0: C'était Dido White Flag et c'est Phare FM qui vous accompagne. Il est 2h07, la radio Autrement avec vous dans la nuit Autrement jusqu'à 7h ce samedi 18 juillet. Avec au programme dans la prochaine heure Bible Project, on parlera des vertus de la lavande vraie. On entendra un court extrait d'une réflexion de Andrew Womack et une citation d'hier pour aujourd'hui de Graham. Et bien sûr de la musique, Zach Williams et Dolly Parton, There Was Jesus.
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0: Expérimentez la Bible comme une seule et même histoire menant à Jésus.
1: Au 1er siècle, un rabbin israélite a lancé un mouvement qui, selon lui, accomplissait la Torah et les prophètes, qui constituaient ses anciennes écritures.
2: Jésus de Nazareth a initié ce mouvement parmi les personnes vulnérables, les malades et les pauvres qui avaient soif d'un monde rétabli. Il a appelé ces gens à œuvrer pour une paix et une générosité radicale et qualifié ce mouvement d'avènement du royaume des cieux.
1: Rappelle-moi ce qu'entend Jésus par le royaume des cieux déjà.
2: Eh bien, dans la Bible, l'image des cieux est la représentation par excellence du royaume de Dieu, là où la vie et la justice prévalent. Ainsi, le ciel qui vient sur terre signifie que la bonté de Dieu triomphe de la mort et de la violence ici-bas. En fait, le récit biblique commence avec un lieu de type paradis sur terre.
1: Ah oui, le jardin d'Éden.
2: Oui, marcher avec Dieu dans le jardin, porter par son amour, bâtir ensemble une maison. Ainsi va le mode de vie initial. Mais il y avait une porte et une voie hors du jardin qui se distançaient de la vie de Dieu.
1: Pourquoi quelqu'un irait bien choisir cette voie?
2: Eh bien, une créature trompeuse est apparue dans le jardin et a dit aux humains que Dieu n'était pas digne de confiance. Puis, les a convaincus qu'il était possible de vivre une bonne vie en empruntant cette voie de facilité.
1: Mais ce chemin mène à la violence et à la mort.
2: En effet. Ainsi, la Torah et les prophètes compte le récit où Dieu choisit une famille, Israël, à qui il donne sa Torah, ses instructions, pour leur expliquer comment revenir dans sa présence, comment bâtir des maisons et des communautés au sein desquelles Dieu pourra venir vivre, puis comment ils pourront refléter au reste du monde le moyen de renouer avec la vie de Dieu.
1: Mais malgré les instructions de Dieu, Israël aussi a été trompé et a pris un autre chemin.
2: Oui, ils ont été trompés par leurs propres prophètes et dirigeants qui prétendaient parler au nom de Dieu. Le prophète Ézéchiel les traitait de loups, des gens qui non seulement prenaient eux-mêmes le mauvais chemin, mais entraînaient les autres à leur suite.
1: D'accord. Mais maintenant, Jésus affirme que le royaume de Dieu est venu avec lui.
2: En effet, Jésus crée un nouveau groupe d'Israélites qui prendront le bon chemin. Ils rejetteront les séducteurs et bâtiront quelque chose qui perdure s'ils acceptent cette vocation. C'est pourquoi, dans cette dernière section du Sermon sur la montagne, Jésus offre un choix.
1: Entrez par la porte étroite, car large est la porte et spacieux est le chemin qui mène à la perdition. Et ceux qui y entrent sont nombreux. Étroite est la porte et resserré est le chemin qui mène à la vie. Et il y en a peu qui les trouvent.
2: Jésus veut être clair, le sentier de la vie n'est pas facile. On peut parfois se sentir confiné et on sera probablement soumis à des épreuves difficiles. Mais en réalité, c'est le chemin vers la véritable liberté.
1: Donc, il y aura des gens qui essayeront de nous écarter du chemin de la vie?
2: Oui, ou comme Jésus poursuit.
1: Gardez-vous des faux prophètes. Ils viennent à vous vêtus comme des brebis, mais au-dedans, ce sont des loups voraces. D'accord, mais s'ils sont déguisés, comment puis-je reconnaître ces loups?
2: Eh bien, Jésus dit de prêter attention à leur manière de vivre, de voir si leurs choix produisent la vie et l'épanouissement pour eux, pour les autres, ou pas du tout.
1: Vous les reconnaîtrez à leurs fruits. Donc, le fruit représente la conséquence des décisions de quelqu'un, son mode de vie?
2: En effet, si tu es le genre de personne dont les actions produisent des fruits toxiques, tu ne dureras pas dans la nouvelle réalité de Dieu.
1: D'accord. Mais la vie est plus complexe que ça. Je pourrais produire suffisamment de bons fruits pour tromper beaucoup de gens, et même me tromper moi-même.
2: Pour un moment peut-être, mais tu ne tromperas pas Dieu. Comme Jésus le dit,
1: beaucoup me diront ce jour-là, « Maître, maître, n'avons-nous pas prophétisé en ton nom, chassé les démons en ton nom, et opéré plusieurs prodiges en ton nom ?» Alors je leur dirai, « Je ne vous ai jamais connu. » Quelqu'un pourrait donc imiter les actions de Jésus sans jamais être connu de lui?
2: Eh bien, rappelle-toi, Jésus nous a prévenus sur le fait de faire les bonnes choses pour les mauvaises raisons. Si nos motivations ne sont pas en phase avec nos actions, nous passons à côté du lien intime et vivifiant que Jésus nous offre avec lui-même.
1: Un lien avec Jésus lui-même?
2: Le choix que Jésus nous présente ne concerne pas nos seuls actes, mais aussi nos dispositions de cœur vis-à-vis de lui. Allons-nous le laisser transformer nos voies pour qu'elles soient de plus en plus alignées sur les voies de Dieu? Ou, comme il le dit ensuite, où allons-nous bâtir notre maison? Sur le sable ou sur le rocher?
1: C'est une image mémorable, mais imprécise.
2: Pas vraiment. Dans les Écritures hébraïques, la maison de Dieu est l'expression la plus courante pour désigner le temple de Dieu sur la colline rocheuse de Jérusalem. C'est une image illustrant la façon dont les disciples de Dieu peuvent bâtir une communauté où la présence céleste de Dieu peut résider ici sur terre, comme dans le jardin d'Éden.
1: Ainsi donc, quiconque entend mes paroles et les met en pratique sera comme un sage qui a bâti sa maison sur le roc. La pluie est tombée, les fleuves ont débordé, les vents ont soufflé et se sont abattus sur cette maison. La maison ne s'est pas effondrée, car elle était fondée sur le roc. Et quiconque entend mes paroles et ne les met pas en pratique sera comme un insensé qui a bâti sa maison sur le sable. La pluie est tombée, les fleuves ont débordé, les vents ont soufflé et se sont abattus sur cette maison. La maison s'est effondrée et sa ruine a été grande. Bâtissons donc là où Dieu peut résider et où l'Éden peut prendre vie, car, en fin de compte, ces lieux seront les seuls à perdurer.
2: Oui, et comme Jésus l'a dit au tout début du sermon, une ville bâtie sur la colline ne peut pas être cachée. Que cette lumière luise donc aux yeux de tous. Jésus décrit une nouvelle humanité qui vit en harmonie par la sagesse et l'amour de Dieu, créant des communautés de paix et de justice au milieu de la violence et de la mort environnante en tout point. Dans tous les enseignements du Sermon sur la montagne, Jésus nous a dépeint l'aspect pratique de la vision à l'aide d'images parlantes. Et tout au long de sa vie, Jésus a vécu cette vision. Et il a offert à ses disciples le choix de faire de même. Et maintenant, ce choix nous appartient.
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0: Kenji Girac sur Phare FM et la chanson Le Choix, il est 2h30 passées. La lavande, dite vraie, est l'espèce dont le parfum est le plus fin et dont l'huile essentielle est la plus pure. Alors les propriétés de la lavande sont liées à la composition de l'huile essentielle, d'où l'importance de n'utiliser que de la lavande vraie. En effet, elle est sédative, elle agit sur le système nerveux, permet donc d'être conseillée dans les cas d'anxiété et de nervosité de l'adulte et de l'enfant. Hypnotique, léger, sans effet indésirable, elle soigne les troubles du sommeil. L'huile essentielle de la lavande vraie est aussi antiseptique et anti-inflammatoire, active sur les infections et l'inflammation de l'appareil respiratoire. Tiré du livre « La santé par les plantes » des docteurs Daniel Simeka et Max Teto. Et on poursuit en musique, toujours sur Phare FM. On va entendre tout à l'heure Dan Bremnes, « Reaching for the light » et tout de suite, c'est Kik Pavón pour « Completo ».
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1: Et si vous n'expérimentez pas la puissance du salut dans votre vie, et cela ne se limite pas au pardon des péchés, cela parle de la guérison, la délivrance, la joie, la paix, l'espoir. Si vous n'expérimentez pas ces choses, l'Évangile n'est pas à l'œuvre dans votre vie. Romains chapitre 1 fait ces déclarations radicales à propos du fait que l'Évangile est ce qui libère la puissance de Dieu dans votre vie. Et immédiatement, des critiques affirment que non, les gens ont besoin de savoir qu'ils sont pécheurs. Et Paul répond en disant que tout le monde le sait déjà. Il y a une connaissance intuitive à l'intérieur de chaque personne. Le chapitre 2 montre que les personnes religieuses sont doublement coupables parce qu'ils ont non seulement une connaissance intuitive et la conscience de ce qui est bien ou mal, mais ils ont aussi la parole de Dieu qui amplifie cette voix et la rend claire comme de l'eau de roche. Donc la personne religieuse est doublement coupable. Puis, au chapitre 3, il dit en substance que nous avons tous péché. Nous sommes tous égaux au pied de la croix. Personne n'est plus proche de Dieu qu'un autre, grâce à ses performances et ses bonnes œuvres.
2: Retrouvez Andrew Oumak à 3h15 sur Phare FM dans la nuit. Autrement, place à Offenbach avec Hélène Henderson et la chanson Hurricane. Et puis on entendra également Megan Woods, Heaven Down Here, et Marine et la chanson Escrow. Toujours sur Phare FM, bonne nuit à l'écoute de la radio. Autrement, si vous travaillez cette nuit, bon courage, à tout à l'heure.

0: Beautiful Thing, Aaron Bucks sur Phare FM, 2h54. Et on poursuit avec une citation d'hier pour aujourd'hui, une citation de Graham. Let's go!
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2: Ne trouvez-vous pas que la vie passe si vite qu'on a parfois l'impression de la vivre en mode automatique ? Nous sommes tellement occupés par nos obligations quotidiennes que nous n'avons pas toujours le temps de nous arrêter et de nous demander « Mais quel est le véritable sens dans tout cela ? Qu'est-ce qui se passe au-delà de cette existence terrestre ?» Billy Graham, prédicateur chrétien, nous a fait remarquer une vérité importante. « Ma maison est au paradis. Je ne fais que voyager dans ce monde. » Dans cette citation, il nous invite à voir la vie terrestre comme une étape, un prélude à quelque chose de plus grand. Pour autant, le paradis n'est pas une garantie automatique pour tous, contrairement à la chanson qui nous affirme que nous irons tous au paradis. La Bible présente une version différente du chemin vers l'éternité. Dans le livre de Jean, chapitre 14 et au verset 6, Jésus déclare « Je suis le chemin, la vérité et la vie. Nul ne vient au Père que par moi. » Ce verset souligne que le chemin vers le paradis est exclusif et qu'il nécessite une relation personnelle avec Jésus. Contrairement à ce que l'on pourrait penser à propos du paradis, Jésus précise que seuls ceux qui le suivent peuvent espérer la vie éternelle avec Dieu. Ignorer cette vérité expose à une séparation éternelle d'avec lui. Cette réflexion est donc plus que vitale. Avez-vous déjà envisagé de faire le choix de suivre Jésus ? Alors, ne laissez pas cette vie passer sans réfléchir à cette décision.
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0: Say You'll Be There, les Spice Girls sur Phare FM, la radio autrement avec vous. Dans la nuit autrement, je vous accompagne jusqu'à 7h ce samedi 18 juillet. Bienvenue si vous venez de rejoindre Phare FM. La radio autrement avec vous dans la nuit autrement. Et puis un beau programme encore. On va retrouver tout à l'heure Andrew Womack qui est présentiel un moment avec Jésus. Et tout de suite de la musique. Francis Mercier avec Magic System et Shoki et la chanson Magic in the Air.
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1: Bienvenue dans notre émission « La vérité de l'Évangile ». Je suis maintenant dans ma deuxième semaine à enseigner au travers du livre aux Romains et nous passons maintenant au chapitre 3. J'ai déjà couvert des sujets vraiment puissants. Laissez-moi à nouveau vous encourager à vous procurer ce matériel. Vous savez ce que je partage au sujet du livre aux Romains? Je ne dirais pas que c'est compliqué, mais c'est différent de ce qui a été enseigné à la plupart d'entre nous. Et c'est la raison pour laquelle il y a un blocage chez la plupart des gens. C'est parce que c'est différent de la manière dont notre système religieux, aujourd'hui, présente la relation avec Dieu. Et ça demande des efforts, de se concentrer et d'étudier ces choses. Et ce matériel a été spécialement conçu pour vous aider. Je crois sincèrement que le fait de comprendre par révélation le livre aux Romains a le pouvoir de totalement transformer votre vie. Et comme Paul le dit, dans Romains chapitre 1, verset 16, l'Évangile est la puissance de Dieu par laquelle il sauve. C'est l'Évangile. S'il vous manque n'importe quel bénéfice de votre salut, c'est parce que d'une manière ou d'une autre, vous n'avez pas complètement compris et accepté l'Évangile. C'est une déclaration radicale, et je sais que beaucoup diront « Oh non, je comprends totalement l'Évangile. » Et vous êtes malade, vous êtes pauvre, vous êtes déprimé, vous avez peur, vous êtes vaincu. C'est inconsistant. C'est l'Évangile qui est la puissance de Dieu pour le salut. Et si vous n'expérimentez pas la puissance du salut dans votre vie, et cela ne se limite pas au pardon des péchés, cela parle de la guérison, la délivrance, la joie, la paix, l'espoir. Si vous n'expérimentez pas ces choses, l'Évangile n'est pas à l'œuvre dans votre vie. Si vous avez manqué une partie de l'enseignement, n'hésitez pas à vous rendre sur notre site internet et retrouver nos émissions. Donc, Romains chapitre 1 fait ces déclarations radicales à propos du fait que l'Évangile est ce qui libère la puissance de Dieu dans votre vie. Et immédiatement, des critiques affirment que non, les gens ont besoin de savoir qu'ils sont pécheurs. Et Paul répond en disant que tout le monde le sait déjà. Il y a une connaissance intuitive à l'intérieur de chaque personne. Le chapitre 2 montre que les personnes religieuses sont doublement coupables, parce qu'ils ont non seulement une connaissance intuitive et la conscience de ce qui est bien ou mal, mais ils ont aussi la parole de Dieu qui amplifie cette voix et la rend claire comme de l'eau de roche. Donc la personne religieuse est doublement coupable. Puis, au chapitre 3, il dit en substance que nous avons tous péché. Nous sommes tous égaux au pied de la croix. Personne n'est plus proche de Dieu qu'un autre grâce à ses performances et ses bonnes œuvres. Nous sommes tous égaux. Nous sommes tous coupables devant Dieu. Donc voilà en résumé ce que les trois premiers chapitres du livre aux Romains enseignent. Laissez-moi simplement amplifier quelques vérités enseignées au chapitre 3 de Romains, car c'est tellement différent de ce que notre société proclame de nos jours, et même pour beaucoup de chrétiens. Un certain nombre d'entre vous allez dans des églises où ce que je m'apprête à dire et ce que la Bible enseigne est complètement à l'opposé de ce que vous entendez dans votre église. Ma conclusion est que la Bible a raison et que donc votre église aurait tort. Et je ne suis pas contre les églises, il y en a de très bonnes. Mais de manière générale, le corps de Christ n'opère pas dans l'Évangile. Il fonctionne avec une mentalité basée sur les performances et les œuvres. Laissez-moi lire quelques versets en commençant par Romains chapitre 3, verset 9. Que faut-il donc conclure? Nous, les Juifs, sommes-nous en meilleure position que les autres hommes? Pas à tous égards. Nous avons en effet déjà démontré que tous les hommes, juifs et non-juifs, sont également coupables. En d'autres mots, ce que cela dit, c'est que ça ramène tout le monde dans la même position. Êtes-vous meilleur que la personne qui est païenne? Que la personne qui ne sait rien du Seigneur? Êtes-vous d'une manière ou d'une autre plus proche de Dieu? Est-ce que Dieu a besoin de moins de grâce pour changer votre vie que pour changer celle de quelqu'un d'autre? Absolument pas. Nous sommes tous coupables devant Dieu. Je crois que c'est vrai que nous sommes tous coupables, que nous sommes tous égaux. Mais d'une certaine manière, c'est en réalité plus difficile pour une personne religieuse que pour quelqu'un qui a été une prostituée, un dealer de drogue, un homosexuel, un menteur, un voleur, un meurtrier ou peu importe. C'est en réalité plus difficile pour une personne religieuse de devenir totalement dépendante de Dieu. Parce qu'on leur a enseigné que Dieu agit dans leur vie parce qu'ils le méritent. Et c'est difficile pour cette personne religieuse de cesser de placer sa confiance dans sa propre justice. Alors que si vous prenez un meurtrier, Il sait qu'il n'a pas de fondation sur lesquelles se tenir devant Dieu et que s'il devait recevoir quoi que ce soit, ça devrait être par la miséricorde de Dieu. J'ai entendu les histoires de personnes qui allaient à l'église, une femme qui se trouvait là à chaque fois que les portes étaient ouvertes, elle cuisinait pour les gens, elle aidait son prochain et accomplissait toutes ses bonnes œuvres. Mais elle avait un problème de santé et un alcoolique est venu à l'église avec le même problème et a été guéri instantanément. Et au lieu de se réjouir, sa réaction a plutôt été « Pourquoi Dieu a-t-il guéri cette personne et ne m'a pas guéri ? J'ai été fidèle à l'église et j'ai fait toutes ces choses. Voilà exactement pourquoi, chère sainte, une telle n'a pas reçu sa guérison, parce qu'elle plaçait sa confiance dans sa propre bonté. Alors que l'alcoolique s'approche en pensant qu'il n'a aucune chance et quelqu'un lui annonce que Dieu lui donnera par grâce et il dit d'accord et ils le reçoivent. Savez-vous que votre propre bonté, le fait de placer votre confiance dans votre propre bonté est un obstacle à l'action de Dieu dans votre vie ? Donc voilà le message qu'il veut faire passer dans Romains chapitre 3. Il a passé trois chapitres à dire en substance que nous ne sommes pas meilleurs qu'un autre, qu'il n'y a pas d'enfer numéro 2 ou d'enfer numéro 3 où les gens iraient. Manquer le paradis d'un centimètre est la même chose que de le manquer d'un kilomètre. Vous êtes coupable. Vous êtes aussi coupable que la prostituée, que l'homosexuel, que l'alcoolique, que le meurtrier et que n'importe qui d'autre. Nous sommes tous pécheurs. Et c'est la conclusion à laquelle il arrive dans Romains chapitre 3, verset 23. Tous ont péché, en effet, et sont privés de la gloire de Dieu. Mais lisons les versets précédents cette conclusion. Il cite notamment des passages de l'Ancien Testament. Romains chapitre 3, verset 10, il est dit, « L'Écriture le dit, il n'y a pas de juste, pas même un seul. » Savez-vous que cela pose un problème à certaines personnes aujourd'hui qui prétendent être justes ? Donc oui, je suis rendu juste au travers de Christ. Et si vous dites que vous êtes juste au travers de Christ, alors je suis d'accord avec vous. Mais si vous parlez de votre propre justice, que vous vous suffisez à vous-même, eh bien c'est absolument faux. Vous savez, il y a des gens qui disent qu'au fond, ils sont bons, qu'ils ont juste fait quelques erreurs et qu'ils ont besoin de Jésus pour combler la différence. Non. Au fond, vous êtes un pécheur. Personne n'est bon. D'ailleurs, c'est exactement ce qu'il dit. Il n'y a pas de juste, pas même un seul. Jusque dans notre fort intérieur, nous sommes tous nés pécheurs. Et peut-être que vous vivez mieux que quelqu'un d'autre, peut-être que vous n'avez pas commis les péchés que d'autres ont commis, mais au fond, chacun d'entre nous, dans notre fond, nous sommes pécheurs. Vous n'avez pas à enseigner à de jeunes enfants à pécher. Il faut plutôt leur apprendre à ne pas pécher, à rejeter le péché. Mais c'est naturel, nous sommes nés dans le péché. Éphésiens chapitre 2, je vais le lire directement, car je ne suis pas sûr de pouvoir exactement citer ce passage. Mais dans Éphésiens chapitre 2, verset 1, il est dit « Autrefois, vous étiez morts à cause de vos fautes et de vos péchés. » Vous savez quoi? Si vous êtes mort, vous êtes mort. Il n'y a pas de différents degrés de mort. Si vous êtes mort, vous êtes mort. Ça devrait être si évident qu'on ne devrait pas le mentionner, mais certains disent « Non, je ne suis pas aussi mort que cette personne. » Mais mort, c'est mort, amen. Vous étiez mort à cause de vos fautes et de vos péchés. Par ces actes, vous conformiez alors votre manière de vivre à celle de ce monde et vous suiviez le chef des puissances spirituelles mauvaises, cet esprit qui agit maintenant dans les hommes rebelles à Dieu. Cela parle des gens qui ne sont pas nés de nouveau. Saviez-vous qu'ils ont un esprit en eux? Un esprit. Et cela ne parle pas de votre anatomie, de votre esprit, votre âme et votre corps. Cela parle d'un esprit démoniaque. Au verset 3, « Nous aussi, nous faisions autrefois tous partie de ces hommes. Nous vivions selon nos mauvais désirs d'hommes livrés à eux-mêmes et nous accomplissions tout ce que notre corps et notre esprit nous poussaient à faire. Aussi étions-nous par nature voués à la colère de Dieu comme le reste des hommes. » Avant de naître de nouveau, nous sommes tous par nature voués à la colère. Il y a un esprit qui agit en vous, l'esprit de votre père, le diable, et il agit en chacun d'entre nous. Vous savez, je suis né de nouveau à l'âge de 8 ans, et je n'avais pas commis de meurtre et beaucoup d'autres choses que d'autres avaient faites, mais j'avais aussi cette nature pécheresse en moi, et elle se manifestait. Je mentais, je ne disais pas la vérité si ça m'arrangeait, j'étais égoïste, etc. La Bible dit dans Romains 14, 23, que tout ce qui ne découle pas de la foi est péché, et je vous garantis qu'il y a des choses que je n'ai pas faite par la foi, donc j'étais dans le péché. Il y a des gens qui promeuvent des règles de manière arbitraire. Il faut faire ceci, cela et ceci. Mais la norme de Dieu, c'est la perfection. Elle n'est pas relative à ce que font les autres. Et nous avons tous péché et échoué à la respecter. Encore une fois, ce verset dit « il n'y a pas de juste, pas même un seul ». La plupart des gens dans notre nation rejetteraient cette affirmation. Ils diraient « non, je suis juste, je ne suis pas parfait, mais je suis juste », et ils mettent en avant une justice relative et une sainteté relative. Mais la Bible dit qu'il n'y a pas de juste, pas même un seul, pas d'homme capable de comprendre, pas un qui se tourne vers Dieu. Et certaines personnes disent, « Oh oui, moi je cherche Dieu. » Mais si vous cherchez Dieu, c'est parce que c'est Dieu qui vous attire. J'ai déjà utilisé ce verset dans Jean chapitre 6, verset 44, où Jésus dit, « Personne ne peut venir à moi si le Père qui m'a envoyé ne l'attire. » Il vous faut être attiré par Dieu. Vous ne chercheriez pas Dieu par vous-même. Votre nature humaine est pécheresse. Ne recherche pas Dieu d'elle-même. Si vous recherchez Dieu, cela indique que Dieu s'occupe de vous. Dieu vous attire. Vous ne viendriez pas à Dieu par vous-même. C'est ce que les Écritures enseignent. Et je sais bien que c'est contraire à ce que dit notre société. Oh non, ces gens sont vraiment bien, ils ne connaissent pas le Seigneur, ils ne sont pas nés de nouveau, mais vraiment, ce sont de bonnes personnes, mais non, ils ne le sont pas. Ils sont vraiment pécheurs. Ils ont pu apprendre à contrôler cette nature et ils peuvent faire de bonnes œuvres, mais ils sont toujours pécheurs. Vous savez, ça m'étonne vraiment. Nous venons d'avoir récemment toutes ces révélations à propos des stars de cinéma, de politiques, de personnes d'influence, de journalistes dont les mauvais agissements, comme le harcèlement sexuel, etc., ont été exposés. Et les gens disent, je suis choqué qu'ils aient pu faire de telles choses. Moi, non. C'est la nature humaine. Et la seule chose qui puisse la changer, c'est le Seigneur. Maintenant, vous pouvez peut-être la brider, la maquiller et vous mettre en valeur. Mais je vous le dis, une personne sans Jésus, je ne suis pas choqué quand elle commet ces choses. Même les gens qui connaissent le Seigneur, s'ils ne cherchent pas le Seigneur et ne se soumettent pas à lui, je ne suis pas choqué. C'est la nature humaine de vivre dans le péché. La raison pour laquelle les gens vivent dans le péché est parce qu'ils sont pécheurs. Ce n'est pas leur péché qui les rend pécheurs, mais c'est cette nature du péché qui les fait pécher. La raison pour laquelle je lis ces choses, c'est parce que c'est totalement contraire aux valeurs promues dans notre société aujourd'hui. Mais c'est la Bible qui a raison et les valeurs de notre société qui sont mauvaises. Il continue en disant, ils se sont tous égarés. Ils se sont corrompus tous ensemble. Il n'y en a aucun qui fasse le bien, même pas un seul. Encore une fois, il y a beaucoup de gens qui diraient, j'ai un problème avec cela, il y a beaucoup de gens qui font le bien. Et à nouveau, c'est relatif. Peut-être qu'ils aident une dame âgée à traverser ou qu'ils donnent pour de bonnes œuvres. Il y a des gens qui font entre guillemets de bonnes choses, mais l'attitude avec laquelle ces choses sont faites est plus importante que l'action en elle-même. Vous pouvez le voir dans 1 Corinthiens chapitre 13, verset 3, où il est dit « Si même je sacrifiais tous mes biens et jusqu'à ma vie pour aider les autres, au point de pouvoir m'en vanter, sans l'amour, cela ne me servirait de rien. » Cela vous montre que la motivation derrière vos actions est plus importante que l'action en elle-même. Il y a des gens qui, à cause de la pression de la société, se sentent obligés de faire quelque chose et ils donnent de l'argent à telle ou telle cause. Mais la plupart du temps, ils le font parce qu'ils désirent être acceptés. Ils se sentent obligés de le faire, mais dans leur cœur, ils ne le font pas avec une motivation qui soit pure. Et du point de vue de Dieu, il est dit dans 1 Samuel chapitre 16, verset 7, l'homme ne voit que ce qui frappe les yeux, mais l'Éternel regarde au cœur. L'homme peut dire, mais regarde tout le bien qu'ils font, mais Dieu regarde à leur cœur et dit, ils le font pour recevoir l'approbation de leurs semblables, pour être acceptés et applaudis des hommes, pour recevoir une certaine reconnaissance. Ils le font par culpabilité ou obligation. Mais s'ils ne le font pas avec un cœur pur, ça ne leur sert à rien. C'est ce qu'il est dit. Il n'y en a aucun qui fasse le bien simplement par lui-même. Au verset 13, « Leur gosier est une tombe ouverte, ils se servent de leur langue pour tromper. Ils ont sur les lèvres un venin de vipère. » Cela parle de la même personne qui faisait quelque chose de bon un peu plus haut. Mais Dieu montre que leur cœur était mauvais. Verset 14, « Leur bouche est pleine de malédiction et d'amertume. Leurs pieds courent pour verser le sang. La destruction et le malheur marquent leur passage. Ils ne connaissent pas le chemin de la paix. Il n'y a aucune crainte de Dieu devant leurs yeux. » Il est dit dans Psaume chapitre 36, verset 1, « La parole de révolte du méchant pénètre au fond de mon cœur. La crainte de Dieu n'est pas devant ses yeux. » Il est parlé de mon cœur et non de leur cœur. Peut-être qu'ils ne pensent pas de cette manière, mais n'importe qui connaît le Seigneur et a reçu la révélation et la vérité de la parole de Dieu, si elle est établie dans leur cœur, sait que lorsque les gens font le mal, c'est un témoignage de ce qu'il y avait dans leur cœur depuis le début. Il n'y avait aucune crainte de Dieu. Et toutes ces choses listées ici, il est dit qu'elles arrivent parce qu'il n'y a aucune crainte de Dieu. Mais alors, qu'est-ce que cette crainte de Dieu? Proverbe chapitre 8, verset 13. Craindre l'Éternel, c'est détester le mal. L'arrogance, l'orgueil, la voix du mal et la bouche perverse, ce qui parle du mensonge. Voilà ce que je déteste. Vous savez qu'une personne qui ne déteste pas le mal, mais qui l'embrasse, une personne qui organise une parade pour se vanter du péché qu'elle commet, elle ne craint pas Dieu parce qu'elle ne déteste pas le mal. Vous savez, il y a aussi des chrétiens qui ont pris des passages et les ont mal interprétés, comme le fait de devoir aimer son prochain, ce qui est vrai. Mais si vous prenez ce verset, puisque c'est une citation de Lévitique, chapitre 19, verset 18, où il est dit « Tu aimeras ton prochain comme toi-même », donc c'est Lévitique 19, 18, lisons tout le verset, « Tu ne te vengeras pas et tu ne garderas pas de rancune contre les membres de ton peuple. Tu aimeras ton prochain comme toi-même, je suis l'Éternel. » Jésus a cité ce passage et il est vrai que nous devrions aimer notre prochain comme nous-mêmes. Mais les gens ont pris ce passage hors contexte en disant « Mais tu es censé aimer tout le monde, ne juge personne, il faut être tolérant et accepter le style de vie de tout le monde. Il te faut reconnaître que les gens sont différents, etc. » Et ils appellent cela l'amour. Alors remettons le passage dans son contexte. Regardez au verset qui le précède, verset 17. Lévitique, chapitre 19, 17. « Tu ne détesteras pas ton frère dans ton cœur, mais tu veilleras à reprendre ton prochain. Ainsi, tu ne te chargeras pas d'un péché à cause de lui. » Puis au verset 18, il est dit « Tu aimeras ton prochain comme toi-même. » Dans le contexte, aimer une personne, c'est lui dire la vérité et ne pas leur permettre de s'abandonner au péché. Pourtant, il y a beaucoup de gens qui disent aujourd'hui, tu n'aimes pas les gens si tu rejettes l'homosexualité, si tu rejettes l'adultère, si tu rejettes le meurtre. Tu n'aimes pas vraiment cette personne. Oui, je l'aime. Et je lui dis que non seulement cela la détruit, elle et une autre vie, et il nous faut dire la vérité. Dans Éphésiens chapitre 4, verset 15, il est dit, mais en disant la vérité dans l'amour, nous grandirons à tout point de vue vers celui qui est la tête, Christ. Il vous faut parler la vérité dans l'amour. Ce n'est pas l'amour seul. Et ce n'est pas la vérité seule, c'est la vérité dans l'amour. La vérité sans l'amour devient une matraque qui condamne et écrase les gens, mais l'amour sans la vérité devient une perversion qui se contente de tolérer et laisse les gens être détruits par des choses parce que vous dites que vous marchez dans l'amour. Mais la vérité est que vous vous aimez trop vous-même pour prendre position et subir les critiques éventuelles qui viendraient par la suite. Donc, quoi qu'il en soit, Romains chapitre 3, après avoir fait une déclaration audacieuse dans Romains chapitre 1, verset 16, à propos du fait que c'est la bonté de Dieu, c'est cette bonne nouvelle presque trop bonne pour être vraie, que Dieu nous aime en dépit de ce que nous avons fait, qui libère la puissance de Dieu dans votre vie. Ensuite, il passe 3 chapitres à dire que nous sommes tous condamnés devant Dieu et que personne ne peut approcher de Dieu sur la base de sa propre bonté, que nous avons tous péché et sommes privés de la gloire de Dieu. Donc, au verset 19, et à nouveau, je veux suivre par étapes ce que Paul dit, mais ces versets dans Romains chapitre 3, verset 19, à la fin du chapitre, sont devenus si importants dans ma vie. Ce sont des choses sur lesquelles Dieu m'a enseigné et je ne peux pas me contenter de les survoler. Il me faut au moins les mettre en avant d'une manière ou d'une autre. Au verset 19, il est dit, « Or, nous le savons, ce que l'Écriture dit dans la loi, elle l'adresse à ceux qui vivent sous le régime de la loi. Il en est ainsi pour que personne n'ait rien à répliquer et que le monde entier soit reconnu coupable devant Dieu. » C'est l'une des choses qu'il vous faut comprendre pour continuer à avancer dans le livre aux Romains. Vous allez vous méprendre sur ce que Paul enseigne, que la loi n'a jamais été donnée pour produire le salut dans votre vie. La loi n'a pas été donnée pour diminuer le péché dans votre vie. La loi n'a pas été donnée pour vous libérer du péché. La loi a été donnée, comme il est dit juste ici, pour que personne n'ait rien à répliquer et que le monde entier soit reconnu coupable devant Dieu. En d'autres mots, les gens se trouvaient des excuses pour pécher et disaient « Mais tu ne comprends pas, j'ai été éduqué dans une famille dysfonctionnelle, j'ai été abusé lorsque j'étais enfant. » Il se trouve tout un tas d'excuses pour dire en substance « La raison pour laquelle j'ai péché, c'est à cause de ce qu'on m'a fait. » La loi ne fait pas ça. La loi met fin à cela. Elle met fin à toutes vos excuses et vous empêche d'essayer de justifier votre style de vie. La loi a amplifié votre péché et vous a rendu responsable indépendamment de ce que les autres vous ont fait. Peu importe ce que quelqu'un d'autre vous fait, vous avez le choix de devenir amer ou meilleur. C'est votre choix. Et je sais que ce n'est pas populaire, ce n'est pas ce qui est dit dans notre monde aujourd'hui, mais c'est ce que la Bible dit. La loi vous empêche de trouver des excuses. Et elle vous rend coupable aux yeux de Dieu. Voilà le but de la loi. La loi n'a pas été donnée pour vous rendre libre de la culpabilité et de la condamnation. La loi a été donnée pour apporter la culpabilité et la condamnation. D'ailleurs, 2 Corinthiens chapitre 3, verset 9 dit « En effet, si le ministère qui a entraîné la condamnation des hommes a été glorieux, combien plus glorieux est celui qui conduit les hommes à être déclarés justes par Dieu ?» Et si vous le replacez dans son contexte, cela parle de la loi. On le voit dans 2 Corinthiens chapitre 3, verset 7, qui parle des lettres qui ont été gravées sur des pierres. Il est question des 10 commandements de la loi qui a été donnée pour vous rendre coupable aux yeux de Dieu. Si vous vous sentez coupable, si vous vous demandez comment Dieu peut vous aimer, comment pourrait-il un jour m'utiliser, vous vivez sous la loi. La grâce vous libère de la culpabilité et de la condamnation. À nouveau, Romains chapitre 8, verset 1, Paul dit « Maintenant donc, il n'y a plus de condamnation pour ceux qui sont unis à Jésus-Christ. » Si vous opériez sous l'Évangile, vous seriez totalement libre de la culpabilité et de la condamnation. Si vous vous sentez coupable et condamné pour ce que vous avez fait, vous vous trouvez sous la loi. C'est ce qu'il est dit, que la loi sert à ce que personne n'ait rien à répliquer, que vous n'ayez plus d'excuses et que le monde entier soit reconnu coupable devant Dieu. Et au verset 20, « Car personne ne sera déclaré juste devant lui parce qu'il aura accompli les œuvres demandées par la loi. En effet, la loi produit seulement la connaissance du péché. » La loi n'emmène pas la connaissance du salut, elle n'emmène pas la connaissance de la bonté de Dieu ou de l'Évangile, de la nouvelle presque trop bonne pour être vraie. Tout ce que la loi a fait, c'est amplifier votre péché. Si vous aviez 100 choses à faire et que vous en faisiez 99, la loi ne vous ferait jamais aucun compliment. Elle ne vous donnerait jamais une petite tape dans le dos pour vous encourager en disant « Tu y es presque, continue comme ça ». Elle vous montrerait seulement que vous avez manqué le coche, que vous avez manqué une chose sur 100, que vous avez échoué, que vous êtes un perdant, un mauvais. Voilà ce que la loi dit. Mais c'est Dieu qui a donné la loi et elle a un but. Nous allons continuer à en parler dans cet enseignement. Après avoir reconnu votre péché, après avoir compris que même si vous êtes un meilleur pécheur que moi, qui veut être le meilleur pécheur à aller en enfer ? Après avoir reconnu cela, il vous faut vous détourner de la loi et il vous faut placer votre confiance dans l'Évangile. La nouvelle presque trop bonne pour être vraie, que Dieu vous aime indépendamment de vos performances.
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2: 3h36, c'est Phare FM qui vous accompagne dans la nuit Autrement ce samedi 18 juillet. Bienvenue si vous venez de rejoindre la radio Autrement. Je suis avec vous jusqu'à 7h et je vous propose de poursuivre avec votre prochain rendez-vous. Ce sera tout de suite après Aria Zachary et la chanson Stay. On va retrouver Présentiel, un moment avec Jésus. Le thème sera l'espérance et l'encre de ton âme.

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1: Bonjour mon ami. Ton espérance en moi est une encre solide, te permettant de vivre avec confiance et sérénité à chaque étape de ta vie. Comme il est écrit, nous avons cette espérance comme une encre de l'âme, sûre et solide. Elle t'invite à envisager l'avenir avec joie, sachant que j'ai préparé pour toi des bénédictions au-delà de tes attentes, mon ami. Mon amour pour toi demeure constant et mes promesses sont inébranlables. Cultive cette espérance chaque jour, car elle te relie à ma fidélité et te permet d'avancer avec paix et assurance. Mon ami, je suis ton Dieu, ton refuge et ton guide. Et j'aime t'accompagner dans chaque saison de ta vie. Ton ami.
2: Seigneur Jésus, je te remercie pour l'espérance qui m'ancre dans ta joie et ta confiance. Aide-moi à la cultiver chaque jour pour avancer avec sérénité et ouvrir mon cœur aux bénédictions que tu as préparées pour moi. Merci pour ton amour constant et tes promesses sûres. Sois mon guide, Jésus, et mon refuge dans chaque moment de ma vie, révélant la beauté de ton chemin. Que ta présence me remplisse de paix et d'assurance pour l'avenir. Amen.
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Thomas sur Phare FM, c'était la chanson Tu seras, il est 4h10, la radio Autrement avec vous et la nuit Autrement qui vous accompagne jusqu'à 7h ce samedi 18 juillet. Bienvenue si vous venez de me rejoindre. On poursuit en musique Tasha Layton avec Ben Fuller, Meet Me in the Valley.

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0: Gwen Stefani et Akon de Sweet Escape sur Phare FM, il est 4h07 et on est encore ensemble. C'est avec grand plaisir que je vous accompagne jusqu'à 7h dans la nuit autrement. Ce samedi 18 juillet, on poursuit avec, vous allez retrouver tout à l'heure Bertrand Huet dans Pain de vie, tête à tête avec Dieu sera son thème. Une citation d'hier pour aujourd'hui de Robert Sproul, ce sera un peu plus tard et entre temps de la musique. Pêcheur de lune, on écoute Couché saoulé.
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1: Le titre de mon message, c'est « Un tête à tête avec Dieu ». Prenons ensemble un passage qui se trouve dans Daniel au chapitre 6 et au verset 10. Il est dit là « Lorsque Daniel sut que le décret était écrit, décret qui stipulait que pendant un mois, Daniel ne devait prier personne d'autre que le roi Darius et arrêter de prier son Dieu. Lorsque Daniel sut que le décret était écrit, voilà ce qu'il est marqué. Il se retira dans sa maison où les fenêtres de la chambre supérieure étaient ouvertes dans la direction de Jérusalem. Et trois fois le jour, il se mettait à genoux, il priait. Il louait son Dieu comme il le faisait auparavant. Depuis les côtes du Labrador qui se trouvent dans le nord de l'Atlantique, la nature nous offre un spectacle extraordinaire de force, de beauté. Celle d'immenses blocs de glace qui se déplacent en direction du sud. Ces blocs de glace ne se dirigent pas en fonction du vent ou des situations extérieures. Mais tranquillement, ils se déplacent en direction du sud, alors qu'ils rencontrent, qu'ils croisent de temps à autre un de leurs petits frères, qui sont de petits icebergs, qui eux ne se déplacent pas vers le sud, mais se déplacent vers le nord en fonction du vent et des situations extérieures. Alors pourquoi cette différence entre les blocs de glace et de cristal nains et les énormes mastodontes se dirigeant vers le sud? Voyez-vous, le secret est caché sous le niveau de la mer, puisque 7/8 de l'iceberg se trouve non pas au-dessus de la mer, mais en dessous de la mer. Et parce que les gros icebergs ont une grande vie cachée, se trouvant sous la mer. Ils ne se laissent pas influencer par les vents ou les bourrasques qui essayent de leur faire changer de direction. Mais ils vont en fonction de là où l'océan les emmène, en direction du sud, parce qu'ils ont une vie profonde. Alors que les petits icebergs, eux, eh bien, sont dirigés en fonction des vents, parce qu'eux n'ont pas assez de force profonde pour se laisser diriger par les océans. Voyez-vous, lorsque la tempête de l'épreuve s'abattit sur Daniel, il ne s'est pas laissé emporter comme un fétu de paille par les bourrasques et la tempête de l'épreuve, mais sa vie en surface était emporté grâce à sa vie en profondeur. Et tel le courant marin qui dirige ces énormes icebergs, ainsi, eh bien, le courant de la parole de Dieu, et non pas le vent des épreuves que rencontrait Daniel et qu'il rencontrait là, dans ce passage, eh bien, l'emportait et le dirigeait là où Dieu le voulait. J'aimerais vous parler de cette prière tête à tête, ces moments tellement précieux et tellement importants que nous devons et pouvons passer dans la présence de Dieu. Voyez-vous, lorsque je me suis tourné vers ce Dieu merveilleux qui un jour m'a touché, probablement que la plus belle découverte que j'ai faite, c'est que grâce à Jésus, j'ai été réconcilié avec Dieu et j'ai pu à ses côtés, et je peux encore aujourd'hui à ses côtés, passer jour après jour des moments merveilleux dans le secret de ma chambre, là où Jésus nous donne le conseil de prendre du temps dans Matthieu chapitre 6 au verset 6. Et j'aime m'amuser à imaginer le cœur de Dieu battre chaque fois que nous honorons ce rendez-vous que nous avons avec lui. Voyez-vous, il me semble que souvent l'on pense que la prière n'est faite que de requêtes. Bien sûr qu'il y a également des requêtes dans la prière. Les requêtes, c'est lorsque Dieu agit pour nous. L'intercession, disait quelqu'un, c'est lorsque Dieu agit par nous et au travers de nous. Mais la communion avec Dieu, c'est lorsque Dieu agit en nous. Voyez-vous, je lisais cette histoire de cette femme que visitait un pasteur. Ce pasteur lui dira la chose suivante lorsqu'il la visitera. « Je suis impressionné par le témoignage que tu es au sein de l'église dans laquelle tu te trouves, notre église. Et pourtant, il me semble qu'avec le travail que tu as, qu'avec tous les enfants que tu as, eh bien, tu as du mal à prendre du temps et à te mettre dans le secret de ta chambre. » Cette femme n'avait plus de mari, elle était décédée, elle était obligée d'assumer de nombreux enfants, et parce qu'elle était pauvre, elle avait une petite maison. Il lui était donc quasi impossible de trouver un lieu dans le secret de sa chambre pour entrer en communion avec son Dieu. Pourtant, lui dit ce pasteur, la vie que tu mènes me montre, me semble-t-il, que tu as une réelle communion avec Dieu. Et cette femme lui dit la chose suivante, oui, cher pasteur, c'est vrai que je n'ai pas forcément d'endroit où passer du temps dans le lieu secret. Mais je porte tout au long de la journée un tablier. Et lorsque je veux prendre du temps à part avec Dieu, alors où que je sois, je relève mon tablier, je le mets sur ma tête. Et là, dans le secret, seul avec mon Dieu, je peux chercher sa présence et être en communion avec lui. Allons dans le secret de notre chambre. Voyez-vous, lorsque je veux prier, je rencontre, j'ai noté en tout cas trois ennemis. C'est Martin Luther qui disait la chose suivante, « Quand je m'agenouille pour prier, Satan s'agenouille à mes côtés. » Le diable a horreur que nous passions du temps avec Dieu. Il veut tuer dans l'œuf toutes les bénédictions qui sont rattachées à ces temps et à ces moments si précieux de prière et de communion que nous avons avec lui. Alors trois ennemis à la prière, je passerai sur cela très rapidement. Premièrement, l'ennemi de l'interruption. Vous n'avez jamais remarqué? Quand vous voulez prier et vous placer dans le secret de votre chambre, il y a plein de bruits extérieurs qui essayent de vous troubler. Le téléphone qui sonne, des mails qui arrivent, des SMS, et puis l'épouse qui a quelque chose de tellement important à vous dire. Quelqu'un disait « Priez jusqu'à ce que vous priez ». Qu'est-ce que cela veut dire? Eh bien simplement qu'il faut des fois prier et prier et prier encore, jusqu'à ce que nous nous retrouvions dans cette prière qui nous place dans la vraie présence de Dieu, qui fait tant et tant de bien. Et puis un deuxième ennemi, j'ai vu là des pensées vagabondes, les pensées qui viennent de l'intérieur, qui ne sont pas les bruits de l'extérieur, mais qui viennent de nous-mêmes. Lorsque vous voulez adorer le Seigneur et commencer à le prier, voilà que tout un tas de bruits sortent de l'intérieur de vous. C'est un agenda rempli, des visites par-ci, des problèmes par-là. Et puis tant de choses qui viennent à l'intérieur de vous pour essayer de vous détourner de ce temps tellement particulier, tant aimé par Dieu, de communion avec lui. Et puis je dirais la troisième chose, le troisième ennemi, il y en a certainement bien d'autres, le roi de l'anti-prière, je l'ai nommé somnolence. Au moment où vous vous penchez sur votre Bible et que vous commencez à prier alors que 2 minutes auparavant, vous alliez très bien et vous étiez en pleine forme. Voilà que vos paupières deviennent lourdes et que vous commencez à bâiller en vous décrochant la mâchoire. Je vous avais déjà raconté ce témoignage, je vous le redis, parce qu'il va bien dans le thème. J'étais un jour très fatigué, je passais une période difficile. Et puis je descendais le matin de mon escalier, je disais « Seigneur, donne-moi la force de prier, la force de ne pas m'endormir. » Et matin après matin, je me retrouvais après m'être mis à genoux une heure plus tard, me réveillant et découvrant que finalement, 2 minutes après avoir commencé ma prière, je m'étais endormi. Et puis un matin, j'en avais assez, je dis « Seigneur, ce matin, je ne veux pas dormir. J'ai besoin que tu m'aides à prier sans que je dorme. » Et puis, nous avons un chien, un berger allemand, qui n'avait pas tout à fait bien digéré ce qu'il avait mangé la veille. et qui avait déposé au pied des escaliers durant la nuit un magma de ce qu'il avait mangé la veille. Et puis moi, je descendais en faisant cette prière les escaliers avec mon peignoir, pieds nus. Et arriva ce qui devait arriver. Voilà que mon pied se pose dans ce magma informe et malodorant. Et en même temps que je pose le pied sur ce... Je dis, Seigneur, tu aurais pu choisir un autre moyen pour me réveiller. Mais Seigneur, aide-moi à faire ce qui me semble-t-il pour toi le plus important. Rentrer dans ta si merveilleuse présence et chercher auprès de toi ce que seul dans ta présence tu peux me donner. Il est dit dans le texte que nous venons de lire, le texte de Daniel, que Daniel priait la fenêtre ouverte en direction de Jérusalem. Et c'est en particulier sur ce passage que j'aimerais m'arrêter et que j'aimerais développer. Alors je ne dis pas que la direction dans laquelle vous vous positionnez lorsque vous priez est importante. Pourtant, la direction dans laquelle s'est tourné Daniel avait pour lui une signification. D'ailleurs, Daniel, parce qu'il laissait les fenêtres ouvertes, nous montrait qu'il n'avait même pas peur. Il ne s'est pas laissé intimider par le décret du roi. Et rien ne pouvait l'empêcher de se tenir dans la présence de Dieu. 960 ans avant la venue de Jésus-Christ, Salomon a construit un temple pour l'Éternel. Ce temple a mis 7 années pour être construit. Et lorsque, Salomon a fini de construire ce temple à Jérusalem, il fit une dédicace. Dédicace que certainement Daniel devait lire. D'ailleurs, Daniel aimait lire la parole de Dieu, les écrits de Dieu. Et il s'inspirait d'un de ses écrits ou d'une de ses dédicaces simplement parce qu'il le vivait lui-même. Et voilà ce qu'il est dit dans 1 Roi, chapitre 8, versets 48 à 49. S'ils reviennent à toi de tout leur cœur, de toute leur âme, dans le pays de leurs ennemis qui les ont emmenés captifs, s'ils t'adressent des prières, les regards tournés vers leur pays que tu as donné à leur père, vers la ville que tu as choisie, et vers la maison que j'ai bâtie à ton nom, exauce des cieux, du lieu de ta demeure, leurs prières et leurs supplications, et fais leur droit. Lorsque Daniel se retrouvait dans la présence de Dieu, il aimait se laisser conduire par les océans de la parole de Dieu, se laisser diriger par ce Dieu qu'il aimait rencontrer dans cette communion avec lui. Lorsque vous lisez les textes, vous voyez que la période dans laquelle Daniel a grandi est également une période ou la période du réveil d'un roi qui est le roi Josias. Josias a aimé remettre au centre de sa vie et de la vie du peuple d'Israël la parole de Dieu. Alors que cette parole avait été bafouée par Manassé, son grand-père, le pire des rois, nous est-il dit. Celui qui déplut à l'Éternel. Alors que Josias avait grandi auprès de son père Amnon, qui lui aussi était un mauvais roi, se détournant de Dieu, d'ailleurs assassiné 2 ans après son règne, Josias a pris tout à nouveau la décision de mettre au centre de sa vie la parole de Dieu. Puis-je ouvrir une parenthèse et dire à ceux et celles qui ont peut-être vécu dans des familles où la parole de Dieu a été bafouée, reniée, qui ont été maltraités parce que les commandements de Dieu n'ont pas été appliqués dans leur famille. Vous pouvez, comme Josias, vous détourner de ces mauvaises voies et suivre, comme lui, la parole de Dieu. Permettre qu'elle devienne, le centre de votre vie. Le regard intérieur et extérieur de Daniel était entièrement orienté vers tout ce que disait la parole de Dieu. Et Daniel s'inspirait dans sa communion avec Dieu de ce que disait la parole de Dieu. Calvin disait la chose suivante, « Nous ne devons jamais prier sans avoir à la main les clés des promesses de Dieu. La prière ne fait que moudre le grain de la parole de Dieu. Jean chapitre 15, verset 7. Jésus dira la chose suivante: « Si vous demeurez en moi et que mes paroles demeurent en vous, demandez ce que vous voudrez et cela vous sera accordé. » Pourquoi pensez-vous que Dieu répondait toujours aux prières que Jésus formulait? Parce que Jésus avait une communion telle avec son Père qu'il connaissait toujours la volonté de son Père et qu'il ne faisait alors que prier dans le cadre de la volonté de son Père. Prier selon ce que dit la parole de Dieu. Un jeune disciple est un jour allé voir son sage aîné dans la foi et lui dit: « Écoute, j'aimerais beaucoup que tu prie pour que Dieu me donne de la patience et de la persévérance. » Alors ce vieux sage se met à genoux et il commence à prier à voix haute. « Seigneur, tu vois ce jeune homme, accorde-lui des épreuves le matin, des épreuves l'après-midi et des épreuves, et à peine eut-il le temps de finir sa prière que le jeune homme lui dit: « Mais pourquoi demandes-tu des épreuves ?» Et cet homme de lui dire: « Eh bien, simplement parce que je veux dans ma prière me baser sur ce que dit la parole de Dieu. » Et dans Romains chapitre 5 verset 3, il est dit que l'épreuve, l'affliction produit la patience et la persévérance. Amen. J'ai toujours eu pour habitude dans le travail que nous faisons avec les enfants de m'appuyer dans mes prières pour me laisser encourager par le Seigneur sur les promesses de sa parole. Et je ne peux pas prier sans laisser la parole de Dieu s'imprégner en moi, afin que ces promesses viennent m'encourager au-delà de toute épreuve et de tout vent extérieur qui pourrait souffler. Nous étions ce week-end partis sur Metz pour démarrer Quartier Libre là-bas. Lorsque nous sommes sortis, alors que les enfants ne nous avaient jamais vus, nous avons eu des petits-enfants, pas plus haut que ça, qui ont commencé à nous taper dessus pour nous saluer. Mais alors, quand je dis taper dessus, ils tapaient vraiment. Et à un moment, je voulais bien sûr en arrêter un parce qu'il devenait violent. Et en voulant l'arrêter, juste en mettant la main, je lui mets le doigt dans l'œil, sans le faire exprès. Et puis, il commence à m'insulter et à me dire: « Toi, tu vas mourir, je vais chercher mes frangins, tu vas voir. » Et puis, je vois que sa violence augmentait. Je dis: « Seigneur, qu'est-ce que je peux faire ?» Alors, à un moment, je prends son visage entre les mains et je lui dis: « Écoute, j'aimerais d'abord te demander pardon pour ce que je t'ai fait et te dire que pour moi, tu es tellement précieux que tu dois comprendre que ce que je t'ai fait, je ne l'ai pas fait exprès. » J'ai eu l'impression que le garçon a fait demi-tour. Il est devenu tellement gentil. Gardons cette communion avec notre Dieu. Communion dans cette parole si merveilleuse qui, lorsqu'au travers d'elle, eh bien, nous remplit des promesses dont elle est remplie, nous permet alors de vivre ses promesses. Je voudrais aussi vous dire, lorsque vous lisez les textes de Daniel, vous voyez qu'il avait un comportement que devrait avoir finalement chacun de ceux qui se disent être enfants du Seigneur. Pourtant, lorsque Daniel s'approchait du Dieu saint et de sa présence, il se rendait compte qu'il était misérable. Lisons ensemble Daniel chapitre 9, versets 18 à 19. Car ce n'est pas à cause de notre justice que nous te présentons nos supplications, il parle de lui-même. C'est à cause de tes grandes compassions. Seigneur, écoute, pardonne. Seigneur, sois attentif. Agis, ne tarde pas par amour pour toi, ô mon Dieu. Et puis Daniel chapitre 9, verset 5. Voici ce qu'il dit encore en découvrant dans sa communion avec Dieu la sainteté de Dieu. Daniel dit: « Nous avons péché, nous nous sommes détournés de tes commandements et de tes ordonnances. » Et puis Daniel chapitre 10 verset 8, lorsque 2-3 ans plus tard, il rencontre le Fils de Dieu dans toute sa gloire. Voilà ce qu'il dit alors qu'il est en présence du Fils de Dieu. « Je restais seul. » Et je vis cette grande vision. Les forces me manquèrent. Mon visage changea de couleur et fut décomposé. Et je perdis toute vigueur. lorsque dans sa relation avec Dieu, Daniel allait suffisamment loin pour se rendre compte de la grande sainteté du Dieu qu'il priait. Alors bien qu'il fût honorable dans son comportement aux yeux des hommes, il se sentait face à ce Dieu saint, un homme tellement misérable. Et Daniel alors, réalisant la sainteté de Dieu, a découvert en même temps que cette sainteté face à elle, sa misère, la grâce de ce Dieu qu'il aimait tel qu'il était. Et lorsqu'il se tournait vers Jérusalem, peut-être se rappelait-il aussi de l'autel des holocaustes qui était dans le parvis, dressé et permettant alors de donner ou de faire en sacrifice des animaux. Hébreux chapitre 10, verset 19, il est dit « Nous avons au moyen aujourd'hui du sang de Jésus, une libre entrée dans le sanctuaire. » Et je crois que le regard intérieur de Daniel était de manière prophétique lorsqu'il se tournait vers Jérusalem, orienté vers la croix du calvaire. J'ai essayé de chercher une définition de la grâce, celle de laquelle Daniel était bénéficiaire, se sentant misérable devant la sainteté de Dieu. Et j'aimerais vous lire un texte qui est un texte que j'ai trouvé après avoir passé un week-end avec mon épouse à la mer. Et je suis parti. Et j'ai vu là une nature extraordinaire. Vous savez, la mer en automne, en hiver, c'est excellent. Les vagues qui viennent se fondre contre les rochers. Je lisais là un texte qui parle de la grâce. Et écoutez ce que ce texte dit. Comme la mer avide cherche le long des récifs une ouverture dans laquelle se jeter et qu'elle bouillonne jusqu'à ce qu'elle l'ait trouvée. Ainsi, l'amour de Dieu attend impatiemment à l'extérieur de notre cœur jusqu'à ce que nous l'ouvrions à la confession et à la repentance. Dieu pardonne ensuite, non pas à contre-cœur, mais royalement, abondamment, gracieusement. Son pardon est digne de sa personne, proportionné aux ressources de son être glorieux et selon les richesses de sa grâce. Il fait plus que pardonner, il oublie. Il fait plus qu'oublier. Il fait sonner le carillon de la fête. Il fait encore plus que cela. Il incruste des joyaux dans les cicatrices causées par nos péchés. Et là où le péché a abondé, sa grâce a surabondé. Et tout cela à cause du sang qui a libéré cette abondance de miséricorde. Tournez-vous vers Jésus. Et au travers de lui, profitez de cette relation rétablie avec le Père. Cherchez la présence de Dieu et sa communion jusqu'à ce que vous trouviez la sainteté de la présence de Dieu. Et là, peut-être reconnaîtrez-vous face à sa sainteté votre état misérable. Mais plus vous vous sentirez misérable, plus il vous révélera l'immensité de sa grâce. Et cette communion vous permettra alors, comme Daniel, d'aller non pas en fonction de l'endroit où vous emmène le vent de l'épreuve, mais elle vous gardera fermement attaché à sa parole, parce qu'ayant avec ce Dieu merveilleux une communion profonde. J'aimerais terminer par une image. Elle est certainement bien faible en rapport à ce que signifie la grâce de Dieu. C'est une méthode qui était utilisée par les gréco-romains dans l'Antiquité. Il y avait un mot que je vous expliquerai qui s'appelle le symbolon. Ce mot signifie joindre, mettre en contact, réunir. Et voilà la manière dont était utilisé ce mot. Lorsqu'un ami voyait partir l'un de ses amis en terre étrangère, il s'inquiétait de cet ami. Et il cherchait dans la terre étrangère dans laquelle il allait se rendre, eh bien quelqu'un de sa famille ou de ses amis qui puisse dans cette terre étrangère l'accueillir, le recevoir, le protéger si nécessaire. Et alors il faisait la chose suivante. Il prenait un objet, un morceau de bois, une pierre, Il l'a brisé en deux. Et ça, c'est ce que signifie symbolo. Il l'a brisé en deux et envoyait une partie de cette pierre ou de ce bout de bois à l'étranger, dans le pays dans lequel devait aller son ami, auprès de sa famille. Et l'autre partie, il la donnait à son ami qui allait partir. Et lorsque son ami arrivait à l'étranger, il s'identifiait auprès de cette famille en présentant la moitié de cet objet. Et lorsque, alors, ayant reçu l'autre moitié, la famille emboîtait cet objet et qu'il ne faisait qu'un. Alors cet homme était où qu'il soit, traité comme un fils, cajolé, aimé. Jésus s'est fait symbolon pour nous.

0: temple a été déchiré de haut en bas et nous donne aujourd'hui libre accès au Père. Et lorsque Jésus est parti, il nous a laissé, me semble-t-il, une autre partie de cet objet qu'est la croix, la partie horizontale, celle au travers de laquelle il nous demande de faire un choix, celle au travers de laquelle il nous demande, pour que nous puissions bénéficier de la présence du Père, il nous demande de le recevoir par la foi. Et lorsque par la foi, lorsque l'Esprit de Dieu vient et nous remplit, et que nous disons « Oui, Jésus, je crois en l'œuvre que par amour tu as accompli pour moi sur la croix », alors nous unissons ou réunissons cet objet. Et Dieu, au travers de cela, peut nous prendre par la main. Jésus peut nous prendre par la main et dire « Maintenant que tu as accepté ce qui te permet d'être uni avec mon Père, eh bien je fais le lien entre toi et mon Père. Je t'emmène auprès de lui. » Et là, auprès de lui, tu peux rentrer dans cette communion avec lui. Cette communion qui te remplira jour après jour de sa présence. Bien-aimés, soyons des Daniel, ne nous laissant pas impressionner par les tempêtes de l'extérieur. Ne nous laissant pas entraîner par les vents de diverses difficultés qui ne manqueront pas de nous être envoyés. Mais ayons cette vie profonde qui nous permettra d'être transportés par les courants de la parole de Dieu. Et que ces courants alors nous emmènent toujours plus proches de sa merveilleuse présence. Ne venez pas à Dieu avec un autre objet. Seule l'œuvre qui par Jésus a été accomplie à la croix vous permettra de recevoir ce privilège de rentrer en communion avec Dieu. Je termine par cette dernière histoire. Un homme eut un jour un songe. Trois femmes étaient en train de prier. Et puis il voit Jésus passer auprès de ces trois femmes. Il voit la première, s'arrête auprès d'elle, la serre dans ses bras, l'embrasse, lui parle à l'oreille. Puis il se lève, passe à côté de la seconde, lui glisse juste quelques mots à l'oreille et passe auprès de la troisième, semblant l'ignorer. L'homme se réveille, prie et demande à Dieu pourquoi. Eh bien, Jésus a semblé ignorer la troisième, être presque indifférent à la seconde et apprécier tellement la première. Et Dieu lui dira la chose suivante, vois-tu, la première, jeune dans la foi, avait encore besoin que je manifeste au travers de choses visibles l'amour que j'ai pour elle. La seconde, plus forte dans sa foi, ayant davantage l'habitude de me retrouver dans le secret de sa chambre, avait tout de même besoin de temps à autre que je la réconforte de manière visible. Et puis la troisième, celle qui m'aime plus que tout, n'avait pas forcément besoin que je me révèle à elle de manière visible, parce qu'elle savait qu'être dans l'abondance ou être dans l'épreuve ne signifiait pas que j'étais plus ou moins présent. Mais elle savait, m'aimant de tout son cœur, me retrouvant dans sa communion avec moi chaque jour, que je ne cessais jamais de l'aimer. Alors, devenons des Daniel. Tournons-nous vers cette Jérusalem, avec notre cœur, vers la croix, lieu sur laquelle Jésus a tout accompli pour que nous puissions rentrer en communion avec ce Dieu merveilleux. Amen.
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Et bien la chanson « Thank God I'm Alive », c'est Farid Fahm qui vous accompagne. Il est 4h48, la radio autrement avec vous dans la nuit, autrement jusqu'à 7h ce samedi 18 juillet. Dans 5 minutes, une citation d'hier pour aujourd'hui de Robert Sproul. Et entre-temps, eh bien, on va écouter Sound of Legend, San Francisco, et tout de suite Phil Wickham avec Crowder, « It Really is Amazing Grace ». À tout à l'heure.

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1: Qui n'a jamais voulu fuir ou se cacher d'une personne après avoir fait une bêtise ? Fuir le regard du professeur alors qu'on n'a pas fait ses devoirs ? Fuir la présence de son mari quand on a rayé sa voiture ? Mais selon cette logique, de qui devrions-nous fuir bien plus encore ? De qui nous rebellons-nous chaque jour en voulant être le maître de notre vie ? Qui offensons-nous le plus souvent et le plus souvent en l'oubliant ou en vivant selon notre volonté au lieu de la sienne ? C'est Dieu lui-même, notre Créateur, qui a promis que le rebelle serait condamné. Le pasteur Robert Sproul a dit « Celui devant qui nous devions nous sauver est celui qui nous a sauvés. » Quelle bonne nouvelle ! Dans son grand amour, Dieu a pourvu lui-même à un moyen de nous réconcilier avec lui. Dans sa parfaite justice, il a permis que son Fils bien-aimé Jésus subisse à notre place la condamnation qui devait être la nôtre, en mourant sur une croix. La Bible nous en parle dans la deuxième lettre de Paul aux Corinthiens, au chapitre 5 et au verset 19. « Car Dieu était en Christ, réconciliant le monde avec lui-même, en n'imputant point aux hommes leurs offenses. Il n'y a plus de raison de nous sauver de lui, car il nous a sauvés. Mais encore, faut-il reconnaître notre culpabilité envers Dieu et notre besoin d'être sauvés par lui ? Alors, réalisez-vous cela ?
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3: Dans 4 minutes, il sera 5 heures. On poursuit en musique sur Phare FM. Sarah Reeves, Always Be New. Merci de rester avec la radio autrement. Je vous souhaite un bon réveil, une excellente journée.

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1: La Bible dit:
2: l'homme dont le regard est bon est béni, parce qu'il donne de son pain aux pauvres.
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0: C'était sur Phare FM, Shepard et la chanson Geronimo. 5h07, la radio Autrement qui vous accompagne la nuit Autrement jusqu'à 7h ce samedi 18 juillet. Bienvenue si vous venez de me rejoindre. Je vous souhaite un bon réveil, une excellente journée, un très très bon week-end. Au programme dans la prochaine heure, des rendez-vous à ne pas manquer. Ma foi, c'est comme ça. Présentiel un moment avec Jésus et une méditation de Joyce Meyer. Et tout de suite, on poursuit avec Brandon Heath, Can We Go Home Now, suivi de Konosko et Tendry, Jean 3,16. Ma foi, c'est comme ça. Le thème sera Se jeter à l'eau. Ce sera après ces deux titres. Merci de vous réveiller avec la radio Autrement, avec Phare FM et à tout à l'heure.
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2: Bonjour à tous. Aujourd'hui, nous nous trouvons au bord du lac des Taillères, un lieu magnifique et qui correspond parfaitement bien au thème de notre émission « Oser se jeter à l'eau ». Vous l'avez compris, aujourd'hui, nous allons découvrir des personnes qui ont largué les amarres pour se lancer dans l'inconnu.
3: Guillaume Amédreau, 20 ans, vient de terminer sa formation pour devenir enseignant. Avant de débuter sa vie professionnelle, il a senti le besoin de se mettre au service de quelque chose, de se sentir utile. Il s'est lancé un défi et il lui fallait un défi de taille.
4: Je pars en voyage parce que j'ai envie de découvrir quelque chose de nouveau, aller explorer le monde. Puis ben là, j'avais une année à disposition. C'était vraiment, je pense, le moment pour y aller. Et je pense qu'avec ma formation aussi d'enseignant, ben, je voulais vraiment utiliser ça pour le mettre en pratique dans un pays où je peux apporter mon aide d'une quelconque manière.
3: Ce jeune homme de Cortaillot va se mettre un an au service d'une mission chrétienne dans un pays d'Afrique de l'Est, où les chrétiens sont régulièrement persécutés pour leur foi. Il reste donc discret sur sa destination. Malgré le danger et l'appréhension, les besoins sont énormes. Et il est convaincu qu'il pourrait être utile là-bas.
4: Il y a des besoins au niveau de l'enseignement et puis de l'éducation. Tout d'abord, il y a beaucoup de personnes qui ne savent ni lire ni écrire là-bas. Donc pour trouver du travail, c'est compliqué. Il y a beaucoup de besoins médicaux aussi, peu d'infrastructures. Donc au niveau des choses que je pourrais apporter là-bas, je pense du point de vue de l'enseignement durant ma formation. Puis j'ai également un très bon contact avec les enfants. Donc je me réjouis de découvrir des enfants d'une culture différente. Et je pense que même en tant qu'enseignant plus tard, avoir vu des enfants enseigner d'une manière différente là-bas, ben, ça pourra m'être utile pour mon enseignement même en Suisse. C'est vrai qu'au début, ben, je me suis posé la question, est-ce que je vais partir juste pour m'amuser, découvrir quelque chose de nouveau, ou bien pouvoir m'investir dans un projet? Et pour moi, ça faisait beaucoup plus sens de m'investir dans un projet parce que je voulais pas juste recevoir des choses de la culture que je vais visiter, pas seulement découvrir, mais aussi pouvoir me mettre au service. Dieu, il nous appelle à se mettre au service des autres par plein de manières différentes. Et moi, ma manière cette année, ça va être d'aller servir là-bas du point de vue d'enseignement.
3: Guillaume ne fait pas partie des gens qui se lancent dans un défi à la cool. Il est d'un tempérament qui cherche à maîtriser et contrôler les choses. Mais quand on se lance à l'eau, on a beau tout avoir imaginé, on sait pourtant que l'on va faire face à toutes sortes de situations et difficultés imprévues.
4: Alors une de mes plus grandes craintes, je pense, c'est de quitter tout ce que j'ai ici, que ce soit la famille, le matériel, mes habitudes également de Suisse. Je suis quelqu'un qui aime beaucoup me projeter, qui aime un peu imaginer comment vont se passer les choses. Et là, je me suis dit, pour ce voyage, je me projette, mais j'essaye de garder en tête que ce sera peut-être complètement différent et que je vais arriver là-bas et que je risque que tout ce que je m'étais imaginé ne sera pas comme je le pensais en fait. Ici, on a un cercle de famille, nos habitudes, les choses qu'on aime, qui sont proches. Et là-bas, on se retrouve livré à nous-mêmes. Et donc, si nous, on n'est pas sûr de soi déjà ici avant de partir, ben là-bas, ce ne sera pas mieux. Et là, il y a un risque de chuter, en fait, je pense. Ce qui va m'aider aussi au bout du point de vue de ma foi, c'est que je pourrais me reposer sur Dieu. Je sais qu'il sera toujours là pour m'écouter, même si je passe par des moments compliqués. Je pense que plus on lit, plus on est connecté à Dieu, plus on va pouvoir s'investir et être proche de lui. Vu que j'ai bien entraîné ce muscle, ben, il va continuer cette année. Mais pour qu'il diminue pas, il faudrait aussi que moi je garde une connexion directe avec Dieu, en fait, prolonger ça même à l'autre bout du monde.
3: Se jeter à l'eau, c'est ce qu'ont vécu Nicole et Pierre Rottenbühler, un couple de jeunes retraités d'Hauterive. Arrivés dans une nouvelle étape de vie, ils cherchent un projet, un défi qui va donner un sens à leur retraite. Ils s'engagent pour 3 mois sur un bateau d'entraide humanitaire. Ce bateau hôpital de l'ONG Mercy Ship va leur réserver bien des surprises. Loin, très loin du cliché d'un navire sillonnant les mers pour apporter la guérison aux plus démunis.
5: Le taxi nous dépose en bas de la gangway à Granadilla, à Tenerife, au pied de la gangway. Et puis on voit cette grande passerelle et puis on se dit, ben voilà, on y est. Maintenant, on y va.
6: On ne peut plus reculer, c'est fait, on n'a plus le choix. Si on est parti, c'est parce que j'ai l'opportunité de prendre une pré-retraite, ce qui est un cadeau super. Puis je me disais, je suis encore en bonne forme, pourquoi pas rendre service à des personnes qui en ont besoin.
5: Joindre l'utile et l'agréable, pour que ce soit utile et non seulement juste pour des vacances comme ça.
3: En pleine période Covid, leur engagement sur cet immense paquebot de 164 mètres de long et 12 étages ne va pas du tout se passer comme ils l'avaient imaginé, puisque le navire restera à quai durant ces 6 mois pour de l'entretien et que leur travail se cantonnera à des nettoyages.
6: Alors ça ne s'est pas du tout passé comme on avait prévu, mais d'un certain côté, heureusement, parce que moi je partais la fleur au fusil, je pensais que sans connaissance d'anglais, ben, ça allait aller très bien, on allait se débrouiller avec les mains, avec les pieds, on allait pouvoir facilement se débrouiller.
5: À un moment donné, c'était un peu tendu dans l'équipe et puis ça râlait pas mal. Et je me suis dit, mais comment je vais faire pour m'en sortir? Parce que c'est pas agréable quand on travaille en râlant, moi j'aime pas. Alors j'ai prié déjà, j'ai dit, mais Seigneur, qu'est-ce que tu veux? Comment je peux m'en sortir là-dedans? Et puis j'ai vraiment reçu dans mon cœur, mais pense ce bateau, la vision de ce bateau, il est là pourquoi? Pour le moment, il peut pas faire d'opération, mais la vision c'est faire des opérations, restaurer des vies fracassées, et ça m'a vraiment beaucoup porté. Pierre était à l'écoute, donc quand on se retrouvait dans la cabine, on vidait notre sac.
6: J'ai une prise de conscience de voir vraiment ces personnes que tu vois en photo, ben voilà, c'est parlant, mais quand tu vois en vrai des personnes avec des jambes complètement zoinques, des choses comme ça, et de voir aussi ces gens complètement démunis, sans rien du tout, vivre le jour le jour. Nous, on a des assurances, des réassurances, d'argent à la banque, etc. Et puis on est toujours un peu, quelque part, une insatisfaction de « il nous faudrait plus ». Et puis là, ça m'a interloqué dans le sens de dire ben, « eux, ils n'ont rien ». Et puis, ben, ça va aussi.
3: Cette expérience à la découverte de nouveautés et d'inconnus dans laquelle Nicole et Pierre se sont lancés en aurait refroidi plus d'un. Mais finalement, il y a toujours plusieurs manières de voir les choses. On peut voir un verre à moitié vide ou à moitié plein.
5: Ce temps mis à part, il m'a permis de faire vraiment une coupure entre l'avant, où j'avais beaucoup, beaucoup d'activités, j'étais pas mal stressée, et le temps de maintenant, où j'ai envie justement de faire un nouveau départ. Il semble que ça a aussi amené une sérénité dans le couple, quelque chose de plus, parce que notre première année après la retraite était quand même assez mouvementée et conflictuelle. Quand on voit ce brouillard ici, on voit pas grand-chose en fait. On est très limité dans notre vision. Quand on est parti, on savait pas au-devant de quoi on allait. Et puis après, il y a le brouillard qui se lève. Il y a les cadeaux qui arrivent, il y a certaines frustrations qui arrivent. Et puis c'est comme dans la vie, on apprend à les gérer et puis on va de l'avant. Puis on est reconnaissant d'avoir pu faire connaissance de toutes ces personnes merveilleuses. Alors, comme je dis, après la pluie, le beau temps, quoi.
3: Au lieu de revenir plein de frustrations et de déceptions, ce voyage les aura finalement enrichis pour leur vie future.
2: Pensez-vous qu'il soit possible de marcher sur l'eau, de défier les lois de la gravité et de l'apesanteur pour réussir cet exploit? Le pasteur William Odehou nous donnera quelques informations bien utiles et pour finir, Cécile Chollet nous expliquera ce que cela peut bien signifier pour nous aujourd'hui.
0: On trouve l'histoire de Jésus qui marche sur l'eau dans 3 des 4 évangiles, c'est-à-dire ces récits de l'histoire de la vie de Jésus qui se trouve tout au début du Nouveau Testament. Cette histoire se passe au milieu du lac de Galilée. Jésus avait fait un miracle incroyable, il avait nourri une foule immense, plus de 5000 hommes, peut-être 10 000 avec les femmes et les enfants, à partir de 5 pains et de 2 poissons. Et la foule était en liesse. Et lui, après cet événement, renvoie les disciples et dit « Traversez déjà le lac de Galilée, je vous rejoindrai après. » D'ailleurs, ils se sont pas posé la question de savoir comment. Et lui, pendant ce temps, renvoie la foule chez eux après les avoir nourris et monte sur la montagne pour prier, pour être avec son père. Un moment de calme, sans doute, après ces moments de fortes émotions. Et puis, suite à cela, au milieu de la nuit, alors que les disciples ont fait déjà beaucoup de kilomètres à la rame et qu'ils sont pris dans une violente tempête, voilà que Jésus arrive à leur suite, finalement, sur les flots. Eux s'imaginent voir un fantôme, ils sont très effrayés, mais c'est là qu'il leur dit « N'ayez pas peur, c'est moi ». Et d'ailleurs, la tempête se calme à ce moment-là aussi et ils abordent de l'autre côté du lac. Le contexte historique de cette histoire de Jésus qui marche sur l'eau est assez particulier parce que Jean-Baptiste, qui était le plus grand des prophètes de l'Ancien Testament, comme Jésus lui-même l'a dit, vient d'être assassiné par Hérode d'une manière terrible. Et donc les croyants de l'époque, les disciples de Jésus sont ébranlés, les disciples de Jean-Baptiste aussi bien sûr, et ils se demandent « mais qu'est-ce qui se passe? Comment ça se fait que le plus grand prophète puisse être assassiné comme ça si Jésus est le Messie, si Jésus est le Fils de Dieu ?» Et Jésus, par ce miracle incroyable, vient attester sans conteste qu'il est vraiment le Fils de Dieu, qu'il a toute autorité, même sur les éléments naturels de ce monde. Donc ce miracle incroyable qui vient vraiment asseoir cette réalité que Jésus est le Fils de Dieu. Et c'est d'ailleurs la réaction de ceux qui sont dans la barque ensuite, c'est de tomber à genoux et dire « celui-ci est réellement le Fils de Dieu ». Et c'est ce que Jésus voulait provoquer dans les cœurs. Il ne voulait pas juste faire un petit peu de show avec sa marche sur l'eau, il voulait montrer à ses disciples, à celles et ceux qui le voyaient là, qu'il était vraiment le Fils de Dieu, qu'il était le Tout-Puissant, qu'il était maître même de la création.
7: C'est une histoire qui paraît extraordinaire, complètement dingue. Mais si on la regarde de plus près, elle est profondément humaine. Donc on connaît Pierre qui roule n'amasse pas mousse, mais est-ce qu'on connaît Pierre qui coule a eu la frousse? Je vous propose de regarder cette histoire avec un autre angle. Et si Pierre n'avait en fait pas douté de Jésus, mais de lui-même. C'est bien parti. Pierre se lance. Mais soudain, Pierre qui coule a eu la frousse. On voit dans l'évangile de Matthieu que aussitôt Jésus tendit la main et l'empoigna. C'est magnifique, non? Je trouve ça beau de voir Jésus comme un père qui est attentif à son enfant sur le point de tomber. Jésus a l'assurance et la stabilité pour deux à ce moment-là. Il empêche Pierre de chuter. Alors il faut savoir qu'à l'époque, quand un rabbin ou un maître choisissait ses disciples, il les choisissait parce qu'il voyait en eux le potentiel de devenir comme lui. Et c'est comme un parent qui voit en son enfant le potentiel de grandir. Donc Jésus a choisi ses disciples, dont Pierre faisait partie. Quand Jésus invite Pierre à le rejoindre sur l'eau, c'est qu'il estime qu'il en a les capacités. Jésus lui fait pleine confiance. Même si dans la vie on doute de nous-mêmes ou qu'on est ébranlé par les situations, les circonstances du quotidien, gardons en tête que Jésus, il a assez de stabilité pour nous soutenir. Et quand on commence à perdre pied, eh bien il est là pour nous relever. Donc au lieu d'être des pierres qui coulent parce qu'on a la frousse, soyons des pierres et des pierrettes courageux parce que Jésus, lui, nous fait confiance. Alors gardons aussi confiance.
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2: On a entendu tout à l'heure Cine Rodriguez et la chanson Honey. Il est 5h28 et c'est Phare FM qui vous accompagne dans la nuit autrement jusqu'à 7h ce samedi 18 juillet. Je vous souhaite un bon réveil et je vous propose un petit encouragement de Ella Fitzgerald qui a dit « Ne renoncez pas à faire ce que vous voulez vraiment faire. Là où il y a des rêves, de l'amour et de l'inspiration, vous ne pourrez pas vous tromper. » Fin de citation. On poursuit en musique, toujours sur Phare FM. Lara Fabian, Je veux danser, on l'écoute tout à l'heure. Et tout de suite, c'est Sounds of Sunday et la chanson Running with Angels.

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1: Bonjour mon ami. Ton espérance en moi est une encre solide, te permettant de vivre avec confiance et sérénité à chaque étape de ta vie. Comme il est écrit, nous avons cette espérance comme une encre de l'âme, sûre et solide. Elle t'invite à envisager l'avenir avec joie, sachant que j'ai préparé pour toi des bénédictions au-delà de tes attentes, mon ami. Mon amour pour toi demeure constant et mes promesses sont inébranlables. Cultive cette espérance chaque jour, car elle te relie à ma fidélité et te permet d'avancer avec paix et assurance. Mon ami, je suis ton Dieu, ton refuge et ton guide. Et j'aime t'accompagner dans chaque saison de ta vie. Ton ami.
2: Seigneur Jésus, je te remercie pour l'espérance qui m'ancre dans ta joie et ta confiance. Aide-moi à la cultiver chaque jour pour avancer avec sérénité et ouvrir mon cœur aux bénédictions que tu as préparées pour moi. Merci pour ton amour constant et tes promesses sûres. Sois mon guide, Jésus, et mon refuge dans chaque moment de ma vie, révélant la beauté de ton chemin. Que ta présence me remplisse de paix et d'assurance pour l'avenir. Amen.
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Miley Cyrus, Younger You sur Phare FM, il est 5h49 et c'est la radio Autrement qui vous accompagne la nuit Autrement avec vous jusqu'à 7h ce samedi 18 juillet. Bienvenue. Joyce Meyer, une nouvelle méditation, ne la manquez pas. Ce sera dans 6 minutes. Le thème sera la puissance du rire. Entre-temps, on écoute Bosch Léger, Weight of My Shoulders. Et tout de suite, c'est Jérémy Frérot avec la chanson Revoir. À tout à l'heure.

Ceci n'est pas un au revoir, je pensais plus du haut. Revoir la belle histoire sans avoir peur du temps qui passe.

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1: La puissance du rire. Je vous ai dit cela afin que vous ayez la paix en moi. Vous aurez à souffrir dans le monde, mais prenez courage. Moi, j'ai vaincu le monde. Jean 16, verset 33. Louons Dieu pour le rire. Quel cadeau merveilleux! Le rire a un pouvoir immense et chacun serait sage d'en profiter plus. En tant que chrétiens, nous pouvons avoir tendance à vraiment être anxieux de tout, de nos péchés, de vouloir tout faire parfaitement, de notre croissance personnelle et d'essayer de répondre aux attentes des gens. Nous pouvons porter de lourds fardeaux que Jésus ne nous a jamais demandé de porter. Si seulement nous pouvions rire un peu plus, nous dérider un peu, nous découvririons qu'un peu de rire allège fortement notre fardeau. Dans le monde où nous vivons, il est facile de trouver toutes sortes de sujets de préoccupation, mais nous pouvons choisir de volontairement trouver des raisons de rire. Profitez de toutes les occasions que vous pouvez trouver pour rire, rire et rire.
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2: un cœur joyeux peut guérir une maladie, mais la tristesse fait perdre des forces.
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0: Quelle belle déclaration d'amour, Amandine Bourgeois, je t'aimais, je t'aime, je t'aimerai. Phare FM avec vous, la radio Autrement qui vous accompagne jusqu'à 7h dans la nuit, Autrement ce samedi 18 juillet. Bienvenue, bon réveil, excellente journée, bon week-end. Au programme, dans la prochaine heure, les femmes parlent aux femmes, on retrouvera la parole du jour. Et puis, une minute, s'il vous plaît, et plein de belles musiques pour vous accompagner dans votre réveil. On va entendre Tasha Cobbs, Leonard avec John Legend et la chanson Church, Die Die de Shakira avec Burna Boy. Et tout de suite, Need Your Love de One Republic. A tout à l'heure. Merci de vous réveiller avec la radio Autrement avec Phare FM.
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1: Jusqu'à très récemment, j'étais très heureuse d'avoir enfin trié les armoires de mes enfants et d'avoir trouvé en solde les vêtements qui leur faisaient défaut, jusqu'à ce que les enfants contrôlent leur armoire et que les plaintes commencent à fuser. « Je peux pas porter ça, maman !» Jusqu'à cet instant, j'avais l'impression d'être une super maman. Mais là, il me semble davantage être la maman d'enfants révoltés. Alors que faire ? Pourquoi avoir passé tant de temps à assortir les vêtements de chacun ? Dans ma tête, leur look reflète l'image de ce qu'est leur mère. Mais n'est-il pas plus important, finalement, que leur cœur soit en harmonie avec Dieu ? Aussi, si vous me rencontrez cette semaine en compagnie de mes enfants dans les rayons du supermarché et qu'ils portent un maillot de bain sous une grosse veste, saluez-moi quand même, s'il vous plaît. Ne m'ignorez pas, ou comme diraient les jeunes, « check ! »
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2: 6h30 sur Phare FM, dans 10 minutes, la parole du jour, conquérir son Jéricho sera le thème, ne manquez pas ce rendez-vous. C'est la radio Autrement qui vous accompagne dans la nuit Autrement, on est encore ensemble pendant une demi-heure jusqu'à 7h ce samedi 18 juillet. Et bienvenue si vous venez de me rejoindre, je vous souhaite un bon réveil, une belle journée et aussi un très très bon week-end. On va entendre de la musique, on va écouter Alison Hyde, Chemical Messed Up, Jodok et la chanson Always There For You. Et tout de suite c'est Hope de Nick Jonas avec Brandon Lake avant de retrouver la parole du jour. Merci de rester avec Phare FM, à tout à l'heure.

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1: La Bible dit dans Josué chapitre 5, verset 13, « Josué leva les yeux et regarda.

0: Mais si je me présente devant eux sans force ni courage, ils vacilleront aussi. Je suis à bout de force. Je n'ai plus rien à leur apporter. Je suis arrivée à un point où je ne peux plus faire face seule. » Il décrit ce qui s'est passé ensuite. J'ai ressenti la présence de Dieu comme jamais auparavant. J'ai entendu une voix intérieure me dire avec assurance « Défends la justice, défends la vérité et Dieu sera toujours à tes côtés. » Waouh ! Face à ce défi de taille, King a changé de perspective et s'est tourné vers Dieu. La Bible dit « Comme Josué était à Jéricho, il leva les yeux et regarda, un homme se tenait en face de lui. » Quand Josué a détourné le regard de Jéricho, il a vu un messager divin qui se tenait devant lui avec la solution à son problème. Tant que tes yeux ne regardent que ton problème, tu ne vois pas celui qui peut le résoudre. Alors, lève les yeux. La Bible dit « Je lève les yeux vers les montagnes. D'où me viendra le secours ? Le secours me vient du Seigneur. »
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Mathieu West, Love on the Radio sur Phare FM. Il est 7h10, la radio autrement avec vous dans la nuit autrement pendant encore 10 minutes. Je vous propose de retrouver tout à l'heure votre prochain rendez-vous, une minute s'il vous plaît. Entre temps, Jérémy Kimbe et la chanson Reflector et puis Monroe et il va nous interpréter Regarde. Et moi je vous dis au revoir, je vous souhaite une excellente journée, un très très bon week-end et je vous retrouve cette nuit à minuit. Merci de rester avec Phare FM, ne manquez pas à partir de 7h, l'autre réveil avec Vincent. À bientôt.

0: une minute, s'il vous plaît.
1: Vous savez combien, tout en croyant en Dieu, on peut parfois se sentir tout petit et pauvre. Mais autour de nous, les gens ont l'air tellement heureux. Alors pour donner le change, nous aussi, nous prenons l'air joyeux. Mais dans le fond, nous sommes troublés, apeurés. Et le pire, c'est que nous ne pouvons en parler à personne. J'ai fait une recherche sur mon ordinateur. J'ai cherché combien de fois l'expression « ne crains pas » apparaît dans la Bible. Eh bien, elle apparaît 365 fois. Une promesse pour chaque jour de l'année. Ce qui se passe dans le cœur des gens est parfois si différent de ce que leur vie ou leur comportement reflète. Et qui que nous soyons, où que nous soyons, c'est une réalité pour chacun. Il y a des jours où la vie est difficile, où le monde est décourageant et même écœurant. Voici ce que Dieu a dit à Jérémie, son prophète, lorsqu'il l'a appelé. « Jérémie, n'aie pas peur, je suis avec toi pour te délivrer. » Et Jésus a dit à ses disciples « N'ayez pas peur, je suis avec vous jusqu'à la fin du monde. » Alors, laisserons-nous le monde nous effrayer, nous écœurer, ou écouterons-nous plutôt Dieu nous encourager, nous fortifier ? Laissez votre cœur répondre.
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Il est tout juste 7h sur Phare FM. Bon début de journée à tous, c'est l'autre réveil, formule estivale avec Vincent pour vous accompagner jusque 10h. Je suis vraiment très content de vous retrouver en ce 18 juillet.

Bonjour à tous. En Belgique, la phase d'avertissement forte chaleur et pic d'ozone prend fin aujourd'hui, annonce hier de la cellule interrégionale de l'environnement. Les concentrations d'ozone évoluent actuellement à des niveaux normaux pour la période de l'année. La Belgique accusée par l'Europe de passer outre un arrêt de sa Cour constitutionnelle. La Commission a pris note de l'instruction donnée en mars dernier par la ministre de l'Asile et de la Migration de ne pas accorder d'hébergement à des demandeurs d'asile qui avaient déjà reçu une protection dans un autre État membre. Le Mexique touché hier par un tremblement de terre, un séisme de magnitude 7,3 suivi d'une réplique de 5,3 dans le sud du pays à la frontière avec le Guatemala. Aucune victime n'est à déplorer ni aucun dégât majeur selon les premiers rapports. Et puis le Suisse Mauro Schmidt a remporté hier au sprint la 13e étape du Tour de France à Belfort. Le peloton poursuit sa route dans les Vosges aujourd'hui. Le maillot jaune est toujours sur les épaules de Tadej Pogacar.

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2: Étape du Tour de France à Belfort. Le peloton poursuit sa route dans les Vosges ce samedi. Départ de Mulhouse pour rejoindre le Markstein. Le maillot jaune est toujours sur les épaules de Tadej Pogacar.

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0: Teddy Swims, Mr. Know It All, quel est votre programme pour ce week-end et en particulier pour la journée de ce 18 juillet? Dites-nous tout en tout cas. Pour les prochaines heures, je vous propose de rester ensemble, c'est Vincent, jusqu'à 10h pour l'autre réveil.
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0: Comment se passe votre réveil en ce 18 juillet? J'espère que ça va. En tout cas, si vous avez besoin de peps, de vitamines, de quelque chose pour vous booster, on a à côté musical de très belles choses à vous faire apprécier. L'école Pierre, et puis juste après, Hallelujah in the Hard Things de Brian et Cathy Torwalds. C'est un chant qui nous rappelle qu'il faut continuer de garder l'espoir et continuer de louer Dieu malgré l'adversité. Ce sera pour nous emmener à Dieu s'intéresse à vous juste après. Et l'histoire de Karine qui nous parle de l'orientation selon Dieu lorsqu'on est jeune.

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1: Je suis née dans une famille qui n'est pas chrétienne. J'avais quand même l'occasion d'aller à l'église parce que ma grand-mère et mes tantes et oncles étaient chrétiens. Et j'étais un peu frustrée quand je rentrais chez mes parents après les vacances, chez ma grand-mère, parce que, bien évidemment, il n'y avait pas d'église dans le programme. Mais en fait, l'église m'a rattrapée parce que, à l'âge de 16 ans, mon cousin un jour m'a téléphoné. Il y a un couple de pasteurs qui habitent à quelques pâtés de maison de chez toi. Et puis, avec ma mère, on a commencé à fréquenter les groupes de maison. Donc, c'est comme ça qu'en fait, on s'est convertis. On a pris aussi notre baptême durant l'été. Et après, cette famille est partie, lui, son missionnaire, au Burundi. Le Seigneur a des plans vraiment merveilleux pour nos vies. Si je l'avais pas rencontré à l'âge de 16 ans, j'aurais pas pu mettre les choix les plus importants entre ses mains. Le choix du conjoint et le choix des études. Le choix des études et de mon parcours professionnel me sert aujourd'hui dans ma vie de missionnaire. Le bonheur, il se trouve partout, hein. Il est là où Dieu nous veut, là où on est utile pour l'œuvre de Dieu. Le bonheur pour nous, c'est de servir le Seigneur.
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0: Les femmes parlent aux femmes.
1: Vous avez certainement déjà remarqué que Dieu répond parfois à notre prière d'une manière différente de celle que nous lui avons demandée. Alors que j'avais environ 8 ans, nous avions un chien, un collet, appelé Lassie bien sûr. Mais un jour, Lassie est tombée gravement malade et elle s'est enfuie. Après plusieurs semaines, mon père a retrouvé Lassie et l'a ramenée à la maison. Je savais que Dieu avait répondu à ma prière. Mais quelques jours plus tard, mon frère a fait une découverte bouleversante. Lassie était en fait ladite. Ce n'était donc pas notre chien. Nous avons mis des annonces dans le journal, mais personne ne l'a jamais réclamé. Après réflexion, ma conclusion était qu'il me fallait un chien et que Lassie avait besoin d'une maison. Dieu avait répondu à ma prière, mais pas comme je le pensais. Par conséquent, quand vous priez pour vos besoins, attendez-vous peut-être à une surprise.

0: Louisa sur Phare FM, la radio de vos prochaines vacances. Côté destination, on peut bien sûr continuer d'écouter Phare FM hein, sur les plages de Nice, du côté de Marseille en DAB+. On salue également ceux qui nous écoutent un peu plus dans les terres, du côté d'Aix-en-Provence ou Montélimar.
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0: 7h32 sur Phare FM. Que feriez-vous pour un petit déjeuner qui sorte de l'ordinaire? Peut-être que quelqu'un à la maison pourrait prendre l'initiative d'aller chercher des croissants, des petits pains à la boulangerie la plus proche et vous faire un petit déjeuner romantique. Si vous êtes bien sûr entre vous, hein, mais si vous êtes plus en famille, le petit déjeuner peut aussi se faire autour d'une table avec un petit jus d'orange et de quoi vraiment bien commencer la journée tous ensemble. Ça fait rêver et c'est peut-être possible si quelqu'un autour de vous se décide de faire la différence. En tout cas, Jérémy Frérot arrive pour la musique, ça c'est une certitude, suivi de Petra, on aura aussi Tibbs et ensuite ne manquez pas Parole du jour et le deuxième volet de cette méditation sur le thème Conquérir son Jéricho sur Phare FM.
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0: 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Pour toi, un mot d'encouragement de la part de Bob et d'Ebigas.
1: La Bible dit dans Josué chapitre 5, verset 13 « Josué leva les yeux et regarda. Un homme se tenait en face de lui. » Bonjour. Fin janvier 1956, Martin Luther King reçoit un appel téléphonique menaçant à son domicile. Ce n'est pas le premier message inquiétant qu'il entend. Mais cette nuit-là, alors que ses enfants et son épouse dorment, le poids du mouvement pour les droits civiques lui semble trop lourd. Il estime que le risque est trop grand et il tente de trouver une porte de sortie. À minuit, il s'incline au-dessus de la table de la cuisine et se met à prier. « J'ai peur! Les gens comptent sur moi pour les guider. Mais si je me présente devant eux sans force ni courage, ils vacilleront aussi. Je suis à bout de force. Je n'ai plus rien à leur apporter. Je suis arrivé à un point où je ne peux plus faire face seul. » Il décrit ce qui s'est passé ensuite. « J'ai ressenti la présence de Dieu comme jamais auparavant. J'ai entendu une voix intérieure me dire avec assurance « Défends la justice, défends la vérité et Dieu sera toujours à tes côtés. » Waouh ! Face à ce défi de taille, King a changé de perspective et s'est tourné vers Dieu. La Bible dit « Comme Josué était à Jéricho, il leva les yeux et regarda. » Un homme se tenait en face de lui. Quand Josué a détourné le regard de Jéricho, il a vu un messager divin qui se tenait devant lui avec

Stand My Ground, Coltrane & Co. sur Phare FM. De belles choses en perspective pour nous emmener jusque 8h en musique avec Forrest Frank et Kenji Girac. Et puis aussi dans la série Les mots imposés, on s'arrêtera sur ce mot qui parfois fait rêver, la richesse. Merci d'écouter Phare FM du côté d'Yvetot et en Haute-Normandie sur le 94.9 sur la route de vos vacances, mais aussi sur Paris et dans toute l'Île-de-France en DAB+.

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2: Bienvenue à tous dans votre agenda du samedi 18 juillet sur Phare FM. À ne pas manquer le mercredi 29 juillet à 14h, à Ranville, une autre façon de découvrir la Louvière. Au départ de la place communale face aux Milles, le parcours relie une série de monuments historiques et d'installations d'art contemporain. L'occasion pour vous de découvrir la collection de la ville en extérieur. La visite permet aussi d'initier une réflexion sur la place et la signification qu'ont ces œuvres d'art dans l'espace public et sur le lien avec l'histoire de la ville de la Louvière. Durée de la balade, 1h30 à 2h, tarif 7€ par adulte, gratuit pour les enfants. Pour en savoir plus, rendez-vous sur le www.lalouvière.be. Ainsi se termine votre agenda. Excellent week-end à toutes et à tous sur Phare FM, votre radio sur le Borinage, le Centre et le Pays Noir en DAB+.
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0: 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Avec Jonathan Mpassi Mayala, président du CEPROMOR, le mot imposé du jour est « richesse ».
1: Moi, quand je vois la richesse, je ne vois pas seulement le matériel. Nous avons une richesse. Le fait d'être ensemble, c'est une richesse. Le fait de s'aimer, c'est une richesse. Cette cohésion sociale que nous pouvons avoir dans nos activités, dans nos projets, ce que nous faisons là, quand nous mettons les gens ensemble en train de réfléchir, c'est une richesse. La richesse n'est pas seulement matérielle, n'est pas seulement financière, mais la richesse, c'est au-delà de cela. C'est cette vie que nous pouvons avoir, c'est cette confiance que nous pouvons avoir en notre Dieu, c'est cette relation, cette bonne relation que je peux avoir avec mon frère, avec mon mari, avec mon épouse, c'est une richesse.
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Vous week-end avec nous, il est 8h sur Phare FM. Que vous soyez en week-end ou tout simplement en vacances, vous avez fait le bon choix, celui d'écouter votre radio. Et c'est toujours Vincent pour vous accompagner jusque 10h dans l'autre réveil sur Phare FM.

Bonjour à tous. En Belgique, la phase d'avertissement forte chaleur et pic d'ozone prend fin aujourd'hui, annonce hier de la cellule interrégionale de l'environnement. Les concentrations d'ozone évoluent actuellement à des niveaux normaux pour la période de l'année. La Belgique accusée par l'Europe de passer outre un arrêt de sa Cour constitutionnelle. La Commission a pris note de l'instruction donnée en mars dernier par la ministre de l'Asile et de la Migration de ne pas accorder d'hébergement à des demandeurs d'asile qui avaient déjà reçu une protection dans un autre État membre. Le Mexique touché hier par un tremblement de terre, un séisme de magnitude 7,3 suivi d'une réplique de 5,3 dans le sud du pays à la frontière avec le Guatemala. Aucune victime n'est à déplorer ni aucun dégât majeur selon les premiers rapports. Et puis le Suisse Mauro Schmidt a remporté hier au sprint la 13e étape du Tour de France à Belfort. Le peloton poursuit sa route dans les Vosges aujourd'hui. Le maillot jaune est toujours sur les épaules de Tadej Pogacar.

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2: Troisième place de la Coupe du Monde, Didier Deschamps compte faire tourner son effectif, lui qui disputera son dernier match en tant que sélectionneur de l'équipe de France. La rencontre débute à 23h, heure de Paris.

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0: Super duo Ben Fuller et Tasha Layton pour Meet Me in the Valley sur Phare FM à 8h07.
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0: Qu'est-ce qu'il y a de beau en réserve pour vous côté musique? Alors, oh, Phil Wickham, So So Good. Ça, à mon avis, ça va vous faire du bien tout plein les oreilles. Et puis ensuite, un peu de nostalgie dans la radio avec Joan Osborne, One of Us. Ça se passe sur Phare FM, votre radio en DAB+, à Valenciennes, Mons, Maubeuge et Charleroi.

0: We Are Messengers sur Phare FM, Faith, Hope, Love, la foi, l'espérance et l'amour, des valeurs très précieuses que l'on retrouve justement dans l'épître de Paul aux Corinthiens au chapitre 13.
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1: Martin Luther.
3: C'est merveilleux d'être l'ami de Jésus. Tu ne trouves pas? Cela fait du bien de savoir qu'il t'aime et te pardonne même quand tu n'as pas été un bon ami pour lui. Martin Luther voulait être l'ami de Jésus, mais il ne savait pas comment faire. Les responsables de l'Église d'Allemagne, le pays où Martin habitait, et ceux de tous les autres pays disaient aux gens qu'il fallait toujours leur obéir et ne jamais rien faire de mal pour être l'ami de Jésus. Mais les responsables de l'Église se trompaient. Martin avait essayé et encore essayé de toujours faire le bien, mais il faisait toujours et encore des choses mauvaises, comme toi, comme moi. Puis Martin a regardé dans sa Bible. À cette époque, la Bible était écrite dans une langue très ancienne, mais Martin était très intelligent et il pouvait la lire. Il a lu que Jésus était mort pour prendre sur lui toutes les mauvaises choses que Martin avait faites. Il a lu qu'il pouvait devenir l'ami de Jésus s'il demandait à Jésus de lui pardonner toutes ses mauvaises actions. Il était tellement heureux. Martin a expliqué aux responsables de l'Église qu'il se trompait. Cela les a mis très en colère. Ils ont essayé d'empêcher Martin de dire ce qu'il disait. Mais Martin voulait que tout le monde sache comment devenir l'ami de Jésus. Alors, il n'a pas arrêté de parler. Il a été très courageux. Il a traduit la Bible dans sa langue. Il a aussi écrit des lettres, des livres et même des cantiques. Très vite, des églises ont vu le jour dans plusieurs pays. Et dans ces églises, les gens pouvaient apprendre à devenir les amis de Jésus.
2: Extrait du livre « Toutes ces personnes que je devrais connaître » aux éditions BLF.
1: Disponible sur blfstore.com.

0: Porque yo sé, Dios, que tú guardarás en completa paz a todo aquel cuyo pensamiento persevera en ti. 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
1: Calma, un chant pour nous rappeler que c'est dans le calme et la confiance que se trouve notre force. Et un chant qui nous rappelle aussi que Dieu n'est jamais en retard. C'était Funky, le son de Puerto Rico sur Phare FM. Très bon week-end à toutes et à tous.
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1: Et dans notre retour à la musique, plein d'intensité, je vous promets de belles choses. Flavor Music avec His Name, Amel Bent et puis aussi The Calling. Ne manquez pas également un peu plus tard, présentiel, un moment avec Jésus. Et pour ce samedi matin, ce thème très intéressant, l'espérance et l'encre de ton âme.

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1: Bonjour mon ami. Ton espérance en moi est une encre solide, te permettant de vivre avec confiance et sérénité à chaque étape de ta vie. Comme il est écrit, nous avons cette espérance comme une encre de l'âme, sûre et solide. Elle t'invite à envisager l'avenir avec joie, sachant que j'ai préparé pour toi des bénédictions au-delà de tes attentes, mon ami. Mon amour pour toi demeure constant et mes promesses sont inébranlables. Cultive cette espérance chaque jour, car elle te relie à ma fidélité et te permet d'avancer avec paix et assurance. Mon ami, je suis ton Dieu, ton refuge et ton guide. Et j'aime t'accompagner dans chaque saison de ta vie. Ton ami.
2: Seigneur Jésus, je te remercie pour l'espérance qui m'ancre dans ta joie et ta confiance. Aide-moi à la cultiver chaque jour pour avancer avec sérénité et ouvrir mon cœur aux bénédictions que tu as préparées pour moi. Merci pour ton amour constant et tes promesses sûres. Sois mon guide, Jésus, et mon refuge dans chaque moment de ma vie, révélant la beauté de ton chemin. Que ta présence me remplisse de paix et d'assurance pour l'avenir. Amen.
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Plus jamais soif, Copa sur Phare FM, votre radio sur le 96.6 à Grenoble, sur Lyon Dauphiné sur le 107, mais aussi en DAB+, à Genève. Alexander Papas pour la suite. Très bon samedi matin à toutes et à tous.

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2: Bienvenue à tous dans votre agenda du samedi 18 juillet sur Phare FM. À ne pas manquer le mercredi 29 juillet à 14h, à Ranville, une autre façon de découvrir la Louvière. Au départ de la place communale face aux Milles, le parcours relie une série de monuments historiques et d'installations d'art contemporain. L'occasion pour vous de découvrir la collection de la ville en extérieur. La visite permet aussi d'initier une réflexion sur la place et la signification qu'ont ces œuvres d'art dans l'espace public et sur le lieu.

0: lien avec l'histoire de la ville de La Louvière. Durée de la balade, 1h30 à 2h, tarif 7€ par adulte, gratuit pour les enfants. Pour en savoir plus, rendez-vous sur le www.lalouvière.be. Ainsi se termine votre agenda. Excellent week-end à toutes et à tous sur Phare FM, votre radio sur le Borinage, le Centre et le Pays Noir en DAB+.
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1: Dans un mariage qui marche, il n'y a pas de roi ou de reine qui hurle les ordres, mais seulement deux serviteurs qui cherchent à répondre aux besoins de l'autre. Jésus a dit à ses disciples, « Vous savez que ceux qui sont chefs des païens dominent sur eux ? Ce n'est pas votre cas. Celui qui veut devenir grand parmi vous doit être votre serviteur. » L'histoire illustre cette vérité. Les hommes et les femmes dont la grandeur est reconnue, quel que soit leur âge, sont les personnes qui servent les autres. Ainsi, les plus grands maris sont les plus grands serviteurs. La femme qui trouve le plus grand épanouissement est la femme qui apprend à servir. Permettez-moi de rendre les choses pratiques. Dressez une liste des façons dont vous avez été au service de votre conjoint hier. Cette liste est la réponse à la question. À quel point êtes-vous quelqu'un de grand ?
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Far FM, il est tout juste 9h. Et on entre dans notre dernière heure d'émission pour l'autre réveil de ce 18 juillet. C'est toujours Vincent pour vous accompagner sur Far FM, la radio autrement. Très bon week-end à tous.

Bonjour à tous. Le gouvernement fédéral a bouclé un accord sur un certain nombre de dossiers avant la trêve estivale. L'équipe a pu s'accorder sur l'annualisation du temps de travail ainsi que sur l'interdiction d'importation des produits issus des colonies israéliennes, le durcissement de la loi football, le crédit familial, la taxe d'embarquement ou encore la norme énergétique. La tension ne redescend pas au Moyen-Orient. Les États-Unis ont bombardé l'Iran pour la 7e nuit consécutive. Téhéran menace de déclencher une offensive totale si Washington poursuit son agression. La moisson des blés a commencé particulièrement tôt cette année en Wallonie à cause de la canicule. Si la qualité des grains s'annonce globalement bonne, cette précocité pourrait réduire les rendements. Et puis de la Formule 1, Antonelli a été le plus rapide de la deuxième séance libre du Grand Prix de Belgique hier. Il a devancé Lando Norris de près de 2 dixièmes. Place à la troisième et dernière séance d'essai libre à midi 20.

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2: Le peloton poursuit sa route dans les Vosges ce samedi. Départ de Mulhouse pour rejoindre le Markstein et c'est Tadej Pogačar qui partira avec le maillot jaune.

0: Jésus dit « Votre lumière doit briller devant tout le monde. Alors les autres verront le bien que vous faites. Ils pourront chanter la gloire de votre Père qui est dans les cieux. »
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Je sais que t'attends que le soleil se lève, que dans ta nuit reviennent les étoiles, qu'en ce moment les hivers et les tempêtes tournent dans ta tête. Pour toi, dans la forêt, je veux allumer l'incendie, mettre le feu pour éclairer ta nuit, trouver la flamme qui réchauffera ton âme et séchera tes larmes. En toi, je vois que l'été monte, que tu chasseras tes démons, que demain la lumière s'élève. Je te promets que ta nuit s'achève.

École Pierre, rêvez à nouveau. Peut-être que vous avez perdu cette habitude de rêver. Sachez que Dieu peut même restaurer vos rêves et permettre à certains d'entre eux de se réaliser, de s'accomplir en fonction de sa volonté. Suelto, I give you my dreams, je te donne mes rêves. Très beau thème, tout en musique avec Sarah Rivera. Juste après, ce sera la séquence Mets tes écoutes cœur sur Phare FM. Très bon samedi matin à tous.

0: Marc avance tremblant devant le juge qui doit lui poser des questions. Que va-t-il répondre ?
1: Jeune homme, ce fameux lundi dont nous parlons depuis le début de ce procès, vous souvenez-vous d'avoir porté une lettre au quai du débarquement ?
0: Les yeux sont rivés sur Marc. Tout dépend de lui.
2: Non, monsieur.
3: Salut, c'est Myriam. Et si on plongeait ensemble au cœur d'histoires exceptionnelles, avec des personnages inoubliables qui te réserveront plein de surprises. Tu es prêt? Alors... Et laisse-toi emporter.
0: Alors que Marc rejoint sa chambrette, une voix résonne dans son cœur.
4: La lumière se lève pour celui qui obéit à Dieu. C'est ça le chemin du bonheur. La vérité.
0: Cette fois, il ne rit pas. Il pleure. Car parfois, dire la vérité coûte et peut coûter cher. Marc range ses affaires. Il sait qu'il a perdu son travail, qu'il sera renvoyé très bientôt. À ce moment-là, quelqu'un frappe à la porte.
5: C'est votre chambre, Marc ?
2: Ah, patron, oui, c'était ma chambre.
5: C'était ? Vous déménagez ?
2: Je vais retourner chez moi, dans ma famille.
5: Marc ?
2: Je suis désolé, monsieur, je ne pouvais pas mentir.
5: Je ne vous en veux pas, Marc, même si j'ai perdu de l'argent. Je suis content de rencontrer un garçon qui dit la vérité sans craindre même de perdre sa place. Vous avez gagné ma confiance. Et je vous place responsable d'une équipe. C'est à moi, directement, que vous rendrez votre rapport de travail.
0: Quoi ? Marc est sous le choc ? Enfin, un bon choc. Lui qui pensait avoir tout perdu vient de gagner une promotion. Non seulement il garde son travail, mais il monte en grade et obtient un poste plus important. Oh. Voilà comment Marc, au lieu de garder sa place par un mensonge, en obtient une plus importante pour avoir dit la vérité. Waouh ! Incroyable ! Tu sais, la vérité n'est pas toujours récompensée aussitôt. Mais elle le sera, crois-moi. Le mensonge n'aura jamais le dernier mot. C'est Dieu qui l'a dit.

0: connaîtrez la vérité. La vérité vous rendra libre.
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0: 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Avec Jonathan Mpassi Mayala, président du CEPROMOR, le mot imposé du jour est frontière.
1: Frontière, ça me rappelle que le travail que je fais est sans distinction des races, sans distinction des religions, et sans distinction des tribus. Donc, je le fais sans tenir compte de tout cela. Quand on doit offrir de l'eau à un village, je ne dis pas que cette eau, c'est pour les évangéliques ou les baptistes ou les musulmans, mais cette eau, c'est pour tout le monde, c'est pour la population. Quand je dois donner un enseignement sur l'agriculture, s'il est vers SIDA, donc je ne fais pas de différence, je ne choisis pas. C'est tout le monde qui est concerné. Si je dois former les leaders religieux, il ne s'agit pas seulement des pasteurs évangéliques ou des pasteurs protestants, mais nous invitons aussi les imams, nous invitons aussi les pasteurs des autres confessions religieuses. Donc il n'y a pas de frontières, de limites dans le travail que je suis en train de faire.
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0: Toby Mac et Third Day dans Campfire sur Phare FM, votre radio en DAB+, sur Laval, Chartres et Le Mans.
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0: 9h30 sur Phare FM, bon courage à vous qui êtes peut-être en train de terminer le chargement de votre véhicule avant de prendre la route ou qui venez tout simplement de prendre cette route vers la destination de vos vacances. Les prochaines minutes vont vous faire du bien et vous donner plein d'énergie. For King and Country, Miracle, prévoyez également Christophe Maé et Alex Campos pour le son de Colombie avec Me Veo y Te Veo sur Phare FM.

Demain, c'est une chanson un peu particulière. C'est une chanson qui voit le jour au printemps dernier, accompagnée de mon ami Oden, avec qui j'ai fait beaucoup de chansons. On était au piano et commence à jouer cette mélodie. Et puis, on parle de la vie, du temps qui passe, du temps qui se raccourcit. Et on se dit que on pense toujours à demain. Et du coup, on prend pas le temps de ressentir l'instant présent. Et si l'instant présent, c'était le début de demain, la continuité d'hier, si on arrivait à tout lier pour que ça soit un seul et même moment, c'est ce que raconte cette chanson. De profiter de tout ce qui nous entoure, comme peut le faire un enfant, de se faire confiance, de faire confiance en ce qu'on ressent et d'être au plus près de sa vérité et de son plaisir. Demain, c'est tout ça. C'est l'instant. Vivre l'instant pleinement.

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1: Chandler Moore, God, I'm just grateful. Dieu, je suis tout simplement reconnaissant. Et si on y réfléchit bien, on a tout un tas de raisons pour être reconnaissant. Même l'air que nous respirons nous est précieux et il y pourvoit quotidiennement. Imaginez quelques minutes sans oxygène pour notre organisme et les conséquences que ça pourrait avoir. Et bien, même dans ces petits détails du quotidien, Dieu est fidèle et il pourvoit. Et ça, c'est un sujet aussi pour lui dire merci. Sean Rodriguez pour la suite et le retour à la musique avec Honey sur Far FM.

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0: Une minute, s'il vous plaît.
1: Vivre avec quelqu'un que l'on aime peut parfois être difficile. Je discutais il n'y a pas longtemps avec un groupe d'hommes et l'un d'entre eux faisait part de son quotidien avec son épouse qui vivait sa ménopause et qui du coup avait des sautes d'humeur inexplicables. Ce qui lui paraissait le plus incroyable, c'est qu'elle ne s'en rendait même pas compte. Elle pouvait exploser et puis, une demi-heure plus tard, revenir sans avoir conscience de ce qui s'était passé. Un autre membre du groupe lui a demandé alors comment elle réagissait face à cette situation. Il a répondu « Ce n'est pas facile, mais j'ai compris qu'elle ne le fait pas exprès et que je dois me montrer compréhensif et patient ». Certaines personnes pensent que la fidélité est un concept dépassé, mais moi je crois qu'une femme qui connaît un amour si fidèle et bienveillant de la part de son époux, ça n'a pas de prix. Il est impossible d'estimer la valeur d'un tel amour, et c'est vrai de même bien sûr pour l'amour d'une femme envers son époux. Voici ce qu'un autre homme appelé Paul a écrit au sujet de la fidélité de Dieu. « À peine mourrait-on pour un juste. Quelqu'un peut-être aurait le courage de mourir pour un homme qui le mériterait, mais en ceci Dieu prouve son amour envers nous. » C'est que lorsque nous étions encore pécheurs, lorsque nous étions encore des rebelles orgueilleux, Christ est mort pour nous. Être aimé à ce point, n'est-ce pas merveilleux?
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2: Une minute, s'il vous plaît, sur Phare FM. Il en reste 4 pour aller jusqu'au top de 10 heures et vous laisser avec une belle suite de programmes en perspective, puisque c'est Thomas qui prend la relève. Quant à moi, je vous dis à demain, 18h-20h, pour Entre nous. Excellent week-end et si vous êtes en vacances, belles vacances sur Phare FM. On se laisse avec Lewis Capaldi, Survive, sur votre radio.

0: tous, c'est Thomas, je suis ravi d'être présent avec vous aujourd'hui sur Phare FM. C'est le début de votre émission, c'est le week-end, ce samedi 18 juillet. On est ensemble jusqu'à 16h, à l'heure du goûter aujourd'hui. On aura bon nombre de musiques à se passer, programme estival oblige, beaucoup plus de musique passe, beaucoup plus d'infos seront données. Parce qu'on aime les infos musicales dans cette émission de 10h à 16h tous les samedis, mais c'est pas pour autant qu'on n'aime pas non plus les remerciements. On les donne notamment à ceux qui nous soutiennent pour qu'on puisse en fait continuer à émettre, pour qu'on puisse continuer à être dans vos oreilles 24h sur 24. Parmi toutes ces personnes qui généreusement nous soutiennent, nous avons Prisca de Luattenbach dans le Haut-Rhin qui a décidé récemment de devenir partenaire financier de Phare FM. Merci beaucoup à elle.
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0: À l'instant, on vient d'écouter Where's My Husband de la part de Ray, Où est mon mari en français, le premier single de son deuxième album This Music May Contain Hope, sorti en 2025 l'année dernière. C'est un morceau qui mélange R&B, soul, pop et influence des girl groups des années 80, enfin des années 1960. Mais il y a une orchestration qui est majoritairement dominée par des cuivres, une interprétation surtout très théâtrale. Pour une bonne raison, c'est parce que si à la première écoute la chanson elle semble un peu amusante, exagérée justement dans ce but-là un peu théâtralisé avec une quête du mari idéal, bah, sous son ton qui pourrait sonner léger et même exubérant, bah, la chanson parle de la difficulté de se reconstruire surtout après une déception amoureuse et surtout elle parle d'un désir d'un engagement, enfin elle parle du désir d'un engagement sincère et surtout de la conviction que l'on peut encore avoir en l'amour même après une dure épreuve et surtout même après une très longue attente.
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0: Quant à nous, je vous propose de ne pas attendre plus longtemps et laissons les 20 prochaines minutes musicales se lancer. Non sans s'arrêter un moment par votre rendez-vous, Dieu s'intéresse à vous à 10h13. On a de la musique à s'écouter, à savoir Capital de Max Jean-Louis, Master KJ avec Jérusalem Lema, ou encore Rémi fait ce que tu veux de Hope and Alligator, ou même Love You Till Death de la part de Forest Black. Une bonne matinée sur Phare FM.

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1: Je suis née dans une famille qui n'est pas chrétienne. J'avais quand même l'occasion d'aller à l'église parce que ma grand-mère et mes tantes et oncles étaient chrétiens. Et j'étais un peu frustrée quand je rentrais chez mes parents après les vacances, chez ma grand-mère, parce que, bien évidemment, il n'y avait pas d'église dans le programme. Mais en fait, l'église m'a rattrapée parce que, à l'âge de 16 ans, mon cousin un jour m'a téléphoné. Il y a un couple de pasteurs qui habite à quelques pâtés de maison de chez toi. Et puis, avec ma mère, on a commencé à fréquenter les groupes de maison. Donc, c'est comme ça qu'en fait, on s'est convertis. On a pris aussi notre baptême durant l'été. Et après, cette famille est partie, lui, son missionnaire, au Burundi. Le Seigneur a des plans vraiment merveilleux pour nos vies. Si je l'avais pas rencontré à l'âge de 16 ans, j'aurais pas pu mettre les choix les plus importants entre ses mains. Le choix du conjoint et le choix des études. Le choix des études et de mon parcours professionnel me sert aujourd'hui dans ma vie de missionnaire. Le bonheur, il se trouve partout, hein. Il est là où Dieu nous veut, là où on est utile pour l'œuvre de Dieu. Le bonheur pour nous, c'est de servir le Seigneur.
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2: Un accident de la route est toujours un moment très stressant, mais quand il survient à l'étranger, comme par exemple en Allemagne, les démarches peuvent vite devenir floues, constat à l'amiable, police, assurance, et quels sont les bons réflexes à adopter? Alors pour nous éclairer, je reçois aujourd'hui Léa Jamais, spécialiste des droits des consommateurs au Centre européen de la consommation. Léa, bonjour et bienvenue sur Phare FM.
3: Bonjour.
2: Alors première question très concrète, est-ce que le constat à l'amiable français est valable aussi en Allemagne? Est-ce qu'il faut toujours le remplir s'il y a un accident?
3: C'est vrai que le constat français que l'on a la plupart du temps dans nos véhicules, alors rassurez-vous, c'est un document européen. Donc en fait, il est uniforme. Il y a exactement les mêmes informations, les mêmes cases, que ce soit donc en France comme en Allemagne. Donc voilà, c'est essentiel de remplir ce document voilà, quand il y a un accident qui survient en Allemagne, de bien noter la date, l'heure, le lieu, de bien prendre les informations hein, des personnes qui sont sur l'accident. Voilà, mais globalement, c'est un document qui est européen, donc même si c'est un constat français, il est également applicable en Allemagne.
2: En Allemagne, justement, on entend souvent que les conducteurs appellent systématiquement la police. Alors, est-ce que c'est vraiment une obligation et dans quel cas est-ce que c'est vraiment nécessaire?
3: C'est vraiment une différence culturelle que l'on a avec l'Allemagne. Il ne faut pas spécialement se stresser face à cette attitude. Les Allemands, effectivement, ont vraiment l'habitude d'appeler la police en cas d'accident en Allemagne. Là, pareil, il ne faut pas s'inquiéter. L'idée, c'est que la police va vraiment intervenir, va dresser un procès-verbal. Ce procès-verbal ne va pas déterminer la responsabilité des parties. Hein. Ce procès-verbal, en fait, va simplement aider les assurances allemandes à déterminer la responsabilité de l'une ou de l'autre partie. Mais il ne faut pas s'inquiéter. La police a vraiment l'habitude d'intervenir en Allemagne dans ce type de cas. Donc, si ça doit vous arriver, enfin, si un de vos auditeurs, voilà, à qui ça peut arriver, faut pas s'inquiéter, faut même laisser finalement la partie adverse appeler la police. Parce que tout simplement, ça va éviter des doutes hein, et des difficultés pour remplir le constat amiable.
2: J'imagine qu'il y a des bons réflexes à avoir sur place, comme par exemple, je ne sais pas, prendre des photos, vérifier s'il y a des témoins, prendre des coordonnées. Qu'est-ce qu'il faut absolument penser à faire?
3: Effectivement, il y a déjà rester sur place. Voilà, quand il y a un accident qui arrive en Allemagne, la première chose à faire, c'est effectivement de rester sur place. De remplir ce fameux constat amiable, voilà, donc de bien écrire voilà, la date, l'heure, le lieu, de bien prendre les coordonnées de contact donc de la personne adverse et également de prendre les coordonnées de l'assurance de la partie adverse. Alors, petite différence culturelle aussi que l'on a avec les Allemands. Les Allemands, les cyclistes allemands, ont une petite carte avec les coordonnées de leur assurance. Donc là aussi, pas hésiter à prendre cette petite carte. Effectivement, là aussi, c'est de prendre des photos. Alors ça peut sembler un peu anodin, mais ça peut toujours servir de bien prendre voilà, des photos, voire même des vidéos. Effectivement, s'il y a des témoins, ne pas hésiter non plus à prendre ces petits témoignages et donc prendre les contacts de ces témoins.
2: Merci beaucoup Léa Jamais pour ces premiers conseils très concrets. On va se retrouver dans quelques instants pour parler des démarches à suivre après l'accident et de ce qu'il faut savoir sur l'indemnisation. A tout à l'heure Léa sur Phare FM.
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5: À l'instant, la première partie de l'invité du jour de Timothée, on écoutera la partie suivante après cette pause musique découverte, nouveauté musicale. Beaucoup trop de mots pour un titre dont il y a pas mal d'artistes derrière. On a Andrea Bocelli, David Guetta, Ejae et Megan Thee Stallion pour un nouvel hymne, enfin un parmi les autres de cette Coupe du Monde FIFA 2026. Celui-ci étant sorti il y a un peu plus d'un mois. J'oublie pas pour autant de vous mentionner votre rendez-vous de l'été, Les Femmes parlent aux femmes pour 10h40, de la même manière qu'on aura un peu plus tard Terriane et Lindy ou encore Alan et même Alison Aid en musique. Justement, restons en musique pour cette nouveauté découverte musicale avec le collectif mené par Andrea Bocelli pour l'hymne de la Coupe du Monde, DNA More Than a Game. Une bonne écoute, allez, sur Phare FM.

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2: Dans cette seconde partie, nous allons voir comment gérer la suite d'un accident en Allemagne. Déclaration à l'assurance, indemnisation, recours. Aujourd'hui, c'est Léa Jamais qui nous guide pas à pas pour éviter les mauvaises surprises et faire valoir ses droits. Alors Léa, une fois rentrée chez soi, comment et dans quel délai faut-il déclarer l'accident à son assurance ?
3: Pour un automobiliste français, il est essentiel de déclarer l'accident à son assurance française, du coup, dans un délai de 5 jours. Donc là aussi, il est essentiel de fournir ce fameux constat amiable qui va permettre donc de comprendre ce qui s'est réellement passé le jour J et donc va permettre à l'assurance de déterminer la responsabilité de l'une ou de l'autre partie.
2: Et si l'assurance française n'a pas de correspondant en Allemagne, qu'est-ce qui se passe ? Est-ce que c'est au conducteur de gérer les échanges avec l'assureur allemand ?
3: Alors c'est vrai que dans des accidents vraiment internationaux comme ça et transfrontaliers, la plupart du temps, les assurances contactent leurs correspondants dans l'autre pays. Si cette assurance n'a pas de correspondant, là pareil, c'est ce que j'avais dit au tout début, les Allemands ont l'habitude d'avoir une petite carte avec les coordonnées de leur assurance. Donc ça, pareil, c'est un petit conseil à donner aujourd'hui à vos auditeurs, c'est vraiment de vraiment récupérer cette petite carte d'assurance. Car là, il s'agira à l'auditeur, au cycliste lui-même, de contacter directement cette assurance-là. Donc, s'il n'y a pas de correspondant, il faut contacter par soi-même l'assurance de la partie adverse.
2: En parlant justement de la partie adverse, si l'indemnisation proposée par l'assurance adverse ne propose rien, qu'est-ce qu'on peut faire ? Est-ce qu'on peut la refuser ? Est-ce qu'elle est toujours juste, cette assurance adverse ?
3: La question dans ce type de cas, c'est vraiment l'automobiliste a toujours la possibilité de refuser l'offre d'indemnisation. Voilà, ça, il n'y a pas de doute là-dessus. En revanche, là aussi, s'il y a un quelconque refus de l'indemnisation, dans ces cas-là, les recours ne sont pas nuls. Au contraire, il existe toujours la possibilité de contacter la médiation des assurances allemandes, voilà, qui va vraiment assister l'automobiliste dans ce type de situation. Là encore, le Centre européen de la consommation va aider les différents automobilistes dans ce type de cas, notamment pour les informer sur la procédure à suivre. Auquel cas, on peut également les assister à l'amiable, notamment s'il y a des problèmes linguistiques, à contacter directement les assurances.
2: Et pour finir, quels seraient vos conseils pour un automobiliste français souhaitant traverser l'Allemagne pour éviter les mauvaises surprises en cas d'accident ?
3: Dans ce type de cas, voilà, moi, il y a quelques conseils que j'aime beaucoup donner à mes différents consommateurs. La plupart du temps, c'est vraiment d'avoir toujours sur soi un constat amiable européen. Voilà, ça, je pense que c'est vraiment essentiel à avoir. Donc là, pareil, ne pas oublier de contacter sa propre assurance pour obtenir ce document. Si on n'a pas ce document-là sur soi, ne pas oublier d'avoir une feuille, un stylo, voilà, vierge, notamment pour avoir toujours la possibilité d'expliquer en cas d'accident ce qui s'est réellement passé. Alors la possibilité de faire un petit croquis, de bien noter l'heure, la date, les contacts des parties sur place. Voilà, donc ça peut être toujours intéressant. Encore une fois, c'est ce que j'expliquais aussi tout à l'heure, si la partie adverse demande l'intervention de la police, ne pas hésiter à ne pas refuser cette offre-là. Encore une fois, en Allemagne, c'est parfaitement normal de faire intervenir la police à ce qu'elle dresse un procès-verbal. Donc là aussi, ne pas avoir peur quand la police allemande intervient. Et ensuite, évidemment, en cas de questions ou même d'assistance, on est toujours là, que ce soit le Centre européen de la consommation, voire même les médiateurs des assurances qui pourront toujours être là pour assister les personnes en cas de désaccord.
2: Pour en savoir plus, rendez-vous sur le site du Centre européen de la consommation, cec-zev.eu. Merci beaucoup Léa Jamais pour toutes ces précisions et merci d'être passée sur Phare FM.
3: Merci beaucoup.
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0: Les femmes parlent aux femmes.
1: Vous est-il arrivé qu'une belle fête soit gâchée à cause de la forte personnalité d'un ami ? Avec les femmes de mon voisinage, nous avons coutume de nous réunir une fois par semaine depuis des années. Et c'est vrai qu'il est bon de pouvoir éliminer le stress accumulé pendant la semaine en riant et juste en discutant avec ses amis des bons et des moins bons moments vécus. Mais voilà, une amie a décidé de ne plus venir à nos réunions. C'est une femme tranquille, qui aime le calme, et certains débats la mettent mal à l'aise. Dans notre groupe, il y a également une autre personne qui donne l'apparence de toujours avoir raison, et certaines personnes ont du mal à la côtoyer. Quant à ceux qui la connaissent, ils ne la prennent pas trop au sérieux. Alors comment faire pour gérer ces différences ? Eh bien, la Bible nous dit « Recherchons ce qui contribue à la paix et à l'édification mutuelle ». Aussi, la première aurait dû être plus patiente avec la seconde, et la deuxième aurait pu réserver ses discours à d'autres personnes les appréciant.
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On va, sur cette bonne note, pouvoir partir vers la prochaine heure de notre émission, avec le dernier quart d'heure devant nous, s'annonçant avec votre rendez-vous Les Langages de l'Amour à 10h54, sans oublier la musique, le composant, Hyper Fenton avec Save Me, I Know I Need Saving, Hold Me Up d'Andrew Rip avec Toi de Amir, et pour l'heure, c'est Foster the People avec Pumped Kids. Une bonne matinée sur Phare FM.

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2: Bienvenue à tous dans votre agenda du samedi 18 juillet sur Phare FM. À ne pas manquer le mercredi 29 juillet à 14h, à Ranville, une autre façon de découvrir la Louvière. Au départ de la place communale face aux Milles, le parcours relie une série de monuments historiques et d'installations d'art contemporain. L'occasion pour vous de découvrir la collection de la ville en extérieur. La visite permet aussi d'initier une réflexion sur la place et la signification qu'ont ces œuvres d'art dans l'espace public et sur le lien avec l'histoire de la ville de la Louvière. Durée de la balade, 1h30 à 2h, tarif 7 euros par adulte, gratuit pour les enfants. Pour en savoir plus, rendez-vous sur le www.lalouvière.be. Ainsi se termine votre agenda. Excellent week-end à toutes et à tous sur Phare FM, votre radio sur le Borinage, le Centre et le Pays Noir en DAB+.
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0: les langages de l'amour.
1: On parle souvent de parents qui aiment les adolescents. Mais qu'en est-il des adolescents qui aiment leurs parents ? « Honore ton père et ta mère » semble être un commandement que beaucoup d'adolescents n'ont pas encore découvert. Dans mon livre, un guide sur les 5 langages de l'amour pour les adolescents, j'aide les adolescents à comprendre que leurs parents ont un besoin émotionnel de se sentir aimés. Lorsqu'un adolescent découvre que ses parents ont besoin d'entendre, mais aussi d'exprimer par des mots ce langage d'amour, cela contribue à changer le climat émotionnel d'une famille. Ma prière est que beaucoup de parents achètent ce livre et le donnent à leurs adolescents, mais aussi que les pasteurs en discutent avec leurs jeunes. Je crois que les adolescents ont un grand pouvoir pour le bien, mais qui semblent maladroitement s'exprimer parce qu'ils n'ont pas une image claire de ce que signifie aimer quelqu'un.
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0: On entre dans cette fin de matinée pour cette émission, c'est le week-end, il nous reste qu'encore 5 heures à passer ensemble. C'est Thomas pour être avec vous encore pendant 5 heures à vous communiquer informations et infos musicales. Des infos musicales pour plus de musique à passer, puisque oui, on est en programme estival, c'est la saison d'été, et de ce fait, plus de musique passe, moins d'interventions trépasse. De ce fait, on a beaucoup plus de musique à s'écouter et donc beaucoup plus d'infos à se passer sur celle-ci. Je vous souhaite évidemment un bon été si vous êtes en plus sur la route direction les vacances peut-être, ou même si vous êtes déjà en vacances. Quoi qu'il en soit, je vous remercie également pour votre soutien constant, notamment par exemple celui d'Amandine de Orly dans le Val-de-Marne qui a décidé de soutenir Phare FM depuis peu. Merci beaucoup à elle et à tout le monde en fait.
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0: À l'instant, c'était Sofika avec Under the Same Sky ou Sous le même ciel, une chanson invitant à vivre à l'unition, tous dans l'unité, sous le même ciel. Justement, Sofika est une jeune artiste qui s'est découvert la passion de la musique déjà à ses 13 ans, où elle écrivait déjà ses premières chansons, où elle rêvait, bon, certes, un peu de notoriété, mais surtout, elle rêvait de pouvoir partager grâce à la musique les choses qui lui sont précieuses dans son cœur, à savoir sa créativité, mais surtout sa foi et son authenticité vis-à-vis du monde, en tout cas son point de vue sur le monde qui, au vu de cette chanson Under the Same Sky, est à mon sens des plus respectables et surtout des plus enviables.
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0: Très bien, maintenant que nous sommes envahis de bonnes vibes, là on est dans une bonne humeur, je vous propose d'y rester. On a votre rendez-vous, mets tes écoutes cœur pour 11h13, donc prenez vos écouteurs pour le rendez-vous, mais surtout pour les musiques à venir. On en aura une petite suite, Martin Garrix et Ed Sheeran avec 8 petites, Dommage de Big Fuel Oli, Healing de Sarah Reeves, encore San Francisco avec A Sound of Legend. Évidemment, les écouteurs, ne les gardez pas en voiture, ce serait quand même un poil dangereux et coûteux en cas d'amende malencontreuse.

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0: Le travail de Marc est très intense. Gérer le déchargement des navires, les palettes sur des monts de charge, cargaison dans les camions, des informations dans tous les sens. Ouh, Marc doit rester très attentif. Il se serait bien passé de cette convocation dans le bureau de son patron.
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3: Là, vous voyez? Lamentable!
4: Eh oh, calmez-vous, capitaine!
3: Quoi, patron? Pendant que j'étais coincé au port à cause de vous, j'ai manqué un chargement!
4: On va rattraper les choses.
3: Mais je réclame des dommages et des intérêts. C'est compris, oui?
4: Bah, enfin, c'est ridicule, capitaine. Nous ne sommes pas responsables de tout.
0: Stop! Ouh là! Ça crie dans tous les sens, là, on n'y comprend plus rien. Bon, alors, en gros, le capitaine Hunter du navire Zebrati est resté coincé au port car son charbon n'a pas été déchargé par la société où travaille Marc. Ce capitaine n'a donc pas pu continuer son travail de transporter d'autres marchandises pour continuer à gagner de l'argent. Du coup, il demande au patron de Marc de lui payer cet argent qu'il n'a pas pu gagner. Voilà, c'est plus clair, on peut continuer. Ah bah justement, Marc est de nouveau convoqué par son patron un autre jour.
5: Oui, monsieur. Vous souhaitiez me voir?
4: Asseyez-vous, Marc. Vous savez que je suis satisfait de votre travail.
5: Oui, je crois.
4: Bon, une erreur peut arriver, mais il faut rattraper le coup. Marc, votre chef d'équipe vous a envoyé porter des ordres au capitaine Hunter.
5: Pardon, monsieur, mais je vous assure que je n'ai rien reçu concernant ce capitaine.
4: Bon, écoutez maintenant. Il y a un jugement pour savoir qui a tort dans l'histoire. Vous allez, vous aussi, être appelé, Marc. Faites bien attention de dire que vous avez porté des ordres au capitaine Hunter et que c'est donc lui qui ne les a pas suivis. L'affaire dépend de votre témoignage.
5: Mais... Mais pourtant, je ne peux pas dire...
4: Dites cela de manière très claire et tout rentrera dans l'ordre. Bonne journée, Marc.
0: La vérité? Marc n'a pas été envoyé auprès de ce capitaine Hunter, il en est sûr. Mais comment oser dire cela devant les juges et faire condamner son patron? Et puis, sûrement, il perdra sa place. Oh, que faire? C'est un vrai dilemme pour Marc. Le matin du jour du tribunal, Marc a très mal dormi. Il est toujours très partagé.
5: Dieu, aide-moi, je t'en prie. Est-ce que je dois dire la vérité? Je t'en supplie, aide-moi.
6: Faites approcher le témoin.
0: Marc avance tremblant devant le juge qui doit lui poser des questions. Que va-t-il répondre?
6: Jeune homme, ce fameux lundi dont nous parlons depuis le début de ce procès...
0: Le patron de Marc le regarde intensément, comme pour lui dire qu'il compte sur lui.
6: Le jour de l'arrivée du navire Zebrati...
0: Toute la salle est plongée dans le silence.
6: Vous souvenez-vous d'avoir porté une lettre au quai du débarquement?
0: Les yeux sont rivés sur Marc. Tout dépend de lui.
5: Non, monsieur.
6: Comment? Je repose ma question... Avez-vous porté des ordres au capitaine Hunter pour débarquer sa marchandise?
5: Non, monsieur.
6: Avez-vous porté ce jour-là des instructions verbales, c'est-à-dire en parlant tout simplement?
5: Non, monsieur.
6: Le lendemain?
5: Non plus.
6: Les jours suivants.
0: Oh, cela paraît interminable pour Marc, mais il tient le coup.
5: Je n'ai rien apporté les jours suivants non plus.
6: Vous dites, jeune homme, que vous n'avez apporté aucune information au capitaine Hunter. C'est bien ça?
5: Exactement.
0: Marc est blanc. Il a l'impression qu'il va s'évanouir. Il puise dans ses dernières forces pour regagner sa place. Il n'ose pas regarder dans la direction de son patron.
6: La séance est levée.
0: La sentence du juge vient d'assommer Marc. La cause est perdue et son patron est condamné à payer une grosse somme d'argent au capitaine.
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2: Le flair du chien est extraordinaire, mais saviez-vous qu'il peut être mis au service de la recherche de personnes disparues tout en renforçant la complicité avec son maître? C'est le principe du man trailing, une discipline en plein essor. Et pour en parler, j'accueille Stéphane Jeanneret, éducateur comportementaliste canin spécialisé dans cette pratique. Stéphane, bonjour et bienvenue sur Phare FM.
3: Bonjour.
2: Stéphane, pour commencer, qu'est-ce que le man trailing et en quoi se distingue-t-il des autres disciplines canines comme par exemple le pistage ou la recherche utilitaire?
3: Donc le man trailing, c'est une discipline qui n'est pas associé à une discipline de la CNCBG ou de la CNIAC. Donc c'est vraiment indépendant à l'heure actuelle. J'espère que ça va se développer un peu plus et qu'une de ces deux associations va le prendre sous sa coupe. On est beaucoup plus souple dans la recherche. En fait, on va tolérer que le chien fasse des écarts de piste puisque l'odeur se diffuse et nous tenons compte de cette diffusion des particules de phéromones sur tout le long de la piste.
2: Comment fonctionne le flair du chien dans cette activité?
3: Donc le chien a des millions de nanocapteurs qui vont lui transmettre justement les phéromones. Lui va faire le tri entre les milliards de phéromones qu'il y aura tout le long de la piste. Donc c'est pour ça qu'on va lui présenter une odeur de référence. Lui va capter ses phéromones bien dédié à la personne en question et il va faire le tri tout le long de la piste et parfois il aura peut-être des questionnements. C'est là où le binôme va être intéressant, c'est le maître qui va soutenir aussi le pistage du chien.
2: Qu'est-ce qui le rend si efficace pour retrouver une personne?
3: Son flair, bien sûr. Il est doté d'une intelligence extraordinaire. Malheureusement, à l'heure d'aujourd'hui, que ce soit dans n'importe quelle discipline, je pense qu'on n'utilise pas suffisamment l'intelligence du chien. Il suffit de les laisser réfléchir par eux-mêmes, de trouver la solution, et après c'est quelque chose qui est quasiment acquis pour eux à vie.
2: Quel type de situations réelles peuvent impliquer le man trailing?
3: Alors, en situation réelle, bien sûr, il faut déjà pratiquer le man trailing depuis un certain nombre de temps. Je vais même peut-être parler d'années pour certains. Un chien en man trailing pour faire de la recherche réelle doit passer plusieurs certificats. Donc, on va commencer avec l'IT, l'Instinct Test, le MT, le Main Trailing, le MTI, Main Trailing Intermédiaire, où là, on va pouvoir commencer à partir en recherche réelle, secondée au minimum d'un MTX, Main Trailing Expert, et sur réquisition des autorités ou des partenariats qu'il peut avoir avec certains services de police ou de gendarmerie, et des associations genre ARPD, Association de Recherche de Personnes Disparues, on pourra être appelé pour aller faire des recherches en réel.
2: Donc c'est pas uniquement réservé aux équipes professionnelles, ça peut aussi être accessible aux particuliers, mais il y a donc des certificats, le chien passe des diplômes en fait.
3: Le binôme passe des diplômes.
2: D'accord.
3: Parce que le chien, sans l'humain derrière, ferait très très bien le job. Mais il faut quand même qu'il y ait un humain derrière pour pouvoir aller jusqu'à la victime.
2: Merci beaucoup Stéphane pour ces premières explications passionnantes. On va se retrouver dans quelques instants pour parler des bénéfices du man trailing et des conseils pour bien débuter. Stéphane, à tout à l'heure sur Phare FM.
3: À plus tard.
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4: Merci Timothée pour cette première partie de l'invité du jour. On te retrouve pour la suivante après cette pause musique découverte. Cette fois-ci découverte d'un autre titre en faveur de la Coupe du Monde 2026, proposé cette fois par Stormzy, Friday, Angel et FIFA Sound. À 11h40, votre rendez-vous Les Femmes parlent aux femmes. Et plus tard, Toby Mac ou encore Indila, nous ferons patienter en musique avant l'arrivée du rendez-vous. Mais pour l'heure, ne patientons plus, c'est l'heure de la pause musicale découverte avec un titre à la gloire de la Coupe du Monde 2026, sorti il y a un peu plus d'un mois, Blessings par Stormzy, Friday, Angel et FIFA Sound. Une bonne écoute sur Phare FM.

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2: Dans cette seconde partie, nous allons découvrir comment le man-trailing se pratique et quels chiens peuvent y participer et quels bénéfices cela apporte tant pour l'animal que pour son maître. Stéphane Jeanneret nous partage son expertise aujourd'hui. Alors Stéphane, comment se déroule une séance de man-trailing ?
3: Alors une séance de man-trailing pour des chiens qui ont déjà pratiqué, on va créer des pistes. Donc on va faire une piste avec un traceur qui va avoir un parcours bien défini. Et on va présenter une odeur de référence au chien et celui-ci va suivre toute la piste entièrement et retrouver la personne.
2: Est-ce que vous pouvez nous décrire quelques étapes clés dans cette séance et dans cette piste notamment ?
3: Alors ce qui va être très important, ça va être le démarrage lui-même. Il va falloir qu'on fasse un check de tout l'environnement de départ, donc bien verrouiller toutes les possibilités de sortie ou de fuite de la personne, que le chien prenne déjà un peu toutes les odeurs sur le secteur. Quand on va lui présenter l'odeur, il va partir quasi instantanément sur l'odeur de référence.
2: Quels sont les bénéfices de cette discipline pour le chien, pour le maître ?
3: Alors les bénéfices sont nombreux. Il va surtout y avoir une cohésion et un rapprochement entre le maître et le chien. On peut avoir un très très bon rapport avec son chien, mais ça va s'amplifier en fait en pratiquant. On apprend énormément de choses à nos chiens à l'heure d'aujourd'hui, mais on n'apprend malheureusement pas au maître à écouter le chien.
2: En fait, c'est finalement pas une technique dans un but, c'est une technique qui renforce du relationnel.
3: Tout à fait, c'est exactement ça. Là, c'est vraiment le moment où c'est que le chien va communiquer avec le maître et le maître va écouter ce que va dire son chien et on va faire ce que dit le chien.
2: Il y a des erreurs à éviter ou des conseils pour bien débuter dans le man-trailing ?
3: Alors la première erreur, c'est de ne pas vouloir brusquer les choses. Il faut prendre son temps. Il faut vraiment bien démarrer le man-trailing. Il faut vraiment faire c'est ce qu'on appelle le débourrage. Il faut que le débourrage soit impeccable. Si on brusque les choses, on peut arriver à dégoûter le chien du main training.
2: Est-ce que vous avez un message à faire passer aux propriétaires qui hésitent à se lancer dans cette activité ?
3: Alors moi, le message, je pense, ce serait il faut essayer. Il faut essayer. Moi, je suis ouvert à toute personne. Les personnes qui veulent venir juste pour voir une séance, ça ne me pose aucun problème, qu'ils se rendent compte au moins de ce que sont capables nos animaux. C'est extraordinaire.
2: Pour en savoir plus, rendez-vous sur bien-dents-ses-pattes.com. Merci beaucoup Stéphane Jeanneret pour votre expertise et votre passion et merci d'être venu sur Phare FM.
3: Merci à vous, c'était exceptionnel, j'adore ça.
2: Merci beaucoup, au revoir.
3: Au revoir.
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1: Il est bien connu que les femmes aiment le romantisme, mais savez-vous que votre époux a aussi besoin d'un peu de romantisme ? Un soir, mon mari et moi avions projeté d'organiser une soirée romantique à la maison. Nous avons tamisé la lumière et nous voulions nous visionner un film ensemble qu'un ami nous avait prêté. Mais au lieu du film prévu qui était censé être romantique, voici que Robocop apparut à l'écran. Notre ami avait rangé le mauvais film dans la mauvaise boîte. Il se peut que le romantisme de votre couple ressemble davantage à Robocop qu'à un film romantique. Alors voici quelques suggestions pour réjouir le cœur de votre époux. Chauffez sa serviette de bain avant qu'il ne prenne sa douche. Préparez-lui une bonne tasse de café accompagnée d'un carré de chocolat. Ou alors écrivez-lui une lettre d'amour ou un email romantique. Vous verrez, je suis sûre que ça lui fera plaisir.
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Au cas où, si dans le plus grand des hasards, dans la plus grande des grottes dans laquelle vous pouvez vivre, vous avez raté que cette année, c'est la Coupe du Monde 2026, on vient d'entendre un des quelques hymnes par rapport à cette Coupe du Monde. Le principal, celui-ci, c'était No Place Like Home de Major Lazer, Nelly Furtado et Davido à l'instant. No Place Like Home, aucun endroit n'est comme la maison, et c'est très pertinent d'avoir un titre comme ça pour la Coupe du Monde, sachant que c'est l'événement qui réunit absolument tous les pays, toutes les cultures, toutes les origines, qu'importe. On est tous là, réunis au même endroit, mais lorsque c'est terminé et que l'on revient chacun chez soi, force est de constater qu'il n'y a pas de meilleur endroit que chez soi lorsqu'on y revient. Justement, restons donc sur cette bonne vieille habitude du chez soi. On va arriver vers midi, donc là on rentre en général chez soi pour manger, j'imagine. Sauf si on est peut-être en vacances, dans ce cas-ci, est-ce qu'on est toujours chez soi ? La question ne se pose pas trop, en tout cas, on va pouvoir peut-être y réfléchir en attendant votre rendez-vous Focus Famille à 11h55, tout en musique, puisque nous avons Pêcheur de Lune avec eux, Bain de Minuit, White Off My Shoulders de Bosch Lidji, Je fais de toi mon essentiel d'Emmanuel Moir, et pour l'heure, c'est Sophia Muntasir. Je viens du Sud pour vous sur Far FM, une bonne fin de matinée.

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1: Bonjour et bienvenue dans notre rendez-vous Focus Famille. Comment réagir si votre enfant se fait harceler à l'école ? Les enfants sont démunis face à une brute qui les maltraite et les parents ne trouvent pas toujours de bons conseils à donner. Les mamans pensent qu'il faut fuir, tandis que les papas disent à leur fils de se défendre. Mais aucune de ces deux approches ne marche si le harceleur est deux fois plus costaud. Le mieux, c'est de prendre la situation en main. Contactez l'école de votre enfant et assurez-vous que le personnel soit au courant du problème. Exigez que la récréation soit mieux surveillée pour pouvoir intervenir sur le champ. La petite brute terrorise sans doute d'autres enfants, pas seulement le vôtre. Encouragez ensuite votre enfant à se faire un maximum d'amis en fréquentant un club. Les harceleurs ont tendance à cibler les solitaires et plus vos enfants sont entourés de camarades, moins ils risquent d'être persécutés.
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C'est la pause de la journée, c'est la pause manger en cette saison pause dans l'année. L'été, ça rime à peu près avec pause dans l'année, mais pour autant, vous avez toujours vos émissions sur Phare FM avec les infos. Notamment dans cette émission, c'est le week-end de 10h à 16h tous les samedis. On est aujourd'hui le samedi 18 juillet, ce qui signifie que c'est votre rendez-vous, votre émission du week-end. Vous êtes sûr de retenir info musicale après quelques musiques en question, si elles sont pertinentes à donner, évidemment. On va pas non plus faire ça à chaque musique passante, sinon la radio sera diffusée 32h sur 24. Mais bref, on va pouvoir tout de même continuer sur cette heure de manger, non sans passer à une petite dédicace envers Marise depuis Menton dans les Alpes-Maritimes pour son premier don. Merci beaucoup à elle pour son soutien.

Bonjour à tous. En cas de canicule en Belgique, les églises pourraient être intégrées dans la liste des lieux de fraîcheur ouverts au public, annonce hier du ministre fédéral du Climat. L'église catholique se dit prête à ouvrir ses bâtiments dans la mesure du possible et dans le respect des lieux. Le gouvernement fédéral a bouclé un accord sur un certain nombre de dossiers avant la trêve estivale. L'équipe a pu s'accorder sur l'annualisation du temps de travail, ainsi que sur l'interdiction d'importation des produits issus des colonies israéliennes, le durcissement de la loi football, le crédit familial, la taxe d'embarquement ou encore la norme énergétique. Les gardiens de la Révolution mettent en garde les pays accueillant des forces militaires américaines. Téhéran menace de déclencher une offensive totale après les nouveaux bombardements menés par les États-Unis. Et puis le Suisse Mauro Schmidt a remporté hier la 13e étape du Tour de France entre Dol et Belfort. Départ aujourd'hui de Mulhouse pour rejoindre le Markstein. Tadej Pogacar est toujours avec le maillot jaune.

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2: Et puis en cyclisme, coup d'envoi de la 14e étape du Tour de France cet après-midi. Au programme 155 km dans les Vosges avant une arrivée au Markstein. Départ prévu à 13h30.

0: Sunshine, sorti l'année dernière en 2025, une chanson pop dance R&B, mais à la particularité c'est qu'elle reprend et surtout elle réinterprète l'univers du morceau culte Another Day in Paradise de Phil Collins, sorti à ce moment-là en 1989. Ce morceau-là, Paradise, donc de DJ Snake, parle de la solitude moderne et des relations humaines compliquées. Même si, dans l'ambiance, le morceau semble assez lumineux, on pourrait dire, il est quand même entraînant. Mais les paroles, elles, sont beaucoup plus mélancoliques, puisqu'ici, Paradise parle surtout de solitude dans les relations modernes, donc les relations d'aujourd'hui, à propos des attentes amoureuses frustrées, de la frustration de manière générale liée aux communications défaillantes, à tout hasard les ghosts, hein, et de ce fait, c'est un peu ironique, puisque si le titre « Paradis » donc en français pourrait donner lieu à une chanson lumineuse qui parle de sujets positifs, c'est ça justement l'ironie assez bien trouvée, je trouve, c'est que sur l'ambiance lumineuse, les paroles parlent d'un paradis entre deux personnes qui n'en est pas un.
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0: Mais ces prochaines 20 minutes, elles seront, je peux vous le garantir, bien fournies, elles le seront avec votre rendez-vous Dieu s'intéresse à vous à midi 13 et en musique. Et on en a à la suite, l'école Pierre avec Amour à l'extrême, Save Me Tonight de Jennifer Lopez, Matin Rallonge de Petit Quai, Mona Lisa de Mathieu Brouillet et Forest Frank avec Hokkaï pour vous, hein. Bon appétit sur Phare FM.

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1: Je suis née dans une famille qui n'est pas chrétienne. J'avais quand même l'occasion d'aller à l'église parce que ma grand-mère et mes tantes et oncles étaient chrétiens. Et j'étais un peu frustrée quand je rentrais chez mes parents après les vacances chez ma grand-mère parce que, bien évidemment, il n'y avait pas d'église dans le programme. Mais en fait, l'église m'a rattrapée parce que, à l'âge de 16 ans, mon cousin un jour m'a téléphoné. Il y a un couple de pasteurs qui habite à quelques pâtés de maison de chez toi. Et puis avec ma mère, on a commencé à fréquenter les groupes de maison. Donc c'est comme ça qu'en fait on s'est converti. On a pris aussi notre baptême durant l'été. Et après, cette famille est partie, lui son missionnaire, au Burundi. Le Seigneur a des plans vraiment merveilleux pour nos vies. Si je l'avais pas rencontré à l'âge de 16 ans, j'aurais pas pu mettre les choix les plus importants entre ses mains. Le choix du conjoint et le choix des études. Le choix des études et de mon parcours professionnel me sert aujourd'hui dans ma vie de missionnaire. Le bonheur, il se trouve partout, hein. Il est là où Dieu nous veut, là où on est utile pour l'œuvre de Dieu. Le bonheur pour nous, c'est de servir le Seigneur.
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2: En plein cœur des semaines de l'amour sur Phare FM, une question se pose. Comment, après un certain temps, relancer le piquant dans son mariage? Il existe toute une palette d'ingrédients relationnels, émotion, humour, créativité, complicité, qui peuvent finalement transformer un mariage au quotidien. Pour explorer ces dimensions essentielles mais souvent oubliées, je reçois aujourd'hui Éric et Rachel Dufour, thérapeutes et conseillers conjugaux, accompagnant des couples depuis plus de 3 décennies. Éric et Rachel, bonjour et bienvenue sur Phare FM.
3: Bonjour.
4: Bonjour Timothée, comment vas-tu?
2: Ça va très bien, merci beaucoup d'avoir accepté l'invitation. Alors, Éric et Rachel, quand on parle de mettre du piquant dans le mariage, entre guillemets, vous élargissez la notion à des dimensions relationnelles. Qu'est-ce qui, selon vous, apporte vraiment de la vivacité à un couple ?
4: Ben, la qualité, effectivement, du travail, mais avant tout, j'aimerais dire de l'intentionnalité. Parce qu'en fait, s'il est vrai que la flamme peut diminuer pour des raisons normales, il ne faut pas accepter ça comme une fatalité. Et l'intentionnalité, c'est clé. C'est-à-dire qu'il faut être prêt à travailler sur son couple et à s'y investir et à ne pas accepter cette descente de l'envie comme quelque chose d'inéluctable.
3: Donc on espère que les petits conseils qu'on va vous donner vont vous donner envie de créer les vôtres et de les mettre en place. Ça va être le plus important.
2: Beaucoup imaginent qu'il faut organiser quelque chose d'exceptionnel pour réveiller un mariage. Est-ce que ce sont vraiment les grands gestes qui font la différence?
3: Non, c'est les petites choses au quotidien. Comme par exemple, on va toucher les trois aspects de qui l'on est, hein, esprit, âme et corps. Et donc, par exemple, le toucher quand on se croise dans la maison, quand on s'en va au travail, un petit bisou, on se prend dans les bras. Le toucher va activer les hormones qui vont aider à garder le piment, par exemple.
4: Les paroles, souvent pour les hommes, on va se dire « waouh, qu'est-ce qu'elle est belle !» Puis on le pense et puis on le dit pas. Alors qu'en fait, si on se disait avec un petit drapeau dans notre cerveau « chaque fois que je pense que ma femme est belle, je vais lui dire », mais en fait, on va pouvoir plusieurs fois par jour répéter des choses dont notre épouse a besoin et venant de son mari, et ça va permettre d'entretenir l'image qu'elle a d'elle-même, l'assurance qu'elle a d'être la première dans notre cœur. Et ce sont par ces petites touches qu'en fait l'amour et la flamme s'entretiennent, sans pour autant enlever le fait que de temps en temps, avoir quelque chose de grand, c'est bien aussi.
2: Avec votre expérience auprès de nombreux couples, est-ce que vous voyez un trait commun chez ceux qui demeurent complices et joyeux après de nombreuses années ?
3: L'intentionnalité, ça c'est le trait commun. Le fait de rester émerveillé des petites choses, comme Éric a dit, se lever le matin et dire « waouh, merci Seigneur pour cette journée qui démarre, je suis heureuse de la passer avec toi ». Et puis le fait aussi de ne pas laisser les disputes s'envenimer, devenir de l'amertume. Donc investir dans les petits détails du quotidien, de façon intentionnelle, réfléchie, pensée, ça va ramener du piment en fonction de qui l'on est.
2: Merci Éric et merci Rachel pour ces premiers éclairages sur ce qui nourrit réellement la vitalité d'un mariage. On se retrouve dans un instant pour aborder les défis de la routine et les pistes concrètes pour redonner du souffle et du plaisir à la vie de couple. A tout à l'heure sur Phare FM.
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5: La première partie de l'invité du jour de Timothée. À l'instant, on le retrouve pour la suite après cette pause musique. Nouveauté musicale, cette fois-ci de la part de Louisa. Son dernier titre sorti il y a 3 mois. Côté rendez-vous, votre rendez-vous parole du jour, la parole du jour arrive pour midi 40. De même que seront en musique présents un peu plus tard Jeremy Camp ou encore Michael, Patrick, Kelly. En musique, je l'ai déjà dit. Par contre, je n'ai pas encore dit quel est le titre de la nouveauté musicale à venir. Il s'agit de Jetlag de Louisa. Si vous souhaitez la réécouter, bonne découverte à tous.

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2: Dans la première partie, Éric et Rachel Dufour nous ont expliqué que le « piquant » entre guillemets dans le mariage ne dépend pas d'un grand bouleversement, mais de petites touches quotidiennes qui nourrissent la connexion et la joie. Dans cette deuxième partie, on va s'intéresser aux routines qui endorment, aux blocages fréquents et aux actions concrètes qui redonnent du souffle à un mariage en quête de renouveau. Alors Éric et Rachel, la routine, on le sait, peut user un mariage sans qu'on s'en rende compte. Comment est-ce qu'on évite que la relation devienne une simple gestion logistique du quotidien?
3: Oui, tu as tout à fait raison, c'est ça le danger, que tout devienne logistique et qu'on finisse par vivre des vies en parallèle. Les hormones ont été créées par Dieu pour nous aider dans ce piment-là et on a besoin de réactiver la PEA, c'est phényléthylamine, c'est une hormone du coup de foudre en fait, qui justement combat cette notion de routine boring du quotidien. Et cette hormone se redéclenche par des surprises que l'on peut mettre en place de façon hebdomadaire. Donc une fois par semaine, vraiment nous on recommande de mettre en place un rendez-vous amoureux. Parce qu'il y aura la notion de se préparer pour ce temps, 2 heures par semaine simplement pour connecter. Et c'est ce qui va être un atout énorme à tous les niveaux dans notre corps, notre âme et notre esprit pour connecter.
2: Et quelles actions concrètes et accessibles un couple peut mettre en place dès aujourd'hui pour réintroduire du fun et de la complicité?
4: Le rendez-vous amoureux, c'est quoi? C'est 1 heure à 2 heures maximum, une fois par semaine. Et personne, strictement personne, n'est trop occupé pour ne pas avoir ça. C'est vraiment une question d'intentionnalité, comme on disait auparavant. Et d'avoir quelques règles autour de ça. Alors ça peut ne rien nous coûter du tout financièrement, ça peut être une balade tous les deux main dans la main, ça peut être dans notre chambre quand les enfants sont couchés, on met une table avec des bougies et puis on se fait quelque chose d'exceptionnel. Ou bien on peut aller prendre un café quelque part, un resto et autres. Mais en fait c'est simplement, on a un moment où on va se faire beau et belle pour l'autre et on parle pas travail, on parle pas problème, on parle pas des enfants, on parle pas des beaux-parents, on parle pas de l'église ou autre, on parle en fait de quoi? Ben simplement de nos rêves en commun, de notre vie avec Dieu, de ce que l'on, comment on verrait les 10 prochaines années, enfin de choses que l'on faisait spontanément quand on était même pas fiancé et qui vont revenir petit à petit. Et on peut parler de notre vie amoureuse à ce moment-là, de notre vie intime. Et en fait, ça ramène cette hormone qui décroît naturellement, mais qui va en fait, qui a besoin d'être à un niveau acceptable pour qu'on ait toujours des papillons dans les yeux et dans l'estomac quand on revoit l'autre et qu'on retrouve l'autre.
2: Lorsqu'un couple traverse une période plate, sans énergie, comment est-ce qu'il peut relancer la dynamique sans tout chambouler pour autant?
3: Oui, on va revenir aux suggestions du démarrage, les petits gestes du quotidien. Donc s'il y a des saisons de la vie avec peut-être les enfants, une maladie ou des chocs dans la vie, où c'est plus compliqué effectivement d'avoir l'énergie, alors là il faut réduire ses attentes et les adapter à ce que l'on peut donner. Et ça peut être, on va se prendre 10 minutes dans les bras et puis on va ne pas parler pendant quelques minutes, mais ensuite te dire ce que je ressens, comment je me sens aujourd'hui. Et peut-être des plus petites doses, mais un peu homéopathiques, plus réparties dans la semaine, quand l'énergie n'est pas là.
2: Pour conclure, quel message aimeriez-vous adresser aux couples qui pensent que le piquant, entre guillemets, appartient seulement au début de la relation?
4: Mais que c'est faux, que c'est un mensonge et qu'il ne faut pas l'accepter.
2: Merci Éric et Rachel Dufour pour votre regard si concret et si encourageant. Alors pour tout connaître du travail d'Éric et Rachel, rendez-vous sur ericracheldufour.com. Merci à vous deux.
4: Et bien, merci à toi, bonne journée.
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1: La Bible dit dans Josué chapitre 5, verset 13 « Josué leva les yeux et regarda. Un homme se tenait en face de lui. » Bonjour. Fin janvier 1956, Martin Luther King reçoit un appel téléphonique menaçant à son domicile. Ce n'est pas le premier message inquiétant qu'il entend. Mais cette nuit-là, alors que ses enfants et son épouse dorment, le poids du mouvement pour les droits civiques lui semble trop lourd. Il estime que le risque est trop grand et il tente de trouver une porte de sortie. À minuit, il s'incline au-dessus de la table de la cuisine et se met à prier. « J'ai peur! Les gens comptent sur moi pour les guider. Mais si je me présente devant eux sans force ni courage, ils vacilleront aussi. Je suis à bout de force. Je n'ai plus rien à leur apporter. Je suis arrivé à un point où je ne peux plus faire face seul. » Il décrit ce qui s'est passé ensuite. « J'ai ressenti la présence de Dieu comme jamais auparavant. J'ai entendu une voix intérieure me dire avec assurance « Défends la justice, défends la vérité et Dieu sera toujours à tes côtés. » Waouh ! Face à ce défi de taille, King a changé de perspective et s'est tourné vers Dieu. La Bible dit « Comme Josué était à Jéricho, il leva les yeux et regarda. Un homme se tenait en face de lui. » Quand Josué a détourné le regard de Jéricho, il a vu un messager divin qui se tenait devant lui avec la solution à son problème. Tant que tes yeux ne regardent que ton problème, tu ne vois pas celui qui peut le résoudre. Alors, lève les yeux. La Bible dit « Je lève les yeux vers les montagnes. D'où me viendra le secours ? Le secours me vient du Seigneur. »
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Faites-nous se diriger vers la fin de cette première moitié d'émission avec votre prochain quart d'heure, centré notamment avec votre rendez-vous hommes et femmes mode d'emploi, histoire d'être en raccord avec cette musique-là qui vient de passer, pourquoi pas. Mais on en aura d'autres qui vont passer, justement. On a Control de Tori Kelly, ou encore Alpha Omega de Tenry et Konosco, Undo Stress de la part de Kenji, et pour l'heure, c'est I Hope You Know Before You Go de John Michael Howell. Une bonne fin d'appétit sur Phare FM, la radio autrement.

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1: Notre thématique aujourd'hui, c'est le pardon.
2: Paul en parle, il dit que ceux qui vont se marier vont connaître des moments difficiles de tension. Souvent, on est attiré par quelqu'un qui est très différent de nous. Et ce sont ces mêmes différences qui parfois sont source de tension. Alors évidemment, il y a des blessures. Et à ce moment-là, il faut songer au pardon. Parce que c'est l'outil que Dieu nous donne pour permettre à l'amour de recontinuer à grandir.
3: Le pardon, ça va être vraiment l'oxygène de l'amour. C'est le cœur du plan de Dieu pour nos vies. Notre amour ne peut pas grandir si on n'introduit pas le pardon quand on se fait mal, de façon intentionnelle ou non. Comme tu le dis, c'est pas toujours simple. Donc le pardon, il va falloir qu'on y revienne quand on a une blessure. Qui s'installe.
2: Donc ça commence par une décision. Le pardon, c'est une décision, mais parfois des gens nous disent, mais pourtant, je vous promets, j'ai décidé. Puis en fait, j'ai toujours mal, quoi. Quand je me retrouve dans la même situation, ben, c'est pas parti. Et en fait, c'est simplement ce que, indispensable, le pardon commence par une décision, je vais pardonner. Mais en même temps, après, c'est un processus. Et le processus doit aller jusqu'à son accomplissement pour que les conséquences disparaissent.
4: Si par exemple, il y a une blessure comme un adultère, ça, c'est des blessures qui sont très, très dures à vivre.
2: Oui.
4: Comment est-ce que là, tu réagis?
3: Oui, donc dans un cas comme tu l'expliques, où la blessure va être très profonde, il va encore plus falloir prendre le temps de vivre le processus du pardon, en fait. Donc, s'autoriser à regarder la douleur en face. Cette blessure de l'adultère va avoir causé, par exemple, supposons que ça soit dans ce sens-là, chez moi, une blessure très profonde. Il faut que je m'autorise à regarder en face ce pu qui est installé dans mon cœur, pour que je puisse pardonner complètement donc mon mari qui m'aurait offensé là. Je m'autorise à regarder la blessure dans les yeux et à mettre des mots dessus. Je choisis de pardonner et puis après, j'amène tout ça au pied de la croix. Je le laisse là, dans les mains de Jésus. C'est lui qui a déjà tout pris sur la croix de toute façon, donc je lui laisse à ses pieds. Puis ensuite, il faut que je prenne du temps pour considérer ce qui va changer dans ma vie, maintenant que j'ai réussi avec l'aide du Saint-Esprit à pardonner, que j'ai réussi à déposer ce fardeau-là. Le mal va être transformé en bien, je vais pouvoir grandir et je vais pouvoir prononcer des paroles de bénédiction sur lui, sur mon mari. Pour que le processus soit complet, avant qu'on puisse passer à une reconstruction, il va falloir que je ferme la porte avec le pardon.
2: Donc en fait, deux clés. D'abord, le pardon, c'est entre Dieu et moi, en fait. La Bible est très claire, si je ne pardonne pas, je ne suis plus pardonné par Dieu. Donc, c'est une situation spirituelle qui est inconfortable. Je ne dois pas attendre que l'autre vienne me demander pardon pour pouvoir pardonner. Il faut que je le fasse parce que c'est entre Dieu et moi. Et puis ensuite, je ne peux pas rester dans une situation de victime. Parce que si je me considère comme une victime, eh bien, je ne travaille pas sur moi-même et en même temps, je reste bloqué, verrouillé dans une situation qui n'est pas ce que Dieu veut pour moi. Je dois être victorieux ou victorieuse sur ce qui m'est arrivé.
3: Et comme tu l'as dit, une fois que le pardon a amené de la guérison, il va falloir reconstruire. Je ne vais pas d'un seul coup me sentir en confiance s'il y a eu un grand coup de canif, comme tu le dis, dans notre alliance. Il va falloir prendre du temps pour que l'étape se mette en place de reconstruire la confiance. Dans ton exemple, Eric ne peut pas à vie vivre sous cette étiquette « tu m'as trompé ».
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0: Bienvenue sur Phare FM, il est 13h. L'après-midi commence, ça y est, c'est la première heure de cet après-midi dans votre émission, c'est le week-end. Moi c'est Thomas pour être avec vous encore jusqu'à 16h, jusqu'à l'heure du goûter avec 2-3 infos à se partager. Même en période estivale, la période où il y a plus de musique qui passe et moins d'interventions à l'oral, oui, en même temps c'est logique vu que la radio est un média audio. Mais bref, on a quand même beaucoup plus d'occasions de se donner quelques infos musicales sur les chansons, sur leur composition, sur les anecdotes artistes ou autre chose. En tout cas, c'est la chose que j'apprécie le plus faire dans cette émission, c'est le week-end, tous les samedis, même aujourd'hui en cette période d'été, en ce samedi 18 juillet. Passons maintenant justement à cette deuxième moitié d'émission avec cette 13e heure, sans oublier de remercier Sylvie vit depuis la Belgique pour son premier don. Merci beaucoup à elle.
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0: Philippine Lavray avec Les rues de Paris, une chanson très narrative et émotionnelle issue de l'univers de la comédie musicale La Légende de Monte Cristo, une comédie musicale inspirée donc du roman du même nom écrit par Alexandre Dumas. Dans le cadre de cette musique précisément, Les rues de Paris ici, donc le titre, sert de moment clé où les personnages replongent dans leurs souvenirs et surtout dans leurs émotions passées. Philippine Lavray y incarne donc le personnage du nom de Mercedes, marqué par un amour perdu et surtout des choix douloureux qu'elle a pu faire. Et je ne vais pas en dire plus pour la simple et bonne raison que je ne peux que vous recommander de soit lire le livre si vous y arrivez, ou soit de même regarder la comédie musicale. Que ce soit l'un ou l'autre, La Légende de Monte Cristo est une histoire, à mon sens, excellente. Et je pense que cette dernière chanson, Les rues de Paris, en sont un parfait exemple.
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0: Et pour parler en images, est-ce que je ne vous encouragerais pas de vous engouffrer dans les rues de Phare FM pour vous rendre dans les 20 prochaines minutes, bah notamment vers votre rendez-vous par exemple. C'est parti à 13h13, tout en musique, on en a beaucoup pour l'ambiance qui va venir. Oui, imaginez-vous, Terrian et Lindy, Walking with My God, ou encore Dusty Bibles de Joza Queen, Rise de Jonas Blue, Party Like Queen Heaven de Sir Caninetti, et Frérot de Jérémy Frérot, tout ça pour vous accompagner. Métaphoriquement dans les rues de Phare FM, mais surtout sur la route en cette période estivale, si vous êtes de toute façon en route vers votre destination de vacances.
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0: Pensez-vous avoir de la compassion pour le monde qui vous entoure? Évidemment, nous pouvons avoir plusieurs lectures de ce principe altruiste et désintéressé, mais là où je voudrais en venir, ce n'est pas simplement à l'idée de penser aux autres ou de les considérer, ce qui est sans doute un bon levier, mais des actes de générosité, de solidarité, d'entraide, en un mot, d'amour que nous pouvons manifester de manière habituelle dans notre vie. Il y a des routines, voyez-vous, qui s'installent sur la durée, demandent à être fréquemment évaluées et qui, par la force des choses, viennent bousculer le naturel et l'empêcher de revenir au galop, pour reprendre le célèbre proverbe. Un peu comme un boomerang, ça demande de l'entraînement pour savoir bien le lancer afin qu'il revienne, tout comme ça demande aussi de la préparation pour bien le réceptionner lors de la boucle retour. Souvent surnommée la petite sœur des pauvres, l'enseignante, religieuse et écrivaine franco-belge sœur Emmanuelle a dit « Sans partage, sans solidarité, on ne peut faire progresser l'humanité. Il faut donc s'acharner. » Ton bonheur, Johan, est intrinsèquement lié à la communauté plus large dont tu fais partie. Et si aujourd'hui, je semais de la joie tout autour de moi? Recommencer, encore et toujours sans se relâcher et sans perdre de vue la motivation première, finit toujours par payer. Toujours.
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2: L'amour est probablement l'un des thèmes les plus centraux, les plus étudiés et les plus commentés de la Bible. Mais quand on parle de l'amour biblique, on mélange souvent amour divin, amour fraternel, amour conjugal, compassion, fidélité, etc. Et derrière un seul mot en français, la Bible en utilise plusieurs, chacun avec une nuance précise. Pour éclairer ces dimensions, je reçois aujourd'hui Anna Aurouz, responsable éditoriale et bibliste aux éditions Biblio. Anna, bonjour et bienvenue chez Phare FM.
3: Bonjour, merci de votre invitation.
2: Anna, lorsqu'on ouvre la Bible, on s'aperçoit vite que le mot amour recouvre plusieurs réalités. Alors, quels sont les mots bibliques les plus importants pour comprendre l'amour dans les textes?
3: Il y en a plusieurs, comme vous l'avez dit. Dans l'Ancien Testament, on en retient particulièrement quatre. Il y a le verbe général, un petit peu aimer, araf, qui est un amour au sens large, hein, amour humain, conjugal, amical, mais aussi l'amour de Dieu, bien sûr, pour son peuple. Il y a reset, l'amour fidèle, bonté loyale. Il y a un autre verbe, ramin, compassion, tendresse maternelle. Puis il y a l'amour passionné qu'on retrouve bien sûr dans le Cantique des Cantiques. Dans le Nouveau Testament, on a en revanche deux mots principalement qu'on connaît très bien, agapé et philéo, entre un amour don de soi et un amour plutôt amical qui est peut-être lié à l'attachement, à l'amitié, à l'affection, alors que l'autre est beaucoup plus volontaire, inconditionnel, presque sacrificiel. Voilà.
2: L'amour de Dieu pour l'humanité est un thème majeur. Comment la Bible décrit-elle cet amour divin?
3: Alors, je trouve très intéressant parce que dans le texte biblique, en fait, pour parler de ces réalités-là, Dieu utilise beaucoup d'images et on a tous en tête les images qu'il utilise pour l'amour de son peuple. Comme je l'ai dit, c'est un père avec son enfant, l'image du couple aussi, cette fidélité, à la femme même infidèle. Et c'est extrêmement fort de voir toutes les images que Dieu prend pour nous aider à toucher un petit peu du doigt la force et l'intensité, la profondeur de l'amour qui nous porte.
2: Dans l'Ancien comme dans le Nouveau Testament, l'amour n'est jamais seulement un sentiment. Est-ce que la Bible vient relier amour et action à travers notamment le sacrifice de Jésus?
3: Oui, incontestablement, vous avez raison de dire que c'est plus qu'un sentiment l'amour dans la Bible. C'est vraiment une relation. Même le sacrifice que Jésus a concédé, a accepté, il a été prêt à vivre cet amour jusqu'au bout avec toutes les conséquences que ça pouvait entraîner dans le désir de relation et de rétablir la relation entre lui et tous ceux qui l'entouraient et surtout à travers lui entre toutes les personnes qui étaient rejetées et toutes ces guérisons. Toutes ces paroles ont été pour rétablir justement le lien, enlever tout ce qui pouvait faire obstacle à la relation avec Dieu.
2: Merci Anna pour ces éclairages fondamentaux sur les mots et les concepts qui structurent l'amour dans la Bible. On va se retrouver dans un instant pour voir comment ces formes d'amour se déploient dans les récits bibliques et ce qu'elles nous disent aujourd'hui. A tout à l'heure Anna sur Phare FM.
3: Oui, à tout à l'heure.
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4: L'invité du jour de Timothée, c'était la première partie à l'instant. On le retrouve pour la suivante après cette pause musique. Cette fois-ci, une nouveauté musicale, celle de Funky. Enfin, nouveauté musicale en tout cas, nouveauté musicale sur Phare FM puisque ce titre-là est sorti l'année dernière, en juin 2025. Côté rendez-vous pour la suite, nous avons Les Femmes parlent aux femmes pour 13h42, sans oublier Zaz ou encore Tasha Layton un peu plus tard en musique. Justement, la musique, on va pouvoir la lancer. Il s'agit de Calma de Funky. Pour vous, c'est nouveau sur Phare FM, une bonne découverte.

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3: Dans la première partie, Anna Aurouz a démontré que la Bible ne parle pas d'un seul amour, mais de plusieurs formes d'amour, chacune porteuse d'un sens théologique et relationnel unique. Alors dans cette deuxième partie, on va explorer comment ces différentes formes d'amour s'incarnent dans les récits bibliques, ce qu'elles impliquent pour la vie quotidienne et comment elles résonnent aujourd'hui. Anna, la Bible montre aussi l'amour dans les relations humaines, alors couple, amitié, famille. Quels sont les passages qui illustrent le mieux ces dimensions?
4: Alors je pense qu'on pense, on a tous en tête le Cantique des Cantiques avec ce livre entier qui porte sur l'amour incarné par un homme et une femme qui s'aiment et qui déploie toutes les facettes de l'amour avec la tendresse, avec le manque, avec l'envie, le désir, avec le désir aussi physique, hein, et vraiment ce livre magnifique est là pour nous montrer la force que peut représenter l'amour de Dieu pour l'humanité et surtout comment il peut comment il peut se vivre dans le respect, dans le consentement mutuel, dans la valorisation de l'un par l'autre. Et ça, je crois que c'est très, très important, surtout de nos jours.
3: Pour les lecteurs d'aujourd'hui, en quoi la perspective biblique sur l'amour peut-elle aider à traverser les relations modernes?
4: Alors, c'est un amour exigeant, hein, que celui que nous a manifesté par sa vie Jésus. Mais c'est clair qu'il est inspirant. Et cette image ne doit pas être salie. Et c'est un amour immense que Dieu a pour l'humanité. Il l'a manifesté, il le manifeste en Jésus jusqu'à la croix, en effet, on l'a dit. Eh bien, aujourd'hui encore, il nous faut avoir à l'esprit cela et veiller à nos dérapages.
3: Pour conclure, si vous deviez résumer la vision biblique de l'amour en une phrase ou un principe fort, lequel serait-il?
4: Ben, je crois que je ne peux pas dire mieux que ce que Jésus a dit et ce qu'il a repris de l'Ancien Testament, bien sûr. Tu aimeras le Seigneur ton Dieu de tout ton cœur, de toute ton âme, de tout ton esprit, et tu aimeras ton prochain comme toi-même. Je crois qu'ici, on a vraiment cette exigence à la fois verticale qui est à la base. J'aime Dieu, j'ai une réponse d'amour à son amour premier. Et cette réponse me nourrit profondément. J'ouvre l'espace de ma vie, de mon intériorité à l'amour de Dieu pour qu'il m'inonde, pour qu'il me nourrisse, pour qu'il crée en moi cet amour dont je manque. Et ce n'est pas quelque chose que je garde pour moi, cet amour. Il me nourrit, mais il se déverse à travers moi. Et il se déverse autour de moi, autour de ceux et celles qui m'entourent. Et ça va changer mon regard. C'est très difficile parce qu'on est tous très réactifs. On porte beaucoup de jugements sur un tel, sur une telle situation, sur telle personne, sur tel acte. On est bourré de jugements. Et on est très réactif à ce niveau-là. Et donc, oui, aimer l'autre, c'est peut-être apprendre à avoir comme Jésus un regard qui voit au-delà et qui accueille et qui donne un chemin, une ouverture et qui permet de rétablir une relation avec le Dieu de la vie.
3: Pour aller plus loin, rendez-vous sur édition au pluriel biblio.fr. Anna Aurouz, merci beaucoup pour votre partage et votre passage sur Phare FM.
4: Merci à vous pour votre invitation.
3: Merci, au revoir.
4: Au revoir.
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1: Dans notre couple, nous avons décidé que pour toute décision à prendre, nous opterions toujours pour celle qui serait la meilleure pour notre mariage. Cela a débuté à l'époque où mon mari a obtenu son diplôme de dentiste. Mon examen d'hygiène dentaire en poche, nous avons décidé que je travaillerais dans son cabinet et que je l'aiderais à s'établir. Mon époux a eu l'opportunité de s'installer en associé, mais le médecin avec lequel il allait travailler ne souhaitait pas que les épouses travaillent dans le cabinet. Mon mari lui a alors répondu que dans ce cas, lui-même ne pourrait pas travailler dans le cabinet. Était-ce difficile pour lui de se détourner d'une telle occasion? Oui et non. Oui, parce qu'aucun de nous deux n'avait de travail dans l'immédiat, et non parce que nous avions pris la décision que notre mariage aurait toujours la première place. Et pendant les 25 dernières années, ce choix fut toujours le meilleur.
2: À l'instant, votre rendez-vous, les femmes parlent aux femmes. Il est 13h45 quasiment. On va pouvoir entamer ce dernier quart d'heure de cette 13e heure de votre émission. C'est le week-end dans ce samedi 18 juillet. Partons vers votre rendez-vous. Si Amibed est une fête à 13h54, tout en musique. La suite étant composée de Ben Reeves avec Devil Drive, Un jour au mauvais endroit de Calogero, Hayson de Sam Felt et Aloe Black. Et pour l'heure, c'est Nail avec Aurore Boréale. Une bonne écoute sur Far FM.
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2: Shabbat, un temps pour entrer dans le repos de Dieu. Alors le Shabbat, comme beaucoup de lois et de concepts du Tanakh, de l'Ancien Testament, est une image des choses à venir, comme nous le rappelle Paul dans Colossiens 2. Ces choses qui trouvent leur accomplissement, leur pleine signification en Jésus le Messie. Le repos physique, prévu par Shabbat, est ainsi une préfiguration du repos spirituel que nous pouvons avoir en tant que croyants, ayant soumis notre vie entre les mains du Messie. Il est beau aussi de voir dans Genèse que l'homme a été créé le sixième jour, soit juste avant Shabbat. Oui, l'homme a été créé pour entrer dans le repos de Dieu et y habiter, et non pas pour entrer dans le travail de Dieu, comme le dit si bien Tom S., un auteur du livre sur le Shabbat. Mais sauf que parfois, même souvent, nous ne savons pas nous arrêter, et nous travaillons jusqu'à l'épuisement. Ce n'est pas un hasard si tant de personnes font un burn-out. Et si nous revenions à ce rendez-vous hebdomadaire que Dieu nous offre pour nous reposer ? Dieu lui-même nous encourage dans sa parole à nous arrêter pour se centrer sur lui. Il dit « Arrêtez et sachez que je suis Dieu, je domine sur les nations, je domine sur la terre ». Il nous rappelle même, dans le psaume 127, que notre activisme ne mène souvent à rien et qu'il agit pendant notre repos. La rentrée dans le repos de Dieu, c'est cesser de travailler pour payer le prix de nos péchés, cesser d'accomplir des œuvres dans le but de nous sauver et réaliser enfin que tout a déjà été payé avec Jésus quand il est mort à la croix. En tant que croyants dans le Messie, nous ne pouvons entrer dans le repos de Dieu qu'au travers du sang de Jésus. Ce sang qui nous lave, qui nous purifie, qui nous permet d'être réconciliés et en paix avec le Père. C'est ça le vrai repos. Et il est un don offert par pure grâce. Alors au-delà du Shabbat physique, Dieu est lui le dispensateur du repos par excellence. Ce repos peut être vécu tout au long de la semaine, tant que Dieu est présent. Combien de personnes aujourd'hui attendent impatiemment le week-end pour se reposer ? C'est comme si un poids s'abattait sur eux dès qu'une nouvelle semaine débutait. Qui n'a jamais dit un lundi matin vivement le week-end ? Alors le Shabbat physique hebdomadaire reste actuel et nous en avons tant besoin dans notre société qui ne s'arrête jamais. Mais cependant, nous ne pouvons trouver notre repos physique et spirituel qu'en Dieu, chaque jour de l'année. Et même si nous savons que nous ne serons malheureusement jamais totalement reposés sur cette terre, nous savons aussi que notre repos sera total lors du retour de notre Messie. Dans cette perspective, nous pouvons donc déjà vivre pleinement ce cadeau du Shabbat, à tel point que nous continuons à profiter de ce repos toute la semaine. Et le vivre comme une préfiguration des temps messianiques à venir, lorsque Jésus sera roi d'Israël et des nations.
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0: Vous êtes toujours sur Phare FM, il est 14h. Et c'est toujours Thomas pour être avec vous encore pendant deux petites heures dans votre émission, c'est le week-end jusqu'à 16h. On a déjà fait les deux tiers de cette émission pour aujourd'hui, mais on a encore un peu de bonne humeur à se partager jusque-là. Parce que oui, pour ceux qui débarquent depuis, ceux qui débarquent et qui ne savaient, qui ne connaissent peut-être pas l'émission ou qui n'étaient pas là encore les précédentes heures, c'est le week-end de C'est ça. Avec ma compagnie, j'apprécie vous tenir compagnie en vous racontant autant que je peux un peu des anecdotes sur les musiques qui passent lorsque je peux le faire, soit des anecdotes sur les artistes, des anecdotes de composition, de texte. J'apprécie beaucoup amener cette petite cette plus-value, on va dire, à l'écoute des musiques que vous pouvez avoir sur Phare FM, sans oublier aussi les remerciements que je peux faire personnellement à ceux qui nous soutiennent, par exemple Sandy de Bison en Isère, qui nous a soutenus récemment avec un don sur pharefm.com/don, j'imagine, mais merci beaucoup à elle dans tous les cas.
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0: À l'instant, c'était Boulevard Désert en collaboration avec Vianney pour Allez Reste, titre sorti en 2018 faisant partie de l'album Je me dis que toi aussi. Une chanson très nostalgique, pour du coup centrée sur la peur du temps qui passe et surtout la volonté de retenir quelqu'un ou quelque chose de très important. La chanson, elle nous dit essentiellement qu'on aimerait garder contact avec ce qu'on aime, donc les gens, l'enfance, les souvenirs, enfin quelque chose qui nous importe, mais l'acceptation du temps qui passera toujours fait que il ne reste que un seul souhait, et juste le souhait, à savoir rester encore un peu avec ça, avec ceci, avec celui-ci. On va d'ailleurs, je vais même vous encourager à rester sur Phare FM, puisque déjà, c'est bien, et puis surtout parce que votre rendez-vous La Bible pour les nuls arrive pour 14h13, sans oublier la musique pour vous accompagner sur la route, Soirée mondaine de Horia, ou encore Le sens de la vie de Tal pour un retour en arrière, Steady de Sanctus Hill et His Name de Flava Music. Une bonne après-midi sur Phare FM.
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1: La première partie de la Bible est l'Ancien Testament, parfois appelé Premier Testament ou Ancienne Alliance. Dans cet ensemble, depuis la Genèse jusqu'au prophète Malachie, on trouve trois grandes séries de textes. Il y a la Loi, les Prophètes et les autres écrits. La Loi, c'est la toute première partie qui comprend cinq livres, le Pentateuque, un nom savant pour parler de ces cinq livres traditionnellement attribués à Moïse. Littéralement, Pentateuque veut dire cinq rouleaux. C'est cette partie que les Juifs nomment la Torah. La partie des prophètes est constituée de textes très originaux puisqu'ils parlent de l'actualité du moment, de la politique d'Israël et d'une histoire à venir. Les autres écrits sont des livres de sagesse avec des textes méditatifs d'une grande profondeur. Cet ensemble, cet Ancien Testament, est vraiment un livre qui vaut le détour.
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2: La trisomie 21 est souvent entourée de préjugés, de représentations erronées, voire d'idées reçues profondément ancrées. Pourtant, la réalité vécue par les personnes porteuses de trisomie 21 et leur famille est bien plus riche, plus diverse et plus évolutive que ce que l'on imagine. À travers son réseau d'associations et ses actions de terrain, Trisomie 21 France œuvre pour la reconnaissance, l'inclusion et les droits des personnes concernées. Pour comprendre les enjeux et surtout dépasser les clichés, je reçois Marlène Fargue, présidente de Trisomie 21 France. Marlène, bonjour et bienvenue sur Phare FM.
3: Bonjour, merci de m'accueillir.
2: Marlène, on entend encore beaucoup d'idées reçues sur la trisomie 21. Pourquoi est-ce que ces représentations perdurent-elles selon vous ?
3: C'est une bonne question. Je pense que la société dans laquelle on vit a encore des difficultés à accepter la différence. On est dans une société où les normes sont très très importantes et où la performance aussi est de plus en plus importante. Et donc il est difficile pour tout un chacun de se représenter une personne différente comme étant un citoyen réellement à part entière.
2: Votre association rappelle souvent que la trisomie 21 ne se résume pas à une liste de caractéristiques médicales. Qu'est-ce qui aujourd'hui reste encore trop méconnu du grand public ?
3: Je pense qu'en effet, il y a beaucoup de clichés sur des représentations que les personnes avec une trisomie 21 seraient toutes joyeuses, heureuses, sociables, etc. Alors que, en fait, ce sont des personnes diverses comme tout le monde. Donc, elles ont toutes leur caractère, elles sont toutes différentes. Et ça, c'est un peu difficile, en fait, à se représenter. C'est un peu comme des stéréotypes qu'on pourrait avoir sur des personnes étrangères. C'est un peu les mêmes choses qui s'appliquent.
2: Lorsqu'on parle d'inclusion, est-ce qu'il faut d'abord déconstruire les peurs et les fausses croyances ou est-ce qu'il faut montrer des exemples concrets de parcours réussis pour faire évoluer les mentalités ?
3: Je pense un peu les deux. Je pense que sans exemple, les paroles sont vaines et on ne peut pas, en fait, tant que les personnes n'ont pas expérimenté réellement, les peurs persistent. Il me semble. Donc, quand on ne peut pas, enfin, tout le monde ne peut pas avoir l'expérience d'être au contact de personnes avec une trisomie 21. Et donc, les exemples positifs sont très importants.
2: Merci beaucoup, Marlène, pour ces premiers éclairages qui montrent que la trisomie 21 est avant tout une question de société et de regard porté sur la différence. Dans un instant, on abordera les enjeux plus humains, l'autonomie, les parcours de vie et la question que beaucoup se posent aujourd'hui : comment construire une société véritablement inclusive. Marlène, je vous dis à tout à l'heure sur Phare FM.
3: Merci.
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5: On vient d'écouter l'invité du jour de Timothée. C'était là la première partie. On va pouvoir écouter la seconde après cette pause musique, découverte musicale et surtout à thème, puisqu'évidemment on est en période Coupe du Monde 2026. On a donc le récent titre de Stormzy, Friday Angel et FIFA Sound, sorti il y a un peu plus d'un mois en cet honneur. Votre rendez-vous Behind the Song, l'histoire du morceau, vous permettant d'en apprendre plus sur les coulisses des morceaux passant dans ces épisodes-là, donc arrive à 14h40, sans oublier qu'on a la musique de Bay Turner ou encore de Craig David entre temps, histoire de pouvoir se divertir un peu musicalement. Justement, divertissons-nous tout en découverte, puisque là c'est l'heure de Blessings de Stormzy, Friday Angel et FIFA Sound. Une bonne

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2: Dans la première partie, nous avons vu que les idées reçues sur la trisomie 21 persistent encore, souvent par manque d'informations ou de contacts directs. Dans cette seconde partie, nous allons aborder les dimensions plus concrètes, les obstacles rencontrés et la manière dont chacun peut contribuer à une meilleure inclusion. Mon invité est toujours Marlène Fargue, présidente de Trisomie 21 France. Marlène, est-ce qu'on peut dire que la perception de la trisomie 21 comporte forcément une vision réduite, souvent médicale, qui ne reflète pas la réalité des personnes ?
3: Oui, tout à fait. Les personnes, je pense, ont souvent peur finalement de la différence et donc ça les empêche un petit peu d'aller au contact et de découvrir des personnes telles qu'elles sont. Ensuite, il y a d'autres des fois difficultés de ces personnes à s'exprimer qui peuvent on a quand même une grande partie des adultes qui ont des difficultés de langage et d'expression qui fait que dans l'imaginaire je pense que l'on a dans notre société, si quelqu'un ne parle pas, alors il ne comprend pas, et donc je pense qu'il y a un gros décalage entre ce que les personnes sont capables de faire et de comprendre et ce qu'elles montrent, et donc assez souvent on va rester un peu en retrait et ne pas chercher, essayer à rentrer en contact et comprendre le monde de l'autre.
2: Beaucoup de gens demandent « j'aimerais mieux comprendre ou mieux accompagner, mais je ne sais pas comment faire ». Qu'est-ce que vous leur répondez ?
3: Mieux comprendre, je pense que c'est aller au contact des personnes et leur parler. Moi, j'ai envie de dire qu'en fait, pour que la société puisse mieux comprendre, il faut tout simplement faire en sorte que les enfants soient accueillis à l'école. Parce que quand on est finalement dans son quotidien dès l'enfance,
2: qu'espérez-vous que les actions portées par Trisomie 21 France changeront pour les personnes trisomiques dans les années à venir ?
3: Eh bien, j'espère que on va pouvoir faire en sorte que leur voix soit entendue. C'est un de nos objectifs principaux, c'est que ce qu'ils veulent soit entendu, que demain les projets que l'on fait, ce soit eux qui les décident. Et qu'on ne se pose finalement plus de questions. Je pense qu'on aura ici le jour où justement les gens ne se poseront plus de questions savoir si on peut ou pas et comment on doit accueillir une personne qui a une trisomie 21.
2: Changer le regard sur la trisomie 21, c'est permettre à chacun d'être connu dans sa singularité, ses compétences et ses aspirations. Pour découvrir les actions, ressources et témoignages proposés par Trisomie 21 France, vous pouvez consulter leur site officiel trisomie21-france.org. Merci beaucoup Marlène Fargue pour cet échange et pour votre engagement au service d'une société plus juste et plus inclusive.
3: Merci,
2: au revoir.
3: Au revoir.
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Salut vous, c'est Josiah Queen et voici l'histoire derrière mon morceau Can't Steal My Joy. Rien ne peut voler ma joie en français avec Brandon Lake. C'est écrit dans la Bible que la joie du Seigneur est notre force. Il y a tellement eu de fois dans ma vie où l'ennemi a essayé de venir et de me dérober ma joie. Ce morceau est donc là comme un rappel personnel à la fois de ce que l'ennemi peut faire mais aussi de la position que je peux adopter pour qu'il ne m'atteigne pas. Ce morceau m'a vraiment procuré beaucoup de joie tout au long de cette dernière année. J'espère que vous l'apprécierez autant. C'est mon morceau, Can't Steal My Joy. Rien ne peut voler ma joie en français, avec Brandon Lake.

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À l'instant, Bay Turner avec Somebody's Praying, quelqu'un est en train de prier en français, un titre chrétien sorti cette année en 2026 au sens très personnel et spirituel, puisqu'il s'agit là d'une chanson parlant du fait d'être sauvé, porté et surtout protégé par la prière des autres. Parce que oui, même quand on pense avoir tout gâché, même quand on s'éloigne, quand on fait des erreurs, quand on touche le fond, même quand on va aussi bas que ça, on peut toujours être tenu debout, qu'on peut toujours être relevé et surtout sauvé par quelqu'un qui ne nous abandonne jamais dans ses prières en tout cas. On va, sur cette note très encourageante, partir vers votre dernière heure d'émission et combler ce dernier quart d'heure de cette 14e heure d'émission avec votre rendez-vous Focus Famille à 14h52. Et on a de la musique pour cela également. Forking Country avec Miracle, Icar et Axel avec À toi, Joe Dassin ou Mr. Know It All de Teddy Swims. C'est pour vous sur Phare FM.

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1: Bonjour et bienvenue dans notre rendez-vous Focus Famille. Avez-vous des histoires de beaux-parents à raconter? Si vous êtes marié, il y a de fortes chances que oui. Le mariage est un bouleversement pour tout le monde, surtout pour les parents des mariés. Il est donc rare qu'un couple n'ait pas quelques petits problèmes avec les beaux-parents. Un homme se souvient que la mère de sa femme l'a prise à part pendant la répétition de son mariage et a essayé de le dissuader d'épouser sa fille. Elle lui a assuré que personne ne lui en voudrait s'il annulait tout. Il s'est marié quand même et aujourd'hui sa belle-mère le tolère, même si tout n'est pas encore parfait. S'adapter à la venue d'un nouveau membre dans la famille est une tâche ardue, même pour les meilleurs parents du monde. On a toujours du mal à imaginer que quelqu'un soit assez bien pour son fils ou sa fille. Il faut donc lui laisser le droit à l'erreur et ne pas attendre la perfection. Pour bien gérer des beaux-parents perfectionnistes, il faut les prendre comme ils sont, avoir une bonne dose de patience et aller de l'avant.
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0: Bonjour à toutes et à tous sur Parfait, il est 15h. Il est 15h, on entame donc cette dernière heure d'émission, c'est le week-end, dans ce samedi 18 juillet. Et moi, c'est toujours Thomas pour être avec vous encore pour cette dernière heure sur les routes en ce samedi. On a encore une petite heure donc pour se partager info musicale et anecdotes artistes ou sur les musiques pendant que vous êtes peut-être sur le trajet vers les vacances ou peut-être même déjà en vacances, voire peut-être même à la plage avec un poste radio diffusant Phare FM pendant que vous êtes en train de faire bronzette. Je ne sais pas, tellement de possibilités, mais en tout cas il y a tellement de noms aussi que je devrais peut-être me nommer pour ce remerciement à venir. Mais au hasard, je vais prendre Déborah depuis Pontac dans les Pyrénées. Elle a décidé de nous soutenir sur Phare FM avec un don récemment. Merci beaucoup à elle et à tous et à tous les autres que je ne peux de toute façon pas citer.
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0: Un titre de Julien Doré, très poétique, issu de son album Love, sorti en 2013. Il s'agit d'un titre où Julien Doré donc parle de relations, d'amour évidemment, hein, de désir, d'évasion, mais il n'en parle pas de manière non plus très directe, puisque les paroles décrivent une relation amoureuse intense, mais surtout fragile et un poil chaotique tout de même. Mais quand même moins chaotique, enfin... Non, plus chaotique, mais c'est ça, plus chaotique que votre programme à venir, puisqu'il sera composé de manière très ordonnée de votre rendez-vous Mets tes écoutes de cœur à 15h13, cerclé de musique, à savoir celle de Coldplay, A Sky Full of Stars ou encore Ma Vida de Tenry et Honey de Shane Rodriguez à venir pour vous sur Phare FM.
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0: Ce chant résonne encore dans le cœur de Marc. Il l'a souvent entendu, mais il a l'impression que ses paroles sont pour lui aujourd'hui. Marc va depuis toujours à l'église. Ses parents font confiance à Dieu. La Bible est leur guide. Elle les inspire et leur donne une direction à suivre. Dieu fait tellement partie de leur vie qu'ils prient régulièrement pour leur fils. Oh, pas pour qu'ils deviennent riches ou puissants, mais pour qu'ils suivent le chemin de Jésus dans la vérité. La vérité?
1: Qu'est-ce que c'est que ce travail? Il vous faut combien de temps pour vous occuper de mon charbon?
2: Le capitaine Hunter vient de débouler furieux dans le bureau du directeur de la compagnie Décharge-Tout. Mais celui-ci ne se laisse pas démonter.
3: Capitaine, je suis désolé, je ne comprends pas ce qui s'est passé.
1: Bah tiens donc, oui!
3: Anita, faites-moi venir Marc. J'ai une chose urgente à voir avec lui.
2: Ouh, la situation semble explosive pour cette compagnie de déchargement des marchandises de bateaux. C'est le premier travail pour le jeune Marc. À 18 ans, il a fait le grand saut de quitter sa famille pour bosser dans ce port à plusieurs centaines de kilomètres de la maison de ses parents. Travailler dans le domaine maritime l'a toujours beaucoup attiré. Alors il n'a pas hésité. Dès le premier jour, le patron a été très strict.
3: Vous avez bien compris, jeune homme? Être à l'heure déjà, c'est primordial. 5h du matin, c'est pas 5h30. Quand les navires arrivent au port, votre chef d'équipe vous donne les instructions pour le déchargement des marchandises. Je compte sur votre efficacité.
2: Oh, le cadeau! 5h quand il est d'équipe du matin jusqu'à midi. Après, c'est sieste assurée. Bon, heureusement, ça tourne. Des fois, Marc démarre à midi pour finir le soir. En tout cas, il y a de l'action. Marc est enchanté par son travail, son chef, tout lui plaît.
1: Bon, bah alors, il arrive votre gars ou quoi?
3: Oui, capitaine. Anita, dites à Marc que c'est urgent. Il me le faut immédiatement.
1: Ah ah! Non mais avec vous, mon charbon il va finir par pourrir, oui. Bande de bons à rien.
2: Les affaires ne sont pas toujours simples à gérer, mais Marc se sent béni. Il donne des nouvelles à ses parents. Oui, il voit bien que Dieu l'accompagne dans ses défis, et particulièrement pour rester honnête. Pas toujours facile, car certains essayent de lui offrir des cadeaux pour obtenir des privilèges. Non.
4: C'est mon chéri ce qu'on a souvent partagé avec toi. La lumière se lève pour celui qui obéit à Dieu. Il y a de la joie pour ceux dont le cœur est droit. La Bible dit, et toi, tu la mets en pratique. C'est ça, le chemin du bonheur, mon garçon.
5: Je connais, maman. Et encore plus ce qui est écrit dans le Proverbe 12. Le Seigneur déteste les menteurs.
4: Mais il approuve
5: ce qu'ils disent.
4: La vérité.
5: Merci, maman, de l'avoir affiché dans les toilettes. Je risque pas de l'oublier.
2: De l'oublier? Oh non, c'est sûr. Mais... facile à dire, comme on dit, mais pas facile à faire. À dire la vérité.
1: Ah mais c'est un scandale! C'est un scandale! Vous allez entendre parler de moi longtemps! Je vous le garantis, oui!
3: On va trouver une solution!
1: Quoi?
2: Continuons. Le travail de Marc est très intense. Gérer le déchargement des navires, les palettes sur des monts de charge, cargaison dans les camions, des informations dans tous les sens. Ouh, Marc doit rester très attentif. Il se serait bien passé de cette convocation dans le bureau de son patron.
1: Ah! Ah bah le voilà celui-là, tiens!
6: Bonjour monsieur, vous m'avez demandé?
3: Ah Marc, il y a une semaine, on vous a envoyé dire au capitaine Hunter où décharger son charbon.
1: Alors
6: Pardon, mais capitaine Hunter? Non, je... Mais quel navire?
1: Mais le navire, c'est Bratty! Bon sang de bonsoir, c'est pas vrai ça! 3 jours sans rien bouger! Vous croyez que j'ai que ça expédié, moi? Non mais oh! Et vous vous imaginez la perte d'argent que ça va engendrer? Hein?
6: Ah, non, j'ai... J'ai rien traité concernant ce bateau.
1: Bah oui, bah voilà!
6: Je ne vous ai jamais vu, capitaine.
3: Mais si, enfin, Marc! Bien sûr que si! Vous avez oublié, voilà tout! Bon, je vais régler ça sans vous, laissez-nous.
6: Mais, je vous assure...
3: Laissez-nous!
6: D'accord, monsieur.
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1: Avoir des amis au sein de l'église, c'est génial. Ces gens-là sont des sœurs et des frères avec lesquels tu peux partager des choses que tu ne peux pas partager avec d'autres personnes. Ils peuvent te soutenir dans la prière et tu peux les soutenir aussi. On échange, on s'encourage, on se motive et on s'édifie mutuellement. Ces amis-là sont précieux, mais ces amis-là sont insuffisants. Car tu n'es pas appelé à être coupé du monde, mais à être dans le monde. Avoir des relations et même des amis en dehors de l'église n'est pas quelque chose d'optionnel. Tu n'es pas hors de ton appel chrétien si tu entretiens des relations, y compris proches, avec des gens qui ne connaissent pas Dieu. Au contraire, tu es même exactement dans les pas de Jésus. Toute sa vie a démontré un amour profond, réel, inconditionnel pour les pécheurs et pour les gens qui ne vivaient pas une vie en accord avec ce qu'il était. Aujourd'hui, si certains chrétiens sont vus en compagnie d'une prostituée, ils auront peur du « qu'en dira-t-on ?». Une photo prise par quelqu'un qui passe par là, c'est diffusé sur les réseaux sociaux et avec l'effet amplificateur, il y a moyen que ça vienne achever de détruire des couples un peu fragiles. Dans la culture juive de l'époque de Jésus, et spécialement dans les petits villages, les infos de ce genre circulaient encore plus vite que sur Instagram. Pourtant, Jésus n'avait pas peur qu'on le soupçonne de fréquenter telle ou telle prostituée avec laquelle il avait été vu. Donner une image socialement acceptable ne l'intéressait pas. Jésus parlait avec les gens qui font honte. Il embauchait dans son équipe un collecteur d'impôts, une sorte de collabo qui travaillait pour le compte de l'envahisseur. Et il en a fait son ami, et non seulement son ami, mais même l'un de ses quatre principaux biographes. Hésiter à entretenir une relation d'amitié au prétexte que la personne n'est pas chrétienne, c'est appliquer exactement le contraire de ce que Jésus aurait fait. Ses amis ont l'opportunité de te voir vivre, de connaître ta fidélité, de découvrir ton cœur. Tout cela a tellement de valeur qu'il serait aberrant de les priver de ton amitié.
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0: Évidemment, la période de footballistique de l'année, on est en 2026, c'est la Coupe du Monde de 2026 de FIFA. Forcément, on a pas mal de chansons et d'hymnes en rapport avec cet événement mondial. Et c'était le cas de ce dernier titre à l'instant, DNA More Than a Game, de la part d'Andrea Bocelli, de David Guetta, AJ et Megan Thee Stallion. Et je me dois de donner cette information parce qu'elle me brûle au cœur. Parmi les quelques noms que j'ai pu citer, il y en a peut-être un qui ne vous a rien dit, mais que vous avez déjà entendu, notamment sur Phare FM, forcément une fois, en tout cas je l'espère, ou peut-être vos enfants l'ont plus entendu que vous, je ne sais pas. Il s'agit de Ejae, qui est la chanteuse anglaise, donc originale, enfin, elle est coréenne, mais elle chante en anglais. C'est la chanteuse de Golden, du film The K-pop Demonter, qui passe sur Phare FM, notamment dans sa version française. Et si vous n'aviez pas remarqué le lien, ou si vous n'étiez pas au courant qu'il s'agissait d'elle, je suis à présent très heureux de me dire que vous êtes au courant.
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0: Il est temps d'attaquer cette dernière demi-heure d'émission ce samedi 18 juillet, comme n'importe quel jour potentiellement, mais ça peut être un jour de fête pour certains d'entre vous, en tout cas pour les quelques noms que j'ai devant les yeux, par exemple Francisco depuis Montpellier, ou encore Nathanaël depuis Évreux, et en fait pas mal d'entre vous qui viennent du Haut-Rhin, Andrea, Stéphane, ou encore Sylvie, et, ou même Mathéo, tous dans le Haut-Rhin, et les présidents que j'ai pu citer, vous avez anniversaire aujourd'hui, je vous souhaite une très bonne fête d'anniversaire, que cette journée puisse être la meilleure pour vous et pour les proches étant à vos côtés. En tout cas, j'ose l'espérer, un très bon anniversaire à vous tous. La fête étant proclamée, la bonne humeur étant répandue, c'est parti pour la dernière demi-heure plutôt de cette émission. On a pourquoi pas pour cela votre rendez-vous à 15h40 et la musique se lance. Forest Black avec Love You Till Death, Un jour les trois mousquetaires de Damien Sargue, Hips de Alison Hayde et Ton Amour de Jérémy Bénard pour vous sur Phare FM.

0: vous avez parfois l'impression que le monde est injuste, que quoi que vous fassiez, rien ne change. Peut-être que vous vous êtes déjà senti bloqué, seul, sans issue. Alors on essaie parfois de fuir dans l'agitation, dans des habitudes ou même dans des choses qui nous abîment. Mais il y a une voix, calme mais bien réelle, qui vous appelle. C'est Jésus. Il a dit qu'il était venu chercher et sauver ceux qui étaient perdus. Et si c'était justement vous qu'il cherchait aujourd'hui, pourquoi ne pas lui répondre ?
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1: Une balade romantique poignante racontée là par Forest Black. Love You Till Death, T'aimer jusqu'à la mort. Une chanson qu'il a écrite en s'inspirant de son histoire personnelle avec son épouse. Je n'ai pas besoin non plus de trop épiloguer sur le titre. Je t'aime jusqu'à la mort. Ça parle évidemment de l'amour absolu pouvant tenir jusqu'à la fin de la vie commune en tout cas. On va d'ailleurs justement pouvoir partir vers la fin de cette émission et évidemment le début de la suivante, celle de Gaël, le samedi bien à partir de 16h. Pour clore cette émission-là, nous avons tout de même votre rendez-vous, une minute s'il vous plaît à 15h54 et de la musique pour la terminer. Phil Wickham avec So So Good, Heaven Down Here de Megan Woods, jusqu'au bout de Amel Bent et maintenant c'est Best News Ever de Mersim. Quant à moi, je vous souhaite une très bonne suite de week-end, une très bonne fin de journée, à la prochaine tout le monde, ciao.

0: 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À ne pas manquer le mercredi 29 juillet à 14h, à Ranville, une autre façon de découvrir la Louvière. Au départ de la place communale face aux Milles, le parcours relie une série de monuments historiques et d'installations d'art contemporain. L'occasion pour vous de découvrir la collection de la ville en extérieur. La visite permet aussi d'initier une réflexion sur la place et la signification qu'ont ces œuvres d'art dans l'espace public et sur le lien avec l'histoire de la ville de La Louvière. Durée de la balade, 1h30 à 2h, tarif 7€ par adulte, gratuit pour les enfants. Pour en savoir plus, rendez-vous sur le www.lalouvière.be. Ainsi se termine votre agenda. Excellent week-end à toutes et à tous sur Phare FM, votre radio sur le Borinage, le Centre et le Pays Noir en DAB+.
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0: Une minute, s'il vous plaît.
1: Faisons un peu d'humour, juste une minute. Imaginez un instant que Dieu soit vraiment Dieu. Bien sûr, vous avez le droit de ne pas être d'accord. Donc, il a créé l'univers et il y a placé l'homme pour être le partenaire de sa création. Lui seul en connaît la raison, mais il en est ainsi. Et un jour, nous lui tournons le dos. Vous savez, un peu comme les adolescents avec leurs parents. On fait notre vie sans lui, on n'en a plus besoin. Qu'est-ce que Dieu comprend à ce que je suis, à ce que je veux être ? Je veux être mon propre maître. Pourquoi devrais-je faire sa volonté ? Vous voyez ce que je veux dire ? Ok, et si vous étiez Dieu, comment réagiriez-vous ? Comment traiteriez-vous celui qui vous tourne ainsi le dos, qui vous ignore, qui vous rejette ? Si nous étions à la place de Dieu, est-ce que nous viendrions quand même parmi les hommes qui nous auraient ainsi reniés ? Est-ce que nous donnerions notre propre fils pour venir rechercher les égarés, réparer les dégâts ? Et plus encore, est-ce que nous les aurions laissé le battre, lui cracher dessus, parce que leurs désirs ne sont pas satisfaits ? Est-ce que nous les aurions laissé même le crucifier, parce qu'il n'est pas celui qu'il voulait ? Aurions-nous accepté tout cela ? Par amour ?
0: Une méditation de Bernie Daimet.
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Bonjour à toutes et tous. Des dossiers bouclés avant la trêve estivale. Le gouvernement fédéral était réuni depuis hier et jusqu'à très tôt ce matin, 5h. L'occasion de s'accorder sur l'annualisation du temps de travail et sur l'octroi d'un congé familial de 5 jours par enfant à la naissance. Mais également sur la taxe d'embarquement, elle passera à 7 euros. Ou encore sur l'interdiction d'importation des produits issus des colonies israéliennes. De nombreuses communes annulent les feux d'artifice pour la fête nationale. C'est notamment le cas dans le Hainaut, comme à Tournai ou Dour, par exemple, mais aussi à Namur, où le feu devait être tiré le 20 juillet. En cause, la sécheresse et le risque persistant d'incendie. Le Tour de France, la 14e étape cet après-midi, 3 ascensions de première catégorie, un autre col de deuxième catégorie pour 3800 mètres de dénivelé positif en 155 km. Les coureurs se sont élancés à 13h30 sous la pluie. Et puis le Grand Prix de Belgique, c'est la 10e manche de la saison de Formule 1. La course, c'est demain à partir de 15h. À suivre cet après-midi, les qualifications. 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
2: Et puis en sport, la 14e étape du Tour de France, cet après-midi, 4 cols à franchir entre Mulhouse et la station de ski du Markstein. Ce sera dans les Vosges, arrivée prévue pour 17h30.

0: Testez, examinez tout ce qui est dit avec soin. Retenez ce qui est bon. Évitez le mal sous toutes ses formes.
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1: Je suis née dans une famille qui n'est pas chrétienne. J'avais quand même l'occasion d'aller à l'église parce que ma grand-mère et mes tantes et oncles étaient chrétiens. Et j'étais un peu frustrée quand je rentrais chez mes parents après les vacances, chez ma grand-mère, parce que, bien évidemment, il n'y avait pas d'église dans le programme. Mais en fait, l'église m'a rattrapée parce que, à l'âge de 16 ans, mon cousin un jour m'a téléphoné. Il y a un couple de pasteurs qui habite à quelques pâtés de maison de chez toi. Et puis, avec ma mère, on a commencé à fréquenter les groupes de maison. Donc, c'est comme ça qu'en fait, on s'est convertis. On a pris aussi notre baptême durant l'été. Et après, cette famille est partie, lui, son missionnaire, au Burundi. Le Seigneur a des plans vraiment merveilleux pour nos vies. Si je l'avais pas rencontré à l'âge de 16 ans, j'aurais pas pu mettre les choix les plus importants entre ses mains. Le choix du conjoint et le choix des études. Le choix des études et de mon parcours professionnel me sert aujourd'hui dans ma vie de missionnaire. Le bonheur, il se trouve partout, hein. Il est là où Dieu nous veut, là où on est utile pour l'œuvre de Dieu. Le bonheur pour nous, c'est de servir le Seigneur.
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0: Cathy Luther.
2: Une maman, c'est très précieux. Tu ne trouves pas? Qu'est-ce que tu aimes tout particulièrement chez ta maman? Ses bons petits plats? Ses câlins? Ses bisous? Cathy Luther n'a jamais connu sa maman. Elle est morte quand Cathy était encore toute petite. Cathy pensait qu'elle ne deviendrait jamais une maman, car Cathy était une bonne sœur. Une bonne sœur est une personne qui a décidé de ne jamais se marier ni d'avoir d'enfants et qui vit dans une grande maison avec d'autres bonnes sœurs comme elle. À l'époque de Cathy, les gens pensaient qu'on ne pouvait pas se marier et avoir des enfants si on voulait devenir un grand ami de Jésus. Puis Cathy a découvert dans la Bible qu'elle pouvait être une grande amie de Jésus, qu'elle soit bonne sœur ou pas, qu'elle soit mariée ou pas, qu'elle ait des enfants ou pas. Alors Cathy s'est mariée, elle a épousé Martin Luther. C'était un homme très important et très occupé. Elle a pris soin de lui quand il allait bien et quand il était malade, quand il était de bonne humeur et quand il était grognon. Ils ont eu 6 enfants. Elle a pris soin d'eux quand ils allaient bien et quand ils étaient malades, quand ils étaient de bonne humeur et quand ils étaient grognons. Beaucoup de gens ont vécu chez eux. Beaucoup de gens sont passés leur rendre visite. Elle a aussi pris soin de tous ces gens. Elle préparait à manger, elle nettoyait la maison et s'occupait de tout le monde. Elle gérait aussi sa propre ferme et fabriquait sa propre bière. Cathy a montré à sa famille et à ses amis qu'elle aimait son ami Jésus en les aimant eux aussi.
1: Extrait du livre « Toutes ces personnes que je devrais connaître » aux éditions BLF.
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1: La Bible dit dans Josué chapitre 5, verset 13 « Josué leva les yeux et regarda. Un homme se tenait en face de lui. » Bonjour. Fin janvier 1956, Martin Luther King reçoit un appel téléphonique menaçant à son domicile. Ce n'est pas le premier message inquiétant qu'il entend. Mais cette nuit-là, alors que ses enfants et son épouse dorment, le poids du mouvement pour les droits civiques lui semble trop lourd. Il estime que le risque est trop grand et il tente de trouver une porte de sortie. À minuit, il s'incline au-dessus de la table de la cuisine et se met à prier. « J'ai peur ! Les gens comptent sur moi pour les guider. Mais si je me présente devant eux sans force ni courage, ils vacilleront aussi. Je suis à bout de force. Je n'ai plus rien à leur apporter. » « Je suis arrivé à un point où je ne peux plus faire face seul. » Il décrit ce qui s'est passé ensuite. « J'ai ressenti la présence de Dieu comme jamais auparavant. J'ai entendu une voix intérieure me dire avec assurance « Défends la justice, défends la vérité et Dieu sera toujours à tes côtés. » Waouh ! Face à ce défi de taille, King a changé de perspective et s'est tourné vers Dieu. La Bible dit « Comme Josué était à Jéricho, il leva les yeux et regarda. Un homme se tenait en face de lui. » Quand Josué a détourné le regard de Jéricho, il a vu un messager divin qui se tenait devant lui avec la solution à son problème. Tant que tes yeux ne regardent que ton problème, tu ne vois pas celui qui peut le résoudre. Alors, lève les yeux. La Bible dit « Je lève les yeux vers les montagnes. D'où me viendra le secours ? Le secours me vient du Seigneur. »
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0: les langages de l'amour.
1: Il y a quelques années, j'ai écrit un livre intitulé « Les langages de l'amour pour les adolescents ». Il a été écrit à l'intention des parents. L'objectif était d'aider les parents à aimer efficacement leurs adolescents quand ils vivent des changements à l'adolescence. Découvrir le langage amoureux de l'adolescent et savoir à quel moment et dans quelles circonstances en parler a aidé des milliers de parents. Maintenant, nous avons un nouveau livre qui est écrit pour l'adolescent. Un guide sur les 5 langages de l'amour pour les adolescents. Ici, nous essayons d'aider l'adolescent à comprendre que chaque membre de la famille a un langage d'amour. L'adolescent a la capacité d'améliorer le climat émotionnel de la famille s'il choisit de découvrir et de parler le langage de l'amour de sa mère, de son père, de ses frères et de ses sœurs.
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Bonsoir à tous. De nombreuses communes annulent les feux d'artifice pour la fête nationale. C'est notamment le cas dans le Hainaut, comme à Tournai ou à Dour par exemple, mais aussi à Namur où le feu devait être tiré le 20 juillet. En cause la sécheresse et le risque persistant d'incendie. Des dossiers bouclés avant la trêve estivale, le gouvernement fédéral était réuni depuis hier et jusqu'à très tôt ce matin, jusqu'à 5 heures. L'occasion de s'accorder sur l'annualisation du temps de travail et sur l'octroi d'un congé familial de 5 jours par enfant à la naissance, mais également sur la taxe d'embarquement, elle passera à 7 euros, ou encore sur l'interdiction d'importation des produits issus des colonies israéliennes. La Foire du Midi a ouvert ses portes en ce début d'après-midi à Bruxelles, 146e édition de l'événement qui va se tenir jusqu'au 23 août. Plus de 123 attractions et stands sont installés pour accueillir le million de visiteurs attendus. Et puis les sports, le Grand Prix de Belgique, c'est la 10e manche de la saison de Formule 1. La course c'est demain à partir de 15h. Très bonne soirée.

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2: La phase aller du championnat des nations en tête du groupe Hémisphère Nord. Les Bleus ont dominé le Japon 42 à 15 ce matin à Tokyo. 6 essais inscrits, dont des doublés par Mathieu Jalibert et Maxime Lamotte.

0: Ainsi, prenez bien garde à votre manière de vivre. Ne vous conduisez pas comme des ignorants, mais comme des sages. Faites bon usage de toute occasion qui se présente à vous, car les jours que nous vivons sont mauvais.
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1: Une amie me racontait que depuis sa plus tendre enfance, elle désirait une maison pleine d'enfants. Mais elle n'en a eu qu'un seul. Alors qu'elle lisait la Bible, Dieu lui mit à cœur de rechercher la signification de son prénom. Elle est américaine et elle porte le nom de Sharon. Les résultats des analyses médicales effectuées étaient qu'elle était stérile et son prénom signifie « vallée stérile ». Elle prit alors conscience que si sa maison n'était pas pleine d'enfants, Dieu par contre lui avait donné des enfants spirituels dans le monde entier à travers ses écrits et ses conférences. Y a-t-il des rêves dans votre vie qui paraissent ne pas se réaliser ? Je sais que Dieu a un merveilleux plan pour votre vie également. Alors questionnez-le sur ce qu'il a en réserve pour vous. Il se peut que ce ne soit pas ce que vous espériez ou de la manière que vous attendiez. Mais Dieu a de plus grands projets que vous n'imaginez pour vous.
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1: Bonjour mon ami. Ton espérance en moi est une encre solide, te permettant de vivre avec confiance et sérénité à chaque étape de ta vie. Comme il est écrit, nous avons cette espérance comme une encre de l'âme, sûre et solide. Elle t'invite à envisager l'avenir avec joie, sachant que j'ai préparé pour toi des bénédictions au-delà de tes attentes, mon ami. Mon amour pour toi demeure constant et mes promesses sont inébranlables. Cultive cette espérance chaque jour, car elle te relie à ma fidélité et te permet d'avancer avec paix et assurance. Mon ami, je suis ton Dieu, ton refuge et ton guide, et j'aime t'accompagner dans chaque saison de ta vie. Ton ami.
2: Seigneur Jésus, je te remercie pour l'espérance qui m'ancre dans ta joie et ta confiance. Aide-moi à la cultiver chaque jour pour avancer avec sérénité et ouvrir mon cœur aux bénédictions que tu as préparées pour moi. Merci pour ton amour constant et tes promesses sûres. Sois mon guide, Jésus, et mon refuge dans chaque moment de ma vie, révélant la beauté de ton chemin. Que ta présence me remplisse de paix et d'assurance pour l'avenir. Amen.
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1: On continue notre série sur Shabbat et puis sur comment est fêtée, comment est vécue la fête dans la Bible. Et aujourd'hui, on va voir que d'autres fêtes de l'Éternel comportent aussi des Shabbats. C'est pas seulement une fois par

0: semaine. Shabbat, oui, est une fête hebdomadaire, une fois par semaine, mais les autres fêtes de Lévitique 23 sont annuelles. Mais par contre, il est intéressant de noter que toutes ces fêtes annuelles, sauf une, la fête des prémices, comprennent elles aussi un Shabbat, ou un jour de repos, ordonné par Dieu, sans œuvre servile, c'est-à-dire sans activité lucrative, où le peuple est appelé à se rassembler pour louer et honorer Dieu de manière particulière. Alors, certaines de ces fêtes, qui durent plusieurs jours, comprennent même deux Shabbats. En général, c'est le premier et le dernier jour de la semaine. Parmi ces fêtes, on peut citer, par exemple, Rag HaMatzot, qui est la fête des pains sans levain, Yom Teruah, la fête des trompettes, la fête aussi de Sukkot, qui est la fête des cabanes. Donc, on l'a vu, la notion de Shabbat est bien plus large que le repos du septième jour de la semaine, parce qu'on parle aussi de Shabbat pour les jours fériés, les jours de repos, liées aux fêtes de l'Éternel. Mais cette notion de repos régulier se retrouve aussi dans le concept d'année shabbatique. Nous, en français, on dit année sabbatique, mais voilà, dans la Bible, en hébreu, c'est vraiment année shabbatique, en lien avec Shabbat, avec un cycle de repos tous les 7 ans dans différents domaines. Tous les 7 ans, la terre a droit déjà à son Shabbat. Il n'y a pas de semences, pas de taille, pas de moisson, c'est un vrai repos de la terre, où les fruits de la terre sont à disposition des pauvres du pays. Et pour ceux qui craignaient de manquer, en fait, Dieu promet qu'en obéissant à ce principe, le peuple d'Israël ne manquera de rien. Un autre cycle de repos, c'est que tous les 7 ans, on annule les dettes. Tous les 7 ans, on renvoie aussi libres les esclaves hébreux. Tous les 7 ans, on lit la loi devant tout le peuple rassemblé. Dieu a même aussi prévu un Shabbat particulier toutes les 7 fois 7 ans. C'est le jubilé. Et lors de cet événement, chaque personne retrouve sa propriété, sa maison ou son terrain. C'est vraiment quelque chose de fort. Alors tous ces passages nous montrent combien Dieu est plein d'amour, de grâce et de compassion envers ses enfants et sa création tout entière. Et à quel point ces lois étaient orientées pour prendre soin d'eux. C'était des lois pédagogiques qui amenaient le peuple à expérimenter la dépendance envers Dieu et sa provision quand le peuple obéissait. C'était aussi un encouragement à partager les bénédictions accordées, à se détourner de soi pour se tourner vers les autres.
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Bonsoir à tous. De nombreuses communes annulent les feux d'artifice pour la fête nationale. C'est notamment le cas dans le Hainaut, comme à Tournai ou à Dour par exemple, mais aussi à Namur où le feu devait être tiré le 20 juillet. En cause la sécheresse et le risque persistant d'incendie. Des dossiers bouclés avant la trêve estivale, le gouvernement fédéral était réuni depuis hier et jusqu'à très tôt ce matin, jusqu'à 5h. L'occasion de s'accorder sur l'annualisation du temps de travail et sur l'octroi d'un congé familial de 5 jours par enfant à la naissance, mais également sur la taxe d'embarquement, elle passera à 7€, ou encore sur l'interdiction d'importation des produits issus des colonies israéliennes. La Foire du Midi a ouvert ses portes en ce début d'après-midi à Bruxelles, 146e édition de l'événement qui va se tenir jusqu'au 23 août. Plus de 123 attractions et stands sont installés pour accueillir le million de visiteurs attendus. Et puis les sports, le Grand Prix de Belgique, c'est la 10e manche de la saison de Formule 1. La course c'est demain à partir de 15h. Très bonne soirée.

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2: De l'ancien numéro 10. En attendant, l'équipe de France de football reste sous la coupe de Didier Deschamps qui dirigera son 187e et dernier match ce soir à l'occasion de la petite finale de la Coupe du Monde contre l'Angleterre.

0: Le juste mène une vie intègre. Heureux les enfants qu'il laisse après lui.
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0: dites, comment êtes-vous perçu par les gens qui vous entourent ? Loin d'être facile à répondre comme question, je vous l'accorde, tant l'image que l'on peut se faire peut être déformée, faussée. Qu'il s'agisse de notre famille, de nos amis, de nos voisins ou de nos collègues, il n'y a sans doute rien de pire que de passer inaperçu ou à l'inverse, d'être sans cesse sollicité. Nous voudrions tous être appréciés pour qui nous sommes et pas pour ce que nous faisons ou ne faisons pas. Dans le même temps, le piège avec les relations humaines est sans doute de placer de mauvaises attentes dans l'autre, notamment en espérant qu'il soit à l'image projetée sur lui ou elle, le tout, pour satisfaire notre intérêt. En fin de compte, cela nous pousse bien souvent à faire peser sur nous-mêmes une mauvaise pression quant à ce que les autres attendent de nous. John C. Maxwell, expert en leadership de renommée internationale, conférencier et auteur qui a vendu plus de 20 millions de livres à travers le monde, a pu dire « Les gens ne veulent pas d'un leader parfait, mais d'un leader authentique. » Voilà une clé pour une confiance saine. Et voilà aussi de quoi remettre des fondements honorables réciproques dans mes relations. Et si aujourd'hui, je ne cherchais pas à être quelqu'un d'autre que simplement moi ? Personne d'autre que moi ne peut être qui je suis.
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0: 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Avec Jonathan Mpassi Mayala, président du CEPROMOR, le mot imposé du jour est santé.
1: La santé, c'est le bien-être. Je peux dire le bien-être holistique. Parce que la santé, ce n'est pas seulement physique, mais il y a aussi cette santé mentale, morale et aussi psychologique. Et c'est tout ce travail que nous faisons. Par exemple, un centre de santé dans un village, nous n'apportons pas seulement les médicaments ou les matériels, mais nous apportons aussi l'évangile. Dans nos centres de santé, souvent nous écrivons, nous soignons, mais c'est Dieu qui guérit. La santé, ce n'est pas seulement le fait d'aller à l'hôpital et voilà, retrouver la santé, mais quand dans un village, il y a une solidarité, il y a cette entraide-là, là, les gens seront en bonne santé. Et le bien-être, c'est les bons résultats que nous pouvons obtenir dans toute action de développement.
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1: Salut, ici Phil Wickham. Voici le message derrière ma chanson What an Awesome God. Quel Dieu incroyable en français. Je veux te rappeler aujourd'hui que notre Dieu est un Dieu incroyable. Il remplit les océans, forme les montagnes, il parle et les étoiles jaillissent dans la lumière. Il commande les armées célestes. Il est si grand, transcendant, éternel et pourtant, il te connaît et il t'aime. Il te désire tellement fort dans sa famille qu'il a envoyé son fils en mission de sauvetage pour te sauver. Ce n'est pas seulement impressionnant par sa puissance et sa majesté, il est aussi incroyable dans son amour. Alors que tout en nous puisse se tourner vers lui en adoration, en réponse à tout ce qu'il a fait, tout ce qu'il est et tout ce qu'il a promis. Notre Dieu est un Dieu incroyable. C'était Phil Wickham et j'espère que ma chanson What an Awesome God, quel Dieu incroyable en français, t'encouragera profondément.

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2: Bienvenue à tous dans votre agenda du samedi 18 juillet sur Phare FM. À ne pas manquer le mercredi 29 juillet à 14h, à Ranville, une autre façon de découvrir la Louvière. Au départ de la place communale face aux Milles, le parcours relie une série de monuments historiques et d'installations d'art contemporain. L'occasion pour vous de découvrir la collection de la ville en extérieur. La visite permet aussi d'initier une réflexion sur la place et la signification qu'ont ces œuvres d'art dans l'espace public et sur le lien avec l'histoire de la ville de La Louvière. Durée de la balade, 1h30 à 2h, tarif 7€ par adulte, gratuit pour les enfants. Pour en savoir plus, rendez-vous sur le www.lalouvière.be. Ainsi se termine votre agenda. Excellent week-end à toutes et à tous sur Phare FM, votre radio sur le Borinage, le Centre et le Pays Noir en DAB+.
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1: Bonjour et bienvenue dans notre rendez-vous Focus Famille. Dans chaque classe, il y a au moins un enfant qui

0: qui a du mal à suivre. Et quand il s'agit du vôtre, c'est souvent difficile à gérer. Les élèves qui ont des difficultés d'apprentissage sont souvent la cible de moqueries et les enseignants ne sont pas toujours aussi patients qu'ils devraient l'être. Leurs parents sont gênés ou vexés et ils reprochent facilement à leur enfant d'être paresseux ou de ne pas faire assez d'efforts. Ce n'est pas parce qu'un élève a du mal à l'école qu'il a un trouble de l'apprentissage. Petit, Albert Einstein était tellement lent qu'on a cru qu'il souffrait d'un handicap mental. Les enfants qui prennent du retard à l'école ne sont pas tous atteints d'un grave problème. Certains développent juste leurs capacités plus lentement que les autres ou ils ont souvent des styles d'apprentissage difficiles à identifier. Pour les aider, il faut être patient et se concentrer sur leurs forces au lieu de souligner leurs faiblesses.
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0: Ne t'ai-je pas ordonné ? Fortifie-toi et prends courage. Ne sois pas effrayé ni épouvanté, car l'Éternel, ton Dieu, est avec toi où que tu ailles.
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1: Il est clair que nous ne possédons aujourd'hui aucun texte biblique original et ce que nous possédons ne sont que des copies de copies de copies de copies. Du coup, on peut se demander si les copies en notre possession, qui se faisaient à la main, sont cependant fiables. Cette question est récurrente. Or, un savant très critique, persuadé que la Bible était pleine d'erreurs, de changements, de falsifications dans les textes, a rassemblé 581 manuscrits complets de l'Ancien Testament datant de différentes époques. Il a ainsi vérifié lettre par lettre tous ces textes, soit pas moins de 280 millions de lettres. Il a de cette façon comptabilisé un certain nombre de variantes et d'erreurs de copie. Et son résultat était le suivant. Une moyenne de 3 fautes par manuscrit. Et aucune de ces fautes ne change le sens des mots, et encore moins du message biblique. On peut donc affirmer, quoi qu'en disent ses détracteurs, que la Bible est fiable et que les copies de copies de copies restent honnêtes et correctes.
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0: Vous n'avez peut-être jamais ouvert une Bible, ou alors vous pensez que ce n'est pas pour vous, un livre vieux, trop compliqué, trop loin de votre vie. Oui, moi aussi je suis passé par là. Et puis un jour, j'ai découvert que ce livre raconte bien plus qu'une histoire ancienne. Il parle d'un Dieu vivant, d'un Jésus qui est venu sur terre, qui a donné sa vie, et qui est revenu à la vie. Et ce Jésus, aujourd'hui encore, tend la main. Peut-être que ce serait le bon moment pour lui laisser une place, même toute petite pour commencer, dans votre vie.
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1: La Bible dit dans Josué chapitre 5, verset 13 « Josué leva les yeux et regarda. Un homme se tenait en face de lui. » Bonjour. Fin janvier 1956, Martin Luther King reçoit un appel téléphonique menaçant à son domicile. Ce n'est pas le premier message inquiétant qu'il entend. Mais cette nuit-là, alors que ses enfants et son épouse dorment, le poids du mouvement pour les droits civiques lui semble trop lourd. Il estime que le risque est trop grand et il tente de trouver une porte de sortie. À minuit, il s'incline au-dessus de la table de la cuisine et se met à prier. « J'ai peur ! Les gens comptent sur moi pour les guider. Mais si je me présente devant eux sans force ni courage, ils vacilleront aussi. Je suis à bout de force. Je n'ai plus rien à leur apporter. » Je suis arrivé à un point où je ne peux plus faire face seul. » Il décrit ce qui s'est passé ensuite. « J'ai ressenti la présence de Dieu comme jamais auparavant. J'ai entendu une voix intérieure me dire avec assurance « Défends la justice, défends la vérité et Dieu sera toujours à tes côtés. » Waouh ! Face à ce défi de taille, King a changé de perspective et s'est tourné vers Dieu. La Bible dit « Comme Josué était à Jéricho, il leva les yeux et regarda, un homme se tenait en face de lui. » Quand Josué a détourné le regard de Jéricho, il a vu un messager divin qui se tenait devant lui avec la solution à son problème. Tant que tes yeux ne regardent que ton problème, tu ne vois pas celui qui peut le résoudre. Alors, lève les yeux. La Bible dit « Je lève les yeux vers les montagnes. D'où me viendra le secours ? Le secours me vient du Seigneur. »
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2: Bienvenue à tous dans votre agenda du samedi 18 juillet sur Phare FM. À ne pas manquer le mercredi 29 juillet à 14h, à Ranville, une autre façon de découvrir la Louvière. Au départ de la place communale face aux Milles, le parcours relie une série de monuments historiques et d'installations d'art contemporain. L'occasion pour vous de découvrir la collection de la ville en extérieur. La visite permet aussi d'initier une réflexion sur la place et la signification qu'ont ces œuvres d'art dans l'espace public et sur le lien avec l'histoire de la ville de la Louvière. Durée de la balade, 1h30 à 2h, tarif 7€ par adulte, gratuit pour les enfants. Pour en savoir plus, rendez-vous sur le www.lalouvière.be. Ainsi se termine votre agenda. Excellent week-end à toutes et à tous sur Phare FM, votre radio sur le Borinage, le Centre et le Pays Noir en DAB+.
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1: On continue notre série sur Shabbat. Alors Shabbat, c'est un commandement. En effet, le Shabbat fait partie des 10 paroles, ou plus communément appelées les 10 commandements, que l'on retrouve dans Exode 20. C'est un commandement au même titre que le fait de ne pas tuer, de ne pas voler, mais aussi de respecter ses parents. C'est le commandement numéro 4. Et ce commandement de Shabbat revient plusieurs fois dans la parole de Dieu. On le retrouve par exemple dans Exode 35, où Moïse rappelle au peuple les ordonnances de Dieu. Et Shabbat, on l'a vu, fait également partie des fêtes de l'Éternel, au même titre que les autres fêtes qu'on retrouve par exemple dans Lévitique 23 et que Dieu a demandé d'observer, comme la Pâque par exemple. Dans Exode 31, on voit aussi que le Shabbat est considéré comme un signe d'alliance perpétuelle, tout comme la circoncision pour le peuple hébreu. Et ce passage d'Exode 31 se situe vraiment juste après la description de tout l'ouvrage qui devait être fait pour le temple. Et si importante soit cette construction, et on sait qu'elle l'était, Dieu a soin de rappeler que le Shabbat prime sur elle. C'est vraiment important. Et dans Ézéchiel 20, Dieu rappelle au peuple que le Shabbat était un signe distinctif pour le peuple d'Israël, un signe qui montrait leur séparation des autres peuples par Dieu lui-même. Une autre chose sur Shabbat, c'est que c'est un rappel de la sortie de l'esclavage. Dans les versets de Deutéronome 5, qui décrivent tout comme Exode 20 les 10 paroles ou les 10 commandements donnés par Moïse au peuple d'Israël, Dieu explique clairement que l'un des buts du Shabbat est de se rappeler de la sortie de l'esclavage en Égypte et de la liberté accordée par Dieu à son peuple. Et pour finir cet épisode, est-ce que vous saviez qu'il y a même un psaume qui est dédié au Shabbat ? C'est le psaume 92. Et pour finir, je vais vous lire quelques versets de ce psaume qui, peut-être pour certains, vous rappelleront peut-être des cantiques dont les paroles sont tirées de ce psaume. Psaume, cantique pour le jour du Shabbat. Il est beau de louer l'Éternel et de célébrer ton nom, ô Très-Haut, d'annoncer le matin ta bonté et

0: ta fidélité pendant les nuits, sur l'instrument à 10 cordes et sur le luth au son de la harpe. Tu me réjouis par tes œuvres, ô Éternel, et je chante avec allégresse l'ouvrage de tes mains. Que tes œuvres sont grandes, ô Éternel, que tes pensées sont profondes. L'homme stupide n'y connaît rien, et l'insensé n'y prend point garde. Je m'arrête là, et je vous souhaite un bon Shabbat.
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0: interdit à ta bouche de mentir. Ne dis jamais de mal des autres.
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0: Dieu s'intéresse à vous. Écoutez.
1: Je suis née dans une famille qui n'est pas chrétienne. J'avais quand même l'occasion d'aller à l'église parce que ma grand-mère et mes tantes et oncles étaient chrétiens. Et j'étais un peu frustrée quand je rentrais chez mes parents après les vacances, chez ma grand-mère, parce que, bien évidemment, il n'y avait pas d'église dans le programme. Mais en fait, l'église m'a rattrapée parce que, à l'âge de 16 ans, mon cousin un jour m'a téléphoné. Il y a un couple de pasteurs qui habite à quelques pâtés de maison de chez toi. Et puis, avec ma mère, on a commencé à fréquenter les groupes de maison. Donc, c'est comme ça qu'en fait, on s'est convertis. On a pris aussi notre baptême durant l'été. Et après, cette famille est partie, lui, son missionnaire, au Burundi. Le Seigneur a des plans vraiment merveilleux pour nos vies. Si je l'avais pas rencontré à l'âge de 16 ans, j'aurais pas pu mettre les choix les plus importants entre ses mains. Le choix du conjoint et le choix des études. Le choix des études et de mon parcours professionnel me sert aujourd'hui dans ma vie de missionnaire. Le bonheur, il se trouve partout, hein. Il est là où Dieu nous veut, là où on est utile pour l'œuvre de Dieu. Le bonheur pour nous, c'est de servir le Seigneur.
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1: Avoir des amis au sein de l'église, c'est génial. Ces gens-là sont des sœurs et des frères avec lesquels tu peux partager des choses que tu ne peux pas partager avec d'autres personnes. Ils peuvent te soutenir dans la prière et tu peux les soutenir aussi. On échange, on s'encourage, on se motive et on s'édifie mutuellement. Ces amis-là sont précieux, mais ces amis-là sont insuffisants. Car tu n'es pas appelé à être coupé du monde, mais à être dans le monde. Avoir des relations et même des amis en dehors de l'église n'est pas quelque chose d'optionnel. Tu n'es pas hors de ton appel chrétien si tu entretiens des relations, y compris proches, avec des gens qui ne connaissent pas Dieu. Au contraire, tu es même exactement dans les pas de Jésus. Toute sa vie a démontré un amour profond, réel, inconditionnel pour les pécheurs et pour les gens qui ne vivaient pas une vie en accord avec ce qu'il était. Aujourd'hui, si certains chrétiens sont vus en compagnie d'une prostituée, ils auront peur du camp. Dira-t-on ? Une photo prise par quelqu'un qui passe par là, c'est diffusé sur les réseaux sociaux et avec l'effet amplificateur, il y a moyen que ça vienne achever de détruire des couples un peu fragiles. Dans la culture juive de l'époque de Jésus, et spécialement dans les petits villages, les infos de ce genre circulaient encore plus vite que sur Instagram. Pourtant, Jésus n'avait pas peur qu'on le soupçonne de fréquenter telle ou telle prostituée avec laquelle il avait été vu. Donner une image socialement acceptable ne l'intéressait pas. Jésus parlait avec les gens qui font honte. Il embauchait dans son équipe un collecteur d'impôts, une sorte de collabo qui travaillait pour le compte de l'envahisseur. Et il en a fait son ami, et non seulement son ami, mais même l'un de ses quatre principaux biographes. Hésiter à entretenir une relation d'amitié au prétexte que la personne n'est pas chrétienne, c'est appliquer exactement le contraire de ce que Jésus aurait fait. Ses amis ont l'opportunité de te voir vivre, de connaître ta fidélité, de découvrir ton cœur. Tout cela a tellement de valeur qu'il serait aberrant de les priver de ton amitié.
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1: Bonjour mon ami. Ton espérance en moi est une encre solide, te permettant de vivre avec confiance et sérénité à chaque étape de ta vie. Comme il est écrit, nous avons cette espérance comme une encre de l'âme, sûre et solide. Elle t'invite à envisager l'avenir avec joie, sachant que j'ai préparé pour toi des bénédictions au-delà de tes attentes, mon ami. Mon amour pour toi demeure constant et mes promesses sont inébranlables. Cultive cette espérance chaque jour, car elle te relie à ma fidélité et te permet d'avancer avec paix et assurance. Mon ami, je suis ton Dieu, ton refuge et ton guide, et j'aime t'accompagner dans chaque saison de ta vie. Ton ami.
2: Seigneur Jésus, je te remercie pour l'espérance qui m'ancre dans ta joie et ta confiance. Aide-moi à la cultiver chaque jour pour avancer avec sérénité et ouvrir mon cœur aux bénédictions que tu as préparées pour moi. Merci pour ton amour constant et tes promesses sûres. Sois mon guide, Jésus, et mon refuge dans chaque moment de ma vie, révélant la beauté de ton chemin. Que ta présence me remplisse de paix et d'assurance pour l'avenir. Amen.
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0: expérimenter la Bible comme une seule et même histoire menant à Jésus.
1: Au 1er siècle, un rabbin israélite a lancé un mouvement qui, selon lui, accomplissait la Torah et les prophètes, qui constituaient ses anciennes écritures.
2: Jésus de Nazareth a initié ce mouvement parmi les personnes vulnérables, les malades et les pauvres qui avaient soif d'un monde rétabli. Il a appelé ces gens à œuvrer pour une paix et une générosité radicale et qualifié ce mouvement d'avènement du royaume des cieux.
1: Rappelle-moi ce qu'entend Jésus par le royaume des cieux déjà.
2: Eh bien, dans la Bible, l'image des cieux est la représentation par excellence du royaume de Dieu, là où la vie et la justice prévalent. Ainsi, le ciel qui vient sur terre signifie que la bonté de Dieu triomphe de la mort et de la violence ici-bas. En fait, le récit biblique commence avec un lieu de type paradis sur terre.
1: Ah oui, le jardin d'Éden.
2: Oui, marcher avec Dieu dans le jardin, porter par son amour, bâtir ensemble une maison. Ainsi va le mode de vie initial. Mais il y avait une porte et une voie hors du jardin qui se distançaient de la vie de Dieu.
1: Pourquoi quelqu'un irait bien choisir cette voie ?
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0: Bible dit.
1: Jésus dit, je vous laisse la paix, je vous donne ma paix. Je ne vous la donne pas comme le monde la donne. Ne soyez pas inquiets et n'ayez pas peur.
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0: Arrivez-vous à apprécier le moment présent ? Sans doute que dans le tumulte du planning quotidien, de la pression que l'on se met souvent soi-même et des enjeux professionnels, l'on en vient facilement à oublier ce qui est vital de ce qui ne l'est pas. Toujours porté vers le futur, l'être humain place ses attentes dans ce qui n'est pas encore, en omettant de profiter pleinement de ce qui existe déjà. Vivement le week-end ! Vite ! Des vacances ! Ou alors, ça ira mieux quand... Sauf que pendant ce temps, il s'en passe des choses, et bien souvent, on passe tout bonnement à côté. C'est si facile de se perdre dans le non-essentiel. Évidemment, il ne faudrait pas non plus tomber dans la procrastination, mais là n'est pas le sujet de cet épisode. Le romancier, journaliste, dramaturge, réalisateur et scénariste italien, auteur de romans policiers, Donato Carisi a écrit « On nous apprend à compter les secondes, les minutes, les heures, les jours, les années, mais personne ne nous explique la valeur d'un instant. » C'est vrai! Prendre du temps de qualité demande à être pleinement délibéré dans le moment présent, en refusant d'être préoccupé ou téléporté autre part ou avec quelqu'un d'autre, Johan. Et si aujourd'hui, j'essayais d'apprécier la vie tout du long? Par essence, la vie existe pour être pleinement vécue.
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3: Imaginez la scène. Vous êtes sélectionné pour représenter votre pays aux Jeux Olympiques. Vous vous êtes entraîné dur pendant des années. Avoir été sélectionné parmi les milliers d'athlètes de votre pays, c'est fait au prix de nombreux sacrifices. Vous rêvez de l'or, bien sûr. D'ailleurs, le 100 mètres est votre discipline favorite. Et tout le monde pense la même chose, votre entraîneur, les journaux et même le prince de Galles, vous êtes le grand favori. Mais pendant un entraînement qui commençait bien, vous apprenez une nouvelle inattendue qui remet en question à la fois les 4 dernières années d'entraînement, l'amour pour votre roi et la confiance de tout un peuple. Et ça, pour une raison, vous allez courir un dimanche, le jour que Dieu a consacré au repos.
0: C'est exactement l'histoire d'Eric Liddell, l'athlète écossais le plus célèbre des JO de Paris 1924. Eric Liddell est resté fidèle au commandement biblique de ne pas bafouer le sabbat. Et d'ailleurs, ça ne s'arrête pas là, parce que la suite de la vie d'Eric Liddell va se faire bien loin des pistes d'athlétisme, mais plutôt au bout du monde pour annoncer le Christ. Dans cette vidéo, on va voir comment le triple 7, le verset biblique qui a eu le plus d'impact dans la vie d'Eric Liddell, peut impacter notre vie quotidienne. Entre coup de pression du roi, camp de concentration japonais et médaille d'or olympique, voici l'histoire incroyable d'Eric Liddell.
3: À chaque étape de sa vie, on est libre de croire ou de ne pas croire. Mais quand, comme Eric Liddell, on est de parents écossais très pratiquants qui sont prêts à changer de continent pour aller en Chine évangéliser, on en reste marqué toute sa vie. C'est comme si la mission est un ARN messager, quoi.
0: Quand Eric Liddell naît en 1902 à Tianjin, dans le nord-est de la Chine, il a aucune idée d'une part qu'il finira par faire le même métier que papa et maman, et d'autre part qu'il concourra avec les meilleurs athlètes mondiaux aux JO quelques années plus tard. À cette époque, le révérend James Dunlop Liddell a été envoyé en Chine par la London Missionary Society pour être missionnaire. La London Missionary Society, ou LMS pour les intimes, c'est une organisation protestante qui envoie des missionnaires un peu partout dans le monde, en Asie, en Afrique, en Océanie.
3: Partout.
0: Et au début du XXe siècle, partir à l'autre bout du monde, c'est vraiment un choix radical. À cette époque, on peut pas faire des visios tous les dimanches soirs avec papy mamie, ou rentrer en Écosse chaque été manger des fish and chips et se dorer la pilule au soleil. Et c'est dans ce contexte qu'Eric grandit en compagnie de son frère Rob, 2 ans plus vieux.
3: Quand Eric a 6 ans, ses parents l'envoient avec son grand frère au Royaume-Uni, dans un pensionnat spécialement conçu pour les enfants de missionnaires anglais. Eric grandit paisiblement, et à l'école, il est vite repéré, déjà parce qu'il est futé, mais surtout parce qu'il est très doué en sport. Depuis le milieu du 19e siècle, le Royaume-Uni est marqué par un courant, la Muscular Christianity. C'est un courant anglican qui convainc peu à peu tout le pays d'une chose, le sport fait partie intégrante du développement d'un jeune homme chrétien. Ce qui est loin d'être une évidence à l'époque où on préfère voir les jeunes enfants réciter des déclinaisons en latin plutôt que d'aller taper dans un ballon. Eric et son frère deviennent rapidement des as du cricket, du rugby et de l'athlétisme. Et cette passion pour le sport continue quand Eric arrive à l'université d'Édimbourg pour étudier les sciences. C'est à cette époque qu'on commence à le surnommer l'Écossais volant.
0: En 1923, alors qu'il a 21 ans, Eric remporte la médaille d'or sur 110 et 220 yards, à peu près 100 et 200 mètres, lors du championnat d'athlétisme de Stamford Bridge. Et cette même année, il est sélectionné pour la 2e fois dans l'équipe nationale de rugby d'Écosse pour le tournoi des 5 Nations, l'ancêtre du 6 Nations.
3: Allez les Bleus !
0: Eric aime le dire, c'est Dieu lui-même qui lui a donné ce talent de courir vite et il dit même à qui veut l'entendre que quand il court vite, il sent le plaisir de Dieu. Vu la suite de l'histoire, il ne croyait pas si bien.
3: Mais 1923 est une année qui va marquer Eric d'une autre manière. Avec son frère et sa sœur, parce qu'on l'a pas dit mais il a une sœur, ils partent évangéliser au nord de la Grande-Bretagne. Sympa comme passe-temps pour décompresser. C'est la première fois qu'Eric va prêcher en public et il y prend beaucoup de plaisir. Après cette expérience, Eric Liddell va commencer à prêcher dans les groupes d'études bibliques, dans les églises, il devient un vrai orateur passionné. Toutes ses récompenses et ses talents l'enracinent pleinement dans le Seigneur. En particulier dans ce qu'il appelle le triple 7, que je suis allé chercher pour vous. 7e livre du Nouveau Testament, la première lettre aux Corinthiens, au chapitre 7, verset 7. Chacun a reçu de Dieu un don qui lui est personnel. L'un celui-ci, l'autre celui-là. Bref, Eric a une tête bien faite, un charisme exceptionnel pour prêcher, des jambes de feu, et il met tous ses talents au service du Seigneur.
0: 1923, Eric Liddell est pressenti naturellement pour représenter l'Écosse aux JO qui se tiendront 6 mois plus tard, en juillet 1924. Ce chrétien convaincu est l'un des sprinteurs les plus rapides du pays. Mais Eric et son équipe s'attendaient à tout, sauf aux problèmes qui allaient leur tomber dessus. Eric est poussé dans ses retranchements spirituels les plus profonds. Tout semble parfait pour réussir les JO, sauf un élément. Les qualifications pour le 100 mètres, le 200 mètres et le 4x100 mètres ont lieu un dimanche. Impossible pour Eric Liddell, protestant convaincu, de profaner le sabbat. Si Dieu lui-même a eu besoin de se reposer, comment Eric pourrait-il travailler ce jour-là? Au fond, le sabbat est fait pour l'homme. Le but, c'est de se libérer de la charge du travail et de consacrer ce jour à Dieu.
3: Les qualifications pour le 100 mètres des Jeux Olympiques ont lieu le 6 juillet 1924, un dimanche donc. Et pour Eric, c'est non négociable, il ne courra pas.
4: I won't run on the Sabbath.
3: Mais son entourage ne voit pas les choses de la même manière. Que ce soit son entraîneur, la presse, les fans et même le prince de Galles, le fils du roi de Grande-Bretagne. Tous lui mettent une énorme pression pour qu'il participe. Et on le comprend, il y a de l'enjeu tant la médaille d'or semble promise à Eric Liddell. Il fait face à un choix cornélien. Mais Eric Liddell tient fermement sa position.
0: Il choisit donc de s'entraîner pour des épreuves qui auront lieu un jour de travail et choisit en particulier le 400 mètres. Et pourtant, le 400 mètres n'est clairement pas la distance de prédilection d'Eric. À l'entraînement, son meilleur temps est 50,2 secondes sur 400 mètres alors que le record olympique est de 48,2 secondes. 2 secondes qui peuvent paraître un rien, mais qui à ce niveau font toute la différence. Le 11 juillet 1924, à 18h30, le voilà sur la ligne de départ du 400 mètres. Et quand il entre dans le stade, il n'est pas tout à fait à égalité avec ses concurrents. Le matin même, le masseur de l'équipe d'Angleterre a remis à Eric un papier sur lequel il a griffonné ces quelques mots. Dans le vieux livre, il est dit « J'honorerai celui qui m'honorera ». Une citation évidente que tout le monde connaît du livre de
3: Samuel.
0: Eric Liddell confiera plus tard que lire ce papier est le meilleur souvenir qu'il garde des JO. Et ce petit coup de pouce divin ne va pas rester sans effet.
3: Le voici dans les starting blocks. Un silence se fait dans tout le stade. Au coup de pistolet, Eric Liddell s'élance. Alors qu'il est dans le couloir extérieur, le plus défavorable pour ce genre d'épreuve, Eric donne tout ce qu'il a. Sa stratégie est simple, il la dévoilera juste après la course aux journalistes. Je cours les 200 premiers mètres le plus fort possible et les 200 derniers mètres avec l'aide de Dieu, je cours encore plus fort. Eric parcourt la dernière ligne droite à fond et passe la ligne d'arrivée. Il est dans un état second après l'effort surhumain qu'il vient de fournir.
0: Mais rapidement, les hurrahs de la foule et ses coéquipiers qui se jettent sur lui l'aident à comprendre ce qui vient de se passer. Il a gagné la médaille d'or olympique du 400 mètres et en plus, il a battu le record olympique, 47,6 secondes. Eric est célébré par la foule et par ses coéquipiers qui le portent en triomphe. La prophétie donnée par le masseur vient de se réaliser. Eric a été honoré par Dieu. Son plus grand rival sur la piste, le sprinteur écossais et juif Harold Abrams, dira de lui « Eric Liddell était un homme dont les intenses convictions spirituelles ont largement contribué à ses triomphes sur la piste. Quoiqu'il fût doué d'une grande capacité physique, sans cette profonde intensité de son esprit, il n'aurait sûrement pas remporté de tels succès. »
3: Eric est aux anges, et de retour en Grande-Bretagne, la joie et le succès qu'il a ne s'estompent pas. Il est invité à prêcher un peu partout pour à la fois parler de son succès qu'il a eu sur 400 mètres, mais surtout sur son courage de ne pas courir les autres courses à cause de sa foi. Mais Eric sent qu'il est appelé à autre chose. La rapidité en athlétisme est l'un des charismes que le Seigneur a donné à Eric Liddell. Mais il a un autre charisme important, celui de la prédication. Et la façon dont Eric voit la suite de sa vie, c'est de partir annoncer le message du Christ et de devenir missionnaire. Pour ce faire, pourquoi ne pas revenir là où tout a commencé? En 1925, une page se tourne. Eric prend le bateau direction la Chine.
0: Comme on le disait au début, être missionnaire, c'est quasiment dans l'ADN d'Eric. Et quand il revient en Chine, c'est pour une raison, annoncer le Christ. À peine descendu du bateau, le voilà professeur au collège de Tianjin, la ville où il est né. Mais il ne va pas se contenter d'une vie de prof pépère. Sa vie missionnaire va être aussi exceptionnelle que sa vie d'athlète. Dans ce qu'il fait, mais aussi dans ce qu'il est. En 1932, quelques années plus tard, Eric est consacré pasteur et il épouse Florence Mackenzie, la fille de missionnaire canadien. Son temps au collège est réparti entre cours de catéchisme, cours d'anglais et organisation de compétitions sportives pour les enfants. Mais 1937 va marquer une étape importante. Eric et Florence décident de rejoindre Robert, le grand frère d'Eric, à Xiaochang, beaucoup plus au sud de la Chine.
3: C'est cette année-là, en 1937, que le Japon déclare la guerre à la Chine. Donc s'installer à Xiaochang est très très risqué pour lui, sa femme et ses enfants. Les tensions montent, si bien qu'Eric Liddell est enfermé en 1943 dans les camps d'internement japonais. Heureusement, le reste de sa famille est sain et sauf. Il les a rapatriés au Canada quelques années plus tôt. À Weixian, le camp japonais où il est fait prisonnier, il se retrouve avec 1800 autres détenus. Eric, fidèle au Seigneur, continue de prier, d'organiser des études bibliques pour les prisonniers et des jeux pour les enfants. Il prend soin du troupeau qui lui est confié sur place. Mais attention, il reste fidèle également au repos du dimanche. Il refuse évidemment d'organiser des compétitions sportives entre les enfants ce jour-là. Bon, de temps en temps, il accepte quand même d'arbitrer quelques jeux quand les enfants se disputent trop. Ses co-détenus témoignent qu'Eric Liddell a été jusqu'au bout un homme de pardon. Il apprenait aux autres à pardonner aux Japonais qui les emprisonnaient.
0: Eric est emporté par une tumeur au cerveau en 1945, quelques mois seulement avant la fin du conflit. Il meurt seul, sans avoir revu sa famille, au bout du monde, ayant aimé jusqu'au bout le peuple chinois et ayant donné sa vie pour leur transmettre le Christ. Eric aura fait fructifier ses talents pour la plus grande gloire de Dieu. Il ne s'est pas satisfait d'une médaille olympique, il s'est laissé réappeler par Dieu pour une suite qu'il ne pouvait pas prévoir.
3: Eric Liddell, oubliant ce qui était en arrière et tendant toute son énergie vers ce qui était devant lui,

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1: Bonjour et bienvenue dans notre rendez-vous Focus Famille. Pensez-vous commencer un travail sans avoir été formé? Vous aurez beaucoup de mal à être efficace. De la même manière, impossible qu'un jeune papa sache spontanément élever ses enfants. La plupart des garçons prennent exemple sur leur père. Ils observent attentivement son mode d'éducation. Mais que faire quand le papa était absent ?

0: plupart du temps, le jeune homme se sent perdu face à la paternité. Il peut même être désespéré au point de lancer des appels à l'aide. En manque de père, il est complètement démuni le jour où il devient lui-même papa. Si vous êtes dans cette situation, cherchez des mentors qui pourront vous conseiller et vous encourager si nécessaire. Un nouvel emploi demande un minimum de formation, surtout quand il s'agit d'être papa.
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0: Bible dit
1: « Ne te mets pas en colère trop vite. Seuls les sots se mettent en colère facilement. »
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Je sais que t'attends que le soleil se lève, que dans ta nuit reviennent les étoiles, qu'en ce moment les hivers et les tempêtes tournent dans ta tête. Pour toi, dans la forêt, je veux allumer l'incendie, mettre le feu pour éclairer ta nuit, trouver la flamme qui réchauffera ton âme et séchera tes larmes. En toi, je vois que l'été monte, que tu chasseras tes démons, que demain la lumière s'élève. Je te promets que ta nuit

0: Les femmes parlent aux femmes.
1: Nous, femmes, accordons beaucoup d'importance à la sécurité. Quand nous sommes mamans, nous attachons bien nos enfants sur le siège auto et nous lui apprenons qu'il ne faut jamais parler à des étrangers. Quand il fait froid, nous en mitouflons nos enfants et quand il fait chaud, nous leur mettons des casquettes pour protéger leur tête de l'insolation et nous leur donnons de l'eau pour éviter la déshydratation. Les manières de protéger nos bien-aimés n'ont pas de limites. Mais qu'en est-il de notre cœur ? Je ne parle pas de manger des céréales complètes ou de faire de l'exercice pour la santé, mais je parle de la protection contre la jalousie, l'amertume et la colère. La Bible dit « Garde ton cœur plus que toute autre chose, car de lui viennent les sources de la vie ». Il m'arrive d'être si préoccupée par la sécurité de ma famille que je ne prends même pas conscience des pensées que j'autorise à envahir mon cœur. Pour cela, prenons du temps à lire la Bible et à prier.
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1: La Bible dit dans Josué chapitre 5, verset 13 « Josué leva les yeux et regarda. Un homme se tenait en face de lui. » Bonjour. Fin janvier 1956, Martin Luther King reçoit un appel téléphonique menaçant à son domicile. Ce n'est pas le premier message inquiétant qu'il entend. Mais cette nuit-là, alors que ses enfants et son épouse dorment, le poids du mouvement pour les droits civiques lui semble trop lourd. Il estime que le risque est trop grand et il tente de trouver une porte de sortie. À minuit, il s'incline au-dessus de la table de la cuisine et se met à prier. « J'ai peur ! Les gens comptent sur moi pour les guider. Mais si je me présente devant eux sans force ni courage, ils vacilleront aussi. Je suis à bout de force. Je n'ai plus rien à leur apporter. Je suis arrivé à un point où je ne peux plus faire face seul. » Il décrit ce qui s'est passé ensuite. J'ai ressenti la présence de Dieu comme jamais auparavant. J'ai entendu une voix intérieure me dire avec assurance « Défends la justice, défends la vérité et Dieu sera toujours à tes côtés. » Waouh ! Face à ce défi de taille, King a changé de perspective et s'est tourné vers Dieu. La Bible dit « Comme Josué était à Jéricho, il leva les yeux et regarda. Un homme se tenait en face de lui. » Quand Josué a détourné le regard de Jéricho, il a vu un messager divin qui se tenait devant lui avec la solution à son problème. Tant que tes yeux ne regardent que ton problème, tu ne vois pas celui qui peut le résoudre. Alors, lève les yeux. La Bible dit « Je lève les yeux vers les montagnes. D'où me viendra le secours ? Le secours me vient du Seigneur. »
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3: J'aimerais ton avis, dis-moi ce que ça fait d'affronter la vie. 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

0: s'il vous plaît.
1: L'autre jour, une idée un peu saugrenue a traversé mon esprit. Je me suis demandé si dimanche prochain, Jésus entrait dans notre église à la recherche d'un emploi, est-ce que nous lui confierions un ministère parmi nous ? Je me suis vraiment posé cette question. Bien sûr, notre église, c'est un endroit propre, bien rangé, une organisation efficace. Nous y faisons de bonnes œuvres, nous chantons de beaux chants et nous écoutons attentivement le message chaque dimanche. Pour nous, incontestablement, c'est l'endroit idéal. Et en vérité, nous sommes assez satisfaits de nous-mêmes et assez fiers devant Dieu. Mais est-ce que nous voudrions de Jésus avec nous ? L'accepterions-nous dans notre belle organisation ? Bien sûr, Jésus était un homme de terrain. Envers les lépreux, les prostituées, partout où il passait, il s'adressait aux pécheurs les plus notoires. Il a même été rempli de compassion envers une femme adultère. Mais Jésus n'a pas mâché ses mots avec les religieux satisfaits d'eux-mêmes, ni avec ses propres disciples. Alors honnêtement, je ne suis pas convaincu de ce que nous ferions, si nous le supporterions longtemps parmi nous, sans même parler de le suivre. Seigneur, toi seul et malgré nous, sois notre justice.
0: Une méditation de Bernie Daimet.
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1: Selon une chronologie assez bien acceptée, Moïse, qui serait le rédacteur de la Torah, le Pentateuch, donc les cinq premiers livres de la Bible, Moïse donc rédige certainement cet ensemble de textes aux alentours des années 1300 avant notre ère. C'est à cette époque que les Juifs situent aussi la sortie d'Égypte, et c'est probablement dans le désert, où ce peuple demeure 40 ans, que Moïse a le temps de rédiger ce qu'il sait. Le dernier rédacteur de l'Ancien Testament semble être le prophète Malachie, qui a vécu environ 450 ans avant Jésus-Christ. Entre le premier mot de la Genèse et le dernier de Malachie s'écoule un espace-temps, je parle de la rédaction des textes, de presque 800 ans. À la suite de Malachie s'installe un silence qui dure 400 ans. Ce silence est interrompu par l'annonce et la naissance de Jésus dans une étable de Bethléem. Dès lors, le cours de l'histoire change. Il y a un avant et un après Jésus-Christ dans l'histoire de l'humanité. Mais il peut y avoir, dans notre vie personnelle, de la même façon, un avant et un après Jésus-Christ.
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0: Je ne sais pas ce que vous traversez en ce moment, peut-être une blessure, une angoisse, un truc que vous portez seul depuis trop longtemps. Moi aussi, j'ai eu des moments où je ne voyais plus de solution, jusqu'à ce que je découvre que Jésus est la réponse. La Bible dit qu'il a été blessé à cause de nos fautes, qu'il a porté ce qui nous empêchait d'avoir la paix et que par ses blessures, nous sommes guéris. C'est fort, non? Et si aujourd'hui, vous découvriez que lui aussi est la réponse à tous vos problèmes?
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0: I'm excited to say that I celebrated 23 years of sobriety this year.
1: Je suis plutôt content de dire que j'ai célébré mes 23 ans de sobriété cette année. Bien que ma vie ne ressemble pas à celle d'avant, j'ai toujours autant besoin de Jésus. Je suis toujours en désordre. Oui, je ne suis plus celui que j'étais autrefois, mais je ne suis pas non plus ce que je voudrais vraiment être. Je me suis juste rappelé si souvent que j'ai vraiment encore et toujours besoin que Jésus marche avec moi. J'ai besoin de sa grâce, de son amour, de sa puissance et de sa présence dans ma vie. À chaque instant, Jésus parle de cela dans la Bible, notamment dans l'évangile de Jean. Il dit « Sans moi, tu ne peux rien faire ». Et bien que ce soit une leçon d'humilité, c'est aussi rassurant de savoir que nous ne sommes jamais seuls, alors que vous êtes en difficulté et que vous n'êtes peut-être pas tout à fait ce que vous voudriez être pour l'instant. Dieu vous aime quand même. Nous avons juste besoin que Jésus marche avec nous, à chaque pas, à chaque instant et à chaque respiration.

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1: Et si vous n'expérimentez pas la puissance du salut dans votre vie, et cela ne se limite pas au pardon des péchés, cela parle de la guérison, la délivrance, la joie, la paix, l'espoir. Si vous n'expérimentez pas ces choses, l'Évangile n'est pas à l'œuvre dans votre vie. Romains chapitre 1 fait ces déclarations radicales à propos du fait que l'Évangile est ce qui libère la puissance de Dieu dans votre vie. Et immédiatement, des critiques affirment que non, les gens ont besoin de savoir qu'ils sont pécheurs. Et Paul répond en disant que tout le monde le sait déjà. Il y a une connaissance intuitive à l'intérieur de chaque personne. Le chapitre 2 montre que les personnes religieuses sont doublement coupables parce qu'ils ont non seulement une connaissance intuitive et la conscience de ce qui est bien ou mal, mais ils ont aussi la parole de Dieu qui amplifie cette voix et la rend claire comme de l'eau de roche. Donc la personne religieuse est doublement coupable. Puis, au chapitre 3, il dit en substance que nous avons tous péché. Nous sommes tous égaux au pied de la croix. Personne n'est plus proche de Dieu qu'un autre, grâce à ses performances et ses bonnes œuvres.

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0: C'était sur Phare FM, Kobe James avec Evie Mac qui naît la chanson Chacal sur Phare FM. Il est minuit 6, vous écoutez la radio autrement. C'est dimanche, on est le 19 juillet et je vous accompagne jusqu'à 7h dans la nuit autrement avec grand plaisir. Si vous travaillez cette nuit, je vous souhaite bon courage. Si vous ne dormez pas, je vous souhaite bon courage aussi. Je vous accompagne avec plein de belles musiques, quelques moments pour réfléchir au vrai sens de la vie. Poursuit tout de suite en musique. Toby Mac tout à l'heure, Lord It Feels Good, et là maintenant, bah écoutez Hendrix, c'est la chanson Briller. Je vous souhaite encore une bonne nuit à l'écoute de Phare FM. Merci de rester avec la radio autrement. À tout à l'heure.
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1: Bienvenue dans notre émission « La vérité de l'Évangile ». Aujourd'hui, je continue d'enseigner au travers du livre aux Romains. Et ça a vraiment été puissant. Ces vérités sont la fondation de notre foi chrétienne. Et il est triste de dire que le chrétien moyen aujourd'hui n'est pas enraciné dans le vrai évangile. Voilà une semaine et demie que j'enseigne sur le sujet. Je crois, et je l'ai dit, que ce qui est enseigné dans la plupart des églises aujourd'hui n'est pas le vrai évangile. Ils disent qu'ils prêchent l'évangile, mais l'évangile libère la puissance. Il est dit dans Romains chapitre 1, verset 16, « Car je n'ai pas honte de l'évangile, c'est la puissance de Dieu par laquelle il sauve. » L'évangile libère une puissance, et la personne moyenne aujourd'hui, née de nouveau, et qui se dirige vers le paradis, ne voit pas la puissance de Dieu opérer dans leur vie, parce qu'ils n'ont pas entendu le vrai évangile. Il y a un faux évangile. Il y a des gens qui parlent de certaines choses, mais ils condamnent les gens. Ils leur imposent des obligations, des exigences, des lois, des règles et des rituels qui en réalité diminuent la puissance de Dieu dans leur vie. J'ai déjà mentionné ce verset dans Galates chapitre 5, verset 4, qui dit « Vous qui cherchez à être déclaré juste par Dieu en accomplissant la loi, vous êtes séparés de Christ. » Et c'est ce qui est enseigné à beaucoup de chrétiens aujourd'hui, qu'il nous faut être justifiés par nos propres actions et non par la foi en ce que Jésus a fait pour nous. Vous savez, l'expression « déclarer juste » paraît religieuse, mais voilà une définition simple et basique qui vous aidera à vous rappeler du cœur de ce dont il est question. Le mot « justifié » signifie « juste comme si je n'avais jamais péché ». Et vous êtes justifié comme si vous n'aviez jamais péché, grâce à votre foi en Jésus et en ce qu'il a fait, et non grâce à vos propres performances. Si on vous a enseigné qu'il vous faut être saint, mériter et être digne pour que Dieu réponde à vos prières et œuvres dans votre vie, alors Christ n'a aucun effet sur vous. Vous cherchez à être justifié par vos œuvres au lieu des œuvres de Christ. Et cela pose un problème à beaucoup de gens. Donc nous avons déjà beaucoup parlé de ce sujet, mais dans Romains chapitre 3, et hier j'ai lu les versets 19 et 20, qui montrent que la loi a été donnée afin de vous enlever toutes vos excuses, afin que vous ne puissiez pas dire que si vous agissez ainsi, c'est à cause de ce que quelqu'un vous a fait. Non, la loi place la responsabilité sur vos épaules. Vous êtes responsable de vos propres actions et cela vous rend coupable devant Dieu. Dans Romains chapitre 3, verset 19. Et verset 20, il est dit « Car personne ne sera déclaré juste, à nouveau comme si je n'avais jamais péché, devant lui, parce qu'il aura accompli les œuvres demandées par la loi. En effet, la loi produit seulement la connaissance du péché. La loi vous fait seulement vous concentrer sur le péché, sur vous-même. Si vous êtes centré sur vous-même, si vous vous concentrez constamment sur tout ce qu'il vous faut accomplir pour connaître le succès, vous vivez sous la loi. Lorsque vous êtes sous l'Évangile, votre attention se porte sur ce que Jésus a fait pour vous. Et il y aura des actions, mais elles seront un dérivé, comme un wagon qui suit la locomotive. À cause des merveilles que Dieu a faites, alors je vais lire la Bible. Ce n'est pas pour obtenir la bénédiction de Dieu, mais c'est parce que Dieu m'a déjà béni que je veux lire ma Bible et découvrir tout ce qu'il a fait. Je le fais avec joie et non comme une dette, non par obligation. Je vais à l'église non pour apaiser un Dieu en colère, mais parce que je veux passer du temps avec des gens que j'aime et je veux entendre parler de Dieu et entendre la bonne nouvelle de l'Évangile. Il y a des gens qui font les bonnes choses. Ils lisent la Bible, ils vont à l'église, ils donnent leur dîme. Mais si vous le faites dans le but d'apaiser Dieu et de mériter sa faveur dans votre vie, alors vous êtes sous la loi. Et la loi se concentrera uniquement sur ce que vous n'avez pas fait. Elle ne vous fera jamais un compliment à propos de ce que vous avez fait. La loi va vous rabaisser, elle apporte la culpabilité, c'est ce qu'il est dit au verset 19. Elle va vous faire vous concentrer sur le péché, c'est ce qu'il est dit au verset 20 et le verset 21. Mais maintenant, la justice de Dieu dont témoignent la loi et les prophètes a été manifestée indépendamment de la loi. Remarquez qu'il est question de la justice de Dieu, non de votre justice. Voyez-vous, la plupart des gens essaient d'établir leur propre justice. On en reparlera plus tard, mais je vais quand même vous lire ce passage. Paul a dit dans Romains chapitre 10, verset 1, « Frères et sœurs, le vœu de mon cœur et ma prière à Dieu pour les Israélites, c'est qu'ils soient sauvés. En effet, je leur rends ce témoignage, ils ont du zèle pour Dieu, mais pas conformément à la vraie connaissance. Ils ignorent la justice de Dieu et cherchent à établir la leur propre. Ils ne se sont donc pas soumis à la justice de Dieu, car Christ est la fin de la loi pour que tous ceux qui croient reçoivent la justice. » Ce sont des déclarations radicales. Ils ignorent la justice de Dieu, une justice qui vient par la foi. Ils ignorent cette justice de la foi et essaient d'établir leur propre justice. Et ils ne se sont pas soumis à la justice de Dieu. Vous ne pouvez pas être justifié par vos propres efforts et par la foi en même temps. Vous devez placer votre foi en ce que Dieu a fait pour vous, et c'est ce qu'il est dit dans Romains chapitre 3. Mais maintenant, la justice de Dieu, non votre propre justice, mais la justice de Dieu, dont témoignent la loi et les prophètes, a été manifestée indépendamment de la loi. En d'autres mots, l'Ancien Testament a prophétisé que tout cela viendrait. Ce n'est pas que Dieu a donné la loi et que ça n'a pas fonctionné, donc il a décidé d'essayer quelque chose de nouveau et il a donné l'Évangile et la relation avec Dieu selon le Nouveau Testament. Non. La loi était une mesure temporaire, Galates chapitre 3, verset 24. La loi a été un guide chargé de nous conduire à Christ. Mais une fois que nous sommes soumis à Christ, nous ne sommes plus soumis à cette loi de l'Ancien Testament. La loi de l'Ancien Testament a prophétisé la grâce du Nouveau Testament et a prophétisé sa propre fin. Ce sont des déclarations radicales, mais c'est ce qu'il est dit juste ici. C'est la justice de Dieu par la foi. La justice de Dieu, non pas votre justice, mais la justice de Dieu. Vous savez, j'ai été dans bien des églises, et en général, ils emmènent le prédicateur dans une salle retirée pour prier avant la réunion. Et je suis allé dans beaucoup d'églises où ils prient « Oh Dieu, rends-moi juste. Oh Dieu, rends-moi juste. » Et je ne dis rien, parce qu'ils ne comprendraient même pas ce dont je parle. Mais ce que j'aimerais dire, c'est qu'il vous faut naître de nouveau. Lorsque vous naissez de nouveau, vous devenez juste aux yeux de Dieu. Éphésiens 4, verset 24 dit « Et à vous revêtir de l'homme nouveau, créé selon Dieu, dans la justice et la sainteté que produit la vérité. » Vous n'êtes pas en train de devenir juste. Vous ne devez pas lutter pour devenir juste. Vous n'avez pas besoin de prier, de demander à Dieu de vous rendre juste, mais vous recevez le salut et instantanément, votre esprit est créé juste et saint. Ce que je viens de dire est profond et la vaste majorité des gens ne comprend pas ou n'est pas d'accord avec ce que je viens de dire. Si c'est une révélation pour vous, si ça ne vous bénit pas, il vous faut vous procurer mon enseignement, intitulé « Esprit, âme et corps ». Je l'ai en livre, en CD, en DVD et d'autres supports. Mais il vous faut comprendre cela, comprendre que lorsque vous naissez de nouveau, vous devenez une nouvelle personne dans votre esprit et vous êtes créé juste et vraiment saint, ce qui implique qu'il y a une fausse sainteté. Et vous savez ce qu'est la fausse sainteté? C'est toutes les choses que vous faites. Maintenant, il vous faut deux types de justice. Et nous en avons déjà parlé dans Romains chapitre 10, où il est dit « Ils ignorent la justice de Dieu et cherchent à établir la leur propre. Ils ne se sont donc pas soumis à la justice de Dieu. » Il y a deux types de justice, et la seule qui affecte votre relation avec Dieu, c'est la justice de Jésus qu'il vous donne en cadeau au moment du salut. Et cette justice qui s'obtient par la foi est la seule justice qui compte entre vous et Dieu. Mais il vous faut aussi une justice personnelle. Il vous faut faire ce qui est juste dans vos actions. Non pour plaire à Dieu, car vous lui plaisez déjà au travers de Jésus. Il vous a donné la justice de Jésus et vous êtes né de nouveau dans la justice et la sainteté. Éphésiens 4, 24. Au moment où vous naissez de nouveau. Donc aux yeux de Dieu, vous êtes juste parce que Dieu est un esprit. Jean chapitre 4, verset 24 dit « Dieu est esprit et il faut que ceux qui l'adorent l'adorent en esprit et en vérité. » Il vous voit dans l'esprit et dans l'esprit, vous êtes juste. Donc Dieu est satisfait satisfait de vous baser sur la justice qui s'obtient par la foi. Mais il vous faut aussi une justice personnelle pour avoir de bonnes relations avec les gens. Si vous dérobez, volez, tuez, mentez, si vous ne donnez pas de votre meilleur à votre travail, cela a un coût. Vous serez renvoyé, vous pouvez vous faire arrêter pour avoir braqué une banque ou réprimandé pour n'avoir pas respecté les limitations de vitesse. Il vous faut maintenir une justice personnelle pour ne pas avoir d'ennui et vous entendre avec les gens. Mais lorsqu'il en vient à Dieu, notre propre justice est comme un vêtement souillé. Il me semble que cela se trouve dans Ésaïe chapitre 64, verset 6. Toute notre justice est comme un vêtement souillé. Cela parle de notre propre justice. Il vous faut cette justice propre pour vos relations avec autrui. Mais lorsqu'il en vient à notre relation avec Dieu, il n'y a que la justice de Dieu qui compte. Et c'est ce qu'il est dit au verset 22. Justice de Dieu par la foi en Jésus-Christ. Pour tous ceux qui croient, il n'y a point de distinction, car tous ont péché et sont privés de la gloire de Dieu. Et ils sont gratuitement justifiés par sa grâce, par le moyen de la rédemption qui est en Jésus-Christ. Vous savez, on prend souvent ce verset 23 hors contexte, et je le fais moi-même pour faire comprendre que personne n'est juste, pas même un seul, et c'est vrai. Mais dans son contexte, il dit que c'est la justice de Dieu qui rétablit notre relation avec lui. Vous ne pouvez pas être accepté par Dieu sur la base de vos bonnes œuvres. C'est impossible, car tous ont péché et sont privés de la gloire de Dieu. Et de la même manière que chacun d'entre nous est devenu pécheur, nous avons tous été rendus justes au travers de ce que Jésus a fait. La seule chose dont vous avez besoin pour être qualifié, Éphésiens chapitre 2, verset 8, dit qu'il vous faut recevoir la grâce par la foi. Vous êtes sauvés par grâce au moyen de la foi. La grâce de Dieu a été révélée. Tite chapitre 2, verset 11. La grâce de Dieu est la même pour toute personne qui n'ait jamais vécu. Hitler a eu tout autant de grâce qui lui a été rendue disponible pour être sauvé que vous et moi. Mais pour autant que nous sachions, Hitler n'a jamais reçu ce salut, il l'a rejeté. Il n'a pas pu en profiter parce qu'il n'a pas eu la foi. Nous devons avoir la foi. Hébreux chapitre 4, verset 2 dit « La parole qui leur fut annoncée ne leur servit de rien, parce qu'elle ne trouva pas de la foi chez ceux qui l'entendirent. » Il vous faut placer votre foi dans la grâce de Dieu. Mais par grâce, Dieu s'est chargé des péchés de l'humanité entière. Vous savez, si vous regardez cette émission et que vous n'avez jamais vraiment donné votre vie au Seigneur, et vous pensez être trop éloigné, avoir fait tant d'erreurs que je ne pourrais même pas comprendre, mais non, Dieu, par grâce, a déjà payé pour vos péchés. Vous n'avez pas à prier et à dire à Dieu, « Oh Dieu, me pardonnerais-tu, s'il te plaît, de mes péchés ? Je te demande de me pardonner. » Vous n'avez pas à demander. Il a déjà payé le prix. Il a déjà effectué le paiement. C'est une affaire réglée. Maintenant, cela ne va pas vous bénéficier automatiquement. Il vous faut le recevoir. Mais vous n'avez pas à demander, « Va-t-il le faire ? » Non, il l'a déjà fait. La vraie question est, allez-vous le recevoir ? Allez-vous faire de Jésus votre Seigneur ? Allez-vous recevoir ce qu'il vous donne ? Et cela ne s'applique pas uniquement à l'expérience initiale de la nouvelle naissance, au fait que vos péchés soient pardonnés pour que vous ne mouriez pas, n'alliez pas en enfer, mais au paradis. Cela s'applique aussi à la guérison, la délivrance, la joie, la paix, la prospérité, etc. Dieu a déjà pourvu à tous vos besoins. C'est fait, et vous n'avez rien à faire pour le mériter. Il vous faut simplement le croire et le recevoir. Et c'est tout ce qu'il y a à comprendre. C'est puissant. Nous avons tous péché et sommes privés de la gloire de Dieu, mais de la même manière, nous avons tous été justifiés par sa grâce, par le moyen de la rédemption qui est en Jésus-Christ. Tant que vous placez votre foi en cette vérité, il vous faut croire pour recevoir. Et si vous doutez, vous ferez sans. Au verset 25, il est dit, c'est lui que Dieu a destiné par son sang à être, pour ceux qui croiraient, victime propitiatoire. Cela signifie sacrifice expiatoire. Dieu a destiné Jésus à être un sacrifice expiatoire par son sang pour ceux qui croiraient, afin de montrer sa justice, parce qu'il avait laissé un puni les péchés commis auparavant au temps de sa patience. Afin, dis-je, au verset 26, de montrer sa justice. L'accent n'est pas mis sur votre justice. Ce ne sont pas vos bonnes œuvres. qui vous mettent en règle, qui vous rendent juste devant Dieu. Ce sont les bonnes œuvres de Jésus. Vous avez Jésus, toutes ces bonnes œuvres qui vous ont été imputées. Il y a tellement de versets, 2 Corinthiens chapitre 5, Galates chapitre 3, il y a beaucoup de passages qui parlent du même sujet. Pourtant, la personne religieuse moyenne aujourd'hui n'a pas compris ces vérités et pense que d'une manière ou d'une autre, elle se met en règle avec Dieu grâce à ce qu'elle fait. Non, vous ne pouvez pas, jamais, jamais être accepté de Dieu sur la base de votre bonté. Votre bonté est peut-être meilleure que ma bonté, mais qui voudrait être le meilleur des pécheurs à être envoyé en enfer? Aucun d'entre nous ne mérite la bonté de Dieu. C'est sa justice. C'est ce que Jésus a fait pour nous, et tout ce que j'ai à faire pour le recevoir, c'est de croire et d'accepter la bonté, la grâce, cette bonne nouvelle presque trop bonne pour être vraie, que tout ce que Dieu est et tout ce qu'il a mais rendu disponible de manière imméritée et gratuite, simplement par la foi. Lorsque je fais cela, alors sa justice m'est imputée. C'est vraiment puissant. Il est dit dans 1 Corinthiens chapitre 1, verset 30, que Jésus est devenu notre sagesse, notre justice, la source de notre sainteté et notre libérateur. Jésus est ma justice. J'ai entendu cette petite blague à propos d'une personne qui est allée au paradis et qui se tient devant Dieu. Il y a un musulman extrémiste, un bouddhiste, un religieux chrétien et tout ça. Et si le Seigneur devait s'approcher de vous et vous demander qu'est-ce qui te rend digne d'entrer au paradis, comment répondriez-vous? Alors le musulman dirait, « Moi, j'ai fait le djihad, j'ai tué des infidèles. » Et il croit que d'une manière ou d'une autre, cela leur donne accès à la faveur de Dieu. Et le bouddhiste dirait peut-être, « J'ai rasé mon crâne et porté une robe safran. J'ai supplié, je me suis renié moi-même. » Et tout ce genre de choses. Et s'ils donnent ces réponses, ils n'auront pas accès au salut. Cela ne leur donne pas accès à une relation avec Dieu. Et c'est assez évident, mais savez-vous que beaucoup de chrétiens, si un ange s'approchait d'eux et leur demandait « Qu'est-ce qui te rend digne ?» Beaucoup de chrétiens mettraient en avant leur assiduité à l'Église, le compte-rendu de tous leurs dons, le fait qu'ils sont restés mariés à la même femme, qu'ils ont essayé de faire le bien. Et cela est la mauvaise réponse. Comme le musulman qui dit avoir fait le djihad ou le bouddhiste qui dit avoir rasé son crâne, supplié et s'être renié lui-même. Si vous mettez en avant les choses que vous avez faites comme une justification pour que Dieu vous aime et vous accepte, alors vous n'opérez pas dans l'Évangile. Votre foi n'est pas en Jésus, mais elle est en vous-même. Et votre propre justice est inutile, inutile. Elle est comme un vêtement souillé lorsqu'il en vient à votre relation avec Dieu. À nouveau, cela se trouve dans Ésaïe chapitre 64, verset 6, « Toute notre justice est comme un vêtement souillé. » Et si vous regardez ces mots dans l'hébreu, cela parle d'un linge pour les menstruations. Si vous placez votre confiance dans votre propre bonté, sachez qu'elle est comme un vêtement souillé, un linge pour les menstruations. Elle est impure et impie. Elle est inutile lorsqu'il en vient à votre relation avec Dieu. Ce passage dit que Dieu a destiné Jésus à être par son sang un sacrifice, une propitiation, un sacrifice expiatoire pour ceux qui croiraient, afin de montrer sa justice, parce qu'il avait laissé impunis les péchés commis auparavant, au temps de sa patience, afin, dis-je, de montrer sa justice dans le temps présent, de manière à être juste, tout en justifiant celui qui a la foi en Jésus. Où donc est le sujet de se glorifier? Si vous comprenez ce dont nous parlons, que ce ne sont pas vos bonnes œuvres, mais qu'il vous faut simplement recevoir ce que Jésus a déjà accompli, que ce qui vous rend juste aux yeux de Dieu est ce que Jésus a fait et non ce que vous faites, si vous comprenez cela, vous n'avez aucune raison de vous vanter ou glorifier. C'est ce qu'il dit, où est donc le sujet de se glorifier? Il est exclu. Par quelle loi? Par la loi des œuvres? Non, mais par la loi de la foi. Vous pouvez dire si une personne opère sous la grâce ou sous la loi et sous les œuvres. S'ils opèrent dans une mentalité basée sur la loi et les performances, alors lorsque les choses iront bien, ils s'en attribueront le mérite. Nous entrons dans ma 50e année dans le ministère et nous allons avoir une célébration avec mes employés. Ils vont produire une petite vidéo qui permettra de montrer la fidélité de Dieu. Et je parlais à mon directeur du pôle média il y a quelques instants, juste avant cette émission. Et je veux voir ce qu'il fait parce que je veux être certain que ça ne soit pas présenté comme un moyen de me féliciter personnellement, mais comme une reconnaissance envers Dieu pour ce qu'il a accompli. Et nous parlions exactement de cela. Lorsque vous comprenez la grâce, il n'y a rien qui soit arrivé dans ma vie dont je pourrais m'attribuer le mérite. C'est Dieu qui a tout fait, et moi j'ai échoué des centaines de fois, mais Dieu a continué à être bon envers moi, et je veux m'assurer que ce soit Dieu qui reçoive toute la gloire. Si vous comprenez la grâce, alors c'est comme cela que ça marche. À nouveau, 1 Corinthiens chapitre 4, verset 7 dit « Qu'as-tu que tu n'aies pas reçu ? Et si tu l'as reçu, pourquoi faire le fier comme si tu ne l'avais pas reçu ? Comme si d'une manière ou d'une autre, vous l'auriez mérité ?» Comme si c'était un dû ou que ça venait de vos propres capacités. Non, se glorifier soi-même est exclu lorsque l'on comprend la grâce. Saviez-vous que ces versets juste ici ont causé la réforme dans les années 1500? Martin Luther était un prêtre dans l'Église catholique. Il recherchait Dieu et il essayait de bien agir et de donner de son mieux. Et il était d'ailleurs au Vatican en train de monter des escaliers sur ses genoux, en train de respecter tous ces rituels, en se disant que ça ne pouvait pas être ça, qu'il devait y avoir bien plus que cela. Et le Seigneur lui a rappelé ces versets que c'est sa justice, que se glorifier est exclu lorsque l'on comprend la grâce. Puis, verset 28, il est dit « En effet, nous estimons que l'homme est déclaré juste par la foi, indépendamment des œuvres de la loi, sans devoir monter les escaliers à genoux et réciter tous ces « Je vous salue Marie » et les « Notre Père ». Et le Seigneur a rappelé à Martin Luther ces versets qu'il étudiait et desquels il a reçu une révélation. Il est rentré chez lui et a écrit sa thèse, l'a clouée à la porte de l'Église et a commencé la réforme protestante qui a littéralement changé le monde. Et vous savez quoi? Ces versets sont ceux qui ont tout démarré. C'est tellement puissant. Ça a littéralement changé le monde. C'est extra. Et je sais que Dieu est celui qui vous a fait tomber sur cette émission, parce que vous aussi avez besoin d'une révélation du vrai évangile qui n'est pas basé sur votre propre bonté. Vous n'avez pas à mériter ce que Dieu désire vous donner. Et ce n'est pas pour vous dire de ne pas faire le bien, mais faites le bien d'abord pour votre amour pour Dieu et parce que vous avez le désir de bien agir et aussi afin d'empêcher Satan d'avoir accès à votre vie. Mais vous n'avez pas besoin de vivre à un certain niveau pour plaire à Dieu. Jésus l'a fait pour vous et il nous réconcilie avec Dieu. Il nous offre sa justice, la justice de Dieu, comme un cadeau. Recevez le don de la justice, c'est ce qu'il est dit par la suite dans Romains chapitre 5. Nous allons étudier ces versets très bientôt. Donc, au verset 29, il est dit « Ou bien Dieu est-il seulement le Dieu des Juifs ? N'est-il pas aussi celui des non-Juifs ? Oui, il est aussi le Dieu des non-Juifs, puisqu'il y a un seul Dieu qui déclara les circoncis justes sur la base de la foi et qui déclara aussi les incirconcis justes au moyen de la foi. Cela signifie-t-il donc que par l'intermédiaire de la foi, nous annulions la loi ? Certainement pas. Au contraire, nous confirmons la loi. La grâce de Dieu ne se débarrasse pas de la loi, elle établit la loi, mais la loi n'a jamais été donnée pour vous donner accès au salut. Elle a été donnée afin de vous montrer votre besoin d'être sauvé.
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2: Minuit 37, Phare FM avec vous, la radio autrement, dans la nuit autrement, on est ensemble jusqu'à 7h ce dimanche 19 juillet. Bienvenue si vous venez de me rejoindre. Zach Williams et Dolly Parton nous interprètent maintenant « There was Jesus » avant de retrouver présentiel un moment avec Jésus. Le thème sera « Mon Père travaille dans l'invisible ». Merci de rester avec Phare FM, à tout à l'heure.

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1: Bonjour mon ami. Même lorsque tu ne perçois pas mon action, sache que je travaille en silence pour ton bien. Comme mon serviteur Paul l'a écrit, nous marchons par la foi et non par la vue. Je ne dors jamais et je ne t'oublie pas. Mon plan pour toi est en œuvre, même dans les moments d'attente ou d'incertitude. Fais-moi confiance, car je prépare les bénédictions à venir, mon ami. Chaque étape, chaque saison de ta vie, même les plus silencieuses, ont un but précis dans ma main. Avance avec foi, sachant que chaque moment fait partie de mon dessein pour toi. Reste confiant et laisse-moi te surprendre par ma fidélité. Ton ami.
2: Seigneur Jésus, je te remercie de travailler pour mon bien, même lorsque je ne le vois pas. Aide-moi à marcher par la foi avec confiance en ton plan parfait pour ma vie. Merci de ne jamais m'oublier et de préparer des bénédictions pour moi. Que chaque moment d'attente ou d'incertitude me rapproche de toi. Renforce ma foi, Jésus, et guide-moi vers l'avenir que tu as dessiné pour moi. Amen.
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Attention, c'était Becca Chahi sur Phare FM et il est minuit 49. C'est la radio Autrement qui vous accompagne dans la nuit Autrement. Ce dimanche 19 juillet, bienvenue si vous venez de rejoindre Phare FM. On est ensemble jusqu'à 7h. Je vous propose de poursuivre cette musique tout à l'heure. Lewis Capaldi, Survive. On entendra également Kane, Song Long, 7 songs. Et tout de suite, on écoute Céline Rodriguez et la chanson Honey.

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1: Vianney, une chanson sur les imbéciles, une chanson qui fait réfléchir. Vous écoutez Phare FM, la radio Autrement, avec vous dans la nuit Autrement ce dimanche 19 juillet. Bienvenue, on est ensemble jusqu'à 7h et dans la prochaine heure, je vous propose de retrouver Pain de Vie avec Patrice Martorano. Le thème sera la grâce dans un lieu desséché. Un peu plus tard, on va retrouver également Joyce Meyer et une méditation sur la question du pardon, être prompt à pardonner. De la musique entre-temps, Future of Forestry, on écoute tout de suite, et la chanson Feeling.
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3: Est-ce que vous croyez que la grâce de Dieu est capable de changer une vie? Moi, je le crois tellement. Je suis un ancien mentor, voleur, drogué, tout ce que vous voulez, mais la grâce de Dieu a changé ma vie. J'aurais pu l'ignorer, mais mon âme aurait été perdue à jamais, mais sa grâce a changé ma vie. Est-ce que vous réalisez que sa grâce change nos vies? Si nous sommes là ce matin, si on a pu le louer, l'adorer, on a pu lui dire combien il était grand, bon, que maintenant nous voyons, c'est juste un pur effet de sa grâce. Et vous savez, des moments dans la pensée chrétienne, la grâce, c'est comme le salut, c'est des mots qui sont très temporels, c'est-à-dire à un moment précis, le moment où tu as donné ta vie à Jésus. Puis c'est comme si après, tu n'as plus besoin du salut, de la grâce. Vous savez, David, qui était un homme selon le cœur de Dieu, régulièrement, nous voyons dans les psaumes, il disait, Seigneur, donne-moi la joie de ton salut, sauve-moi, éternel, etc. Parce que je crois que le salut, c'est bon le jour où on donne sa vie à Jésus. Mais encore dans bien des épisodes dans nos vies, parce que parfois on est frappé par la maladie, on est frappé par une tristesse sentimentale, on est frappé au niveau carrière professionnelle, au niveau finance, au niveau, il y a mille et une choses, des tumultes et des déserts et des sécheresses par lesquelles on passe. Il est bon, même quand ça fait 15, 20, 30 ans qu'on appartient à Dieu, il est bon d'expérimenter le salut de l'Éternel. Et j'aimerais ce matin vous prêcher la grâce de Dieu. J'aimerais vous parler de la grâce de Dieu. C'est certainement le thème central de la parole de Dieu, de tout le Nouveau Testament ancien. Ça pointe Jésus, c'est la grâce de Dieu incarnée. Et j'aimerais vous partager un message de grâce, non seulement pour recevoir la grâce, mais également pour devenir nous-mêmes des communicateurs de la grâce. Et même quand on passe par des temps difficiles, parce qu'on passera tout le temps par des temps difficiles, la Bible dit qu'il pleut sur tout le monde, sur les justes comme les injustes. Vous avez remarqué, quand il y a le mauvais temps, la pluie n'arrose pas que les méchants, hein, elle arrose tout le monde. Et quand le soleil se lève, il ne brille pas que sur les gentils, il brille sur tout le monde, comprenez-vous. Et parfois dans la vie, on va connaître des temps arides, des temps déserts, des temps de difficultés, mais même au sein de ces difficultés, la grâce de Dieu peut nous accompagner. Nous pouvons avoir la grâce comme bagage dans notre cheminement de vie chrétienne. Et c'est tellement important de réaliser cette grâce que Dieu veut nous donner et que nous puissions la voir sur le cheminement de notre vie. Alors le titre de mon message aujourd'hui s'intitule « La grâce dans un lieu desséché ». Que vous soyez dans un lieu desséché aujourd'hui ou qu'un jour vous puissiez passer par un temps de désert, j'aimerais vous dire que la grâce de Dieu est là. Parfois, l'apôtre Paul passait par des temps difficiles. Dieu, il a entendu Dieu lui dire, alors qu'il passait par un temps difficile, « Ma grâce te suffit, car ma puissance s'accomplit dans la faiblesse, dans ta faiblesse. » Et même si aujourd'hui tu passes par un temps de faiblesse, un temps de difficulté, un temps de sécheresse, la grâce de Dieu peut être au rendez-vous afin que tu puisses briller pour le roi des rois. Amen. Alors j'aimerais premièrement vous poser cette question. Y a-t-il dans ce lieu quelqu'un qui a besoin de grâce? Est-ce qu'il y a quelqu'un qui a besoin d'une grâce particulière? Une grâce dans ses finances, dans sa santé, dans son salut, une grâce de voir sa vie être changée, métamorphosée. Il y en a beaucoup qui lèvent la main. Et on a besoin de la grâce de Dieu. Et même quand on est dans un temps de désert, la grâce de Dieu vient et nous secourt. Alors juste pour vous planter un peu le décor du contexte du passage que nous allons regarder, c'est un passage pour moi, en tout cas, ça n'engage que moi, mais je trouve que c'est dans l'Ancien Testament la plus belle histoire de grâce que moi j'ai eu l'occasion de lire, celle qui m'a le plus impacté. C'est une histoire qui se passe au temps du roi David. David est dans un temps incroyable, bénéfique, un temps de paix. À un moment donné, vous savez que David a connu beaucoup de galères dans sa vie. Il a été rejeté par ses parents, il a été méprisé par ses frères, il a combattu beaucoup d'ennemis, l'ours, le lion, Goliath, les Philistins. Il a été pourchassé par son roi, envers qui pourtant il était extrêmement fidèle. Et Saül l'a pourchassé. Ensuite, il s'est retrouvé à devoir se cacher dans des cavernes. Il a connu vraiment beaucoup de galères, David. Et là, à un moment donné de sa vie, il se retrouve dans un temps de paix. Parce que s'il y a du tumulte, parfois on a quand même des temps de paix. On est d'accord avec ça? Et là, il se retrouve dans un temps de paix. Et quand il considère son royaume, quand il a pris le royaume d'Israël, il y avait à peu près près 15 000 km², maintenant il y a plus de 150 000 km², il y a une force militaire qui est présente, qui apporte de la protection. Et là, David, lorsqu'il voit le temps de paix dans lequel il est, il s'aperçoit que, waouh, Dieu, la main de Dieu, la grâce de Dieu, le salut de Dieu a toujours été sur moi. Et là, le cœur de David, c'est maintenant, j'aimerais à mon tour donner de la grâce à ceux qui en ont besoin. Parce que je crois que quand Dieu nous fait grâce, ce n'est pas juste pour nous enfermer tout seuls avec la grâce et la garder jalousement, mais le désir de Dieu, c'est que nous soyons des communicateurs de la grâce. Et David, l'homme selon le cœur de Dieu, va connaître un temps de grâce et va désirer littéralement communiquer la grâce autour de lui. Alors à cette époque-là, David est devenu le roi, c'est une nouvelle dynastie, et il y avait une ancienne dynastie qui était la dynastie de Saül. Et Saül était un mauvais roi, a fait du mal à David, mais il y a eu un fils qui s'appelait Jonathan. Et Jonathan et David étaient des gens qui s'aimaient extrêmement fort et avaient beaucoup d'amitié entre eux. Et David avait fait un serment avec Jonathan. Et on doit comprendre ceci, c'est qu'à l'époque, quand un nouveau roi d'une nouvelle dynastie prenait place, en règle générale, ce qu'il faisait, c'est même pas en règle générale, il faisait tout le temps ça, il cherchait s'il y avait des descendants dans l'ancienne dynastie pour tous les tuer, pour être sûr qu'il n'y a pas un enfant qui un jour allait faire un coup d'état, un putsch, renverser le royaume en place, etc. Et généralement, c'est ce qui se passait. Et David, qui lui est très différent, se retrouve dans un temps de grâce et un temps de paix, et il se souvient de cette dynastie, il se souvient de son ami Jonathan, et voici ce qu'il va dire. « Reste-t-il encore, y a-t-il encore quelqu'un de la maison de Saül pour que je lui fasse du bien à cause de Jonathan ?» David réalise qu'il vit dans un temps de grâce, et il veut communiquer la grâce. Moi, ce que je trouve interpellant de David, et c'est là où on voit que c'est tout un homme qui a le caractère de Dieu. À un moment donné, David va dire, y a-t-il quelqu'un de la maison de Saül ? Y a-t-il quelqu'un qui a besoin de grâce ? Il ne dit pas, y a-t-il quelqu'un qui a de l'argent ? Vous savez, des moments là, on fait souvent quand il y a de l'immigration, maintenant c'est une sorte de... Les gens veulent faire des quotas, on va prendre ceux qui ont le meilleur QI, ceux qui ont de... Financièrement, ça roule, etc. Et puis que tout aille bien, et toutes ces choses-là. Et y a-t-il quelqu'un qui aurait un bon quotient intellectuel, qui va être un stratège, que lorsque je vais le mettre dans mon armée, il va être un génie au niveau militaire, au niveau stratégie ? Non, il ne demande pas ça. Y a-t-il quelqu'un qui va pouvoir apporter de l'or et de l'argent dans mon trésor afin de m'enrichir ? Non. Il ne dit pas, y a-t-il quelqu'un qui est robuste, qui est en bonne santé pour devenir un super soldat. Non, David s'en fiche de tout ça. Et c'est ça la grâce. La seule chose qui l'intéresse, c'est y a-t-il quelqu'un ? Y a-t-il quelqu'un qui a besoin de la grâce ? Même si t'es pas le plus beau, même si t'es pas le plus fort, même si tu n'as pas un compte en banque garni, même si tu n'as pas ceci, tu n'as pas cela, David s'en fiche, comme Dieu finalement s'en fiche. La seule chose qui l'intéresse, y a-t-il quelqu'un qui a besoin de la grâce de Dieu ? Y a-t-il quelqu'un qui a besoin d'être sauvé ? Y a-t-il quelqu'un qui a besoin d'être sous les ailes protectrices de Dieu ? Y a-t-il quelqu'un ? Est-ce qu'il y a quelqu'un aujourd'hui ? David, c'est pas je veux les gens les plus intelligents, non. Juste quelqu'un qui a besoin de grâce. Et je crois que quand on réalise ça, et quand on a l'humilité de comprendre et d'accepter la grâce de Dieu, notre vie change. Vous savez, il n'y a rien de pire qu'un cœur orgueilleux. L'orgueil, c'est le pire des pires. C'est de là, l'enfer est né à cause d'un ange qui est devenu orgueilleux. Les démons, c'est à cause de l'orgueil. La tristesse, tout ça trouve son origine dans l'orgueil. Et des moments, on discute avec des gens, et même parfois, moi j'ai pensé comme ça, puis parfois on dit, moi ce que je suis, ce que j'ai accompli, je le dois à personne. C'est moi. J'ai travaillé fort. Tu comprends, là, tu vois toutes mes richesses, je suis PDG d'une société, j'ai fait ceci, j'ai fait cela, c'est moi, j'ai travaillé fort. J'aimerais vous dire, même si tu as travaillé fort, tout est une histoire de grâce. Parce que tu aurais pu naître dans un pays du tiers-monde, ne jamais aller à l'école, ne jamais avoir les ressources nécessaires pour que tu deviennes un PDG d'une... Vous comprenez ? C'est un pur effet de la grâce de Dieu. Et je crois que quand on réalise ça, quand on réalise que ce que nous avons, c'est juste une bénédiction que Dieu nous donne. Alors on a un regard différent envers nous, envers la grâce de Dieu et même envers les gens qui sont autour de nous. Et comme David, lorsqu'on va se retrouver dans un temps paisible, on va juste avoir, pas donner des leçons aux gens, mais on va juste avoir à cœur de, y a-t-il encore quelqu'un à qui je peux bénir ? Qui c'est que je peux bénir ? Et David avait ce cœur. David voulait bénir et encourager. Et j'espère que c'est notre cœur et que c'est le cœur de chacun. Y a-t-il encore quelqu'un ? Je le paraphrase. Y a-t-il encore quelqu'un de la maison de Saül envers qui je pourrais démontrer la même grâce que Dieu m'a démontrée ? Vous savez, on disait de David que David était un homme selon le cœur de Dieu. Et j'ai entendu beaucoup de théories sur pourquoi David était un homme selon le cœur de Dieu. Je me souviens un jour, quelqu'un m'a dit, David est un homme selon le cœur de Dieu parce qu'il savait se repentir. Quand, par exemple, il commettait un péché, il savait demander pardon à Dieu. J'aimerais vous dire, je crois vraiment que ça, Dieu prend plaisir à ça, mais ce n'est pas ce qui fait que David a le cœur de Dieu. Parce que si on veut savoir c'est quoi l'étalon, c'est Dieu, ok, donc il faut se dire, qu'est-ce qu'il y a dans David, dans le cœur de David, qui est semblable au cœur de Dieu? Est-ce que Dieu aime se repentir? Absolument pas. La Bible nous dit que Dieu ne peut pas se repentir. Il n'est pas un homme pour se repentir. Il ne fait jamais le mal. Comprenez-vous? Donc David ne peut pas être un homme comme Dieu, selon le cœur de Dieu, parce qu'il se repent. Certains disent c'est parce qu'il aimait la louange et l'adoration. C'est bien aussi, mais il y en a d'autres dans la parole de Dieu qui se repentaient, qui aimaient la louange et l'adoration, et qui n'ont pas eu le titre d'homme selon le cœur de Dieu. D'ailleurs, Dieu, est-ce qu'il aime adorer? Non, il est l'adoré, comprenez-vous? Mais nous sommes des adorateurs. En fait, quand on regarde en hébreu, vraiment la racine du cœur de Dieu, c'est quoi le mot le plus fort en hébreu? L'Ancien Testament est écrit en hébreu. C'est quoi le mot le plus fort qui nous parle du cœur de Dieu? C'est un mot hébreu qui est chesed, le chesed de Dieu, c'est-à-dire la miséricorde, la grâce infinie, la bonté de Dieu qui est et qui ne souffre d'aucun brisement. Ça veut dire que le chesed, c'est littéralement, on fait une alliance ensemble et même si toi t'es infidèle, c'est très fort, hein, même si toi t'es infidèle, moi je demeure fidèle. C'est pour ça que la Bible dit que Dieu est fidèle même quand nous sommes infidèles. Même quand toi tu tournes le dos à Dieu, Dieu ne te tourne pas le dos. Et si tu te retournes, tu vas voir que Dieu te fait toujours face. Et ça, c'est le cœur de Dieu. Le cœur de Dieu, c'est j'ai fait une alliance avec toi et je ne la romprai jamais. On est ensemble, toi tu peux la rompre et partir, mais Dieu ne va pas la rompre. Et ça, c'est le recette, c'est le cœur de Dieu. Et quand on regarde à David, c'est exactement ce que David était. David, à chaque fois qu'il faisait une alliance, il ne la rompait jamais. Il était fidèle à ses alliances, même quand ses alliances lui coûtaient. Même quand il s'est retrouvé sous l'alliance d'un patron, entre guillemets, qui s'appelle Saül, qui lui veut du mal, on voit que David ne va jamais briser l'alliance. Même quand il a un fils, Absalom, qui lui veut du mal, jamais il va briser l'alliance père-fils avec Jonathan. Et ça, c'est le cas de l'exemple de ce qu'on vient de lire ce matin. Il a fait une alliance avec Jonathan. Il ne se dit pas, mais non, je suis le nouveau roi, trouvons les descendants de Jonathan, on va tous les faire mourir pour que je sois tranquille. Non, il a fait une alliance, c'est le cœur de Dieu. J'ai fait une alliance, j'ai fait une promesse, et même si les gens vont me prendre pour un fou, je veux bénir la descendance de Jonathan. Alors que certainement tous les autres, les conseillers, mais non, tue-le. Non, non, je veux le bénir parce que j'ai fait une alliance. Et il y a cet appel à dire, Seigneur, tu as un cœur miséricordieux et plein de grâce. Et tu me fais grâce et je suis appelé moi-même à communiquer la grâce. Amen. Alors, David va dire, j'aimerais bénir quelqu'un, j'aimerais lui faire grâce. Y a-t-il quelqu'un de la maison de Saül qui a besoin de cette grâce? Effectivement, il y avait une personne, regardez ce qu'il est dit. Et il y avait un serviteur de la maison de Saül nommé Tsiba, que l'on fit venir auprès de David. Le roi lui dit, « Es-tu Tsiba ?» Et il répondit, « Oui. » Le roi dit, « N'y a-t-il plus personne de la maison de Saül que j'use envers lui de la bonté de Dieu ?» Et Tsiba, ça c'est le cœur de Dieu. Hein. Et Tsiba répondit au roi, « Il y a encore un fils, Jonathan, perclus des pieds. » Perclus, ça veut dire boiteux, qui a du mal à se déplacer. « Voici, il est dans la maison de Makir. » Il habite chez quelqu'un, fils d'Amiel, à Lodebar. Lodebar, ça veut dire un désert. Juste que vous compreniez pourquoi Mephibosheth, ce jeune homme s'appelle Mephibosheth, comment ça se fait qu'il boite, il est perclus des pieds? C'est que lorsque son père Jonathan est mort, l'ami de David, lorsque Saül est mort, son grand-père, le roi, même si lui, il est descendant, justement, parce qu'il était descendant de roi, ils ont eu peur. Là, sa nourrice a eu peur pour lui, il avait tout juste 5 ans. Elle a eu peur que, voilà, on faisait mourir les enfants des rois, de l'ancienne dynastie. Et la nourrice, elle va tellement avoir peur qu'elle va prendre Mephibosheth et elle va s'enfuir avec lui. Et dans la précipitation, Mephibosheth va faire une chute qui va être dramatique et il va se retrouver avec les jambes, avec les os des jambes qui vont être brisées. Et toute sa vie, à partir de ce moment-là, de l'âge de 5 ans jusqu'à la fin de sa vie, Mephibosheth va se retrouver, va avoir du mal à se déplacer et va se retrouver à marcher en boitant. Et là, lorsque David dit, y a-t-il quelqu'un de la maison de Saül? On fait venir quelqu'un. Et là, c'est incroyable parce que celui que l'on fait venir, Tsiba, au lieu d'être plein d'enthousiasme, dire, ouais, il y a encore quelqu'un, etc., c'est génial, il va être heureux parce qu'il est dans l'inquiétude, en fait, tu t'aperçois qu'il est extrêmement dur. C'est comme si t'en veux pas de ce gars-là. Ziba commence à dire, y a-t-il quelqu'un de la maison de Saül ? Ouais, il y en a un, mais tu sais, il est perclus d'épée. Hein. Sérieux, il ne va pas te servir à grand-chose. Hein. En plus, il n'a même pas sa propre maison, on ne sait même pas comment il s'en sort, ce gars-là. Il habite dans un désert terreux, il n'a aucune éducation. Franchement, trouve quelqu'un d'autre à bénir. C'est ça qu'il est en train de dire. Je connais quelqu'un, mais il fait tout son CV, il ne dit pas une bonne qualité. Il ne dit rien de bien, il dit juste ce qui ne va pas. Il est boiteux, il est handicapé, il habite chez les autres, il est dans un désert, il sort tout ce qui ne va pas. C'est comme, en d'autres termes, il est en train de dire à David, trouve quelqu'un qui le mérite. Sauf que la grâce ne repose pas sur le mérite. La grâce repose juste sur la miséricorde de Dieu. Et là, lorsque David va entendre ça, il ne va pas dire, ah ben non, finalement, je vais trouver quelqu'un de mieux. Non, David, c'est le cœur de Dieu. J'ai décidé de faire du bien. Il y a une alliance, je veux bénir, je veux encourager. Allez me le chercher. Et ils vont faire chercher ce boiteux. Et certainement que ce boiteux, quand ils ont été le chercher, comme nous, parce qu'il y a plein de gens, des moments, moi ça m'arrive dans ma vie, on est un peu boiteux des moments. Hein. On marche un petit peu des moments dans la vie chrétienne, des moments où c'est super, hein. On court, c'est juste génial, on a l'impression qu'on remporte toutes les victoire. Mais soyons honnêtes, des moments dans la vie chrétienne, on boite un peu. Hein. Et là, imaginez que vous boitez un petit peu, que vous n'êtes pas dans un temps génial, vous avez des mauvaises pensées, vous êtes en colère, vous avez ceci, vous avez cela, et que d'un seul coup, vous retrouviez devant Dieu. Je pense qu'on va craindre un peu. On va se dire, oulalalalala, qu'est-ce qu'il va me dire ? Imaginez Méphibosheth qui est en train de se cacher, d'un seul coup, on va le chercher. C'est pourquoi, deuxièmement, ne crains pas le fait, écoutez bien, ne crains pas le fait de boiter, ne crains pas le fait de ne pas être parfait, crains plutôt le fait de ne pas être assez humble pour recevoir la grâce de Dieu. Comprenez-vous ? C'est pas grave si tu boites, c'est pas grave si tu as des handicaps dans ta vie chrétienne. Ce qui est important, c'est d'être humble, de savoir le reconnaître et de te repentir. Et Dieu qui est dans les cieux va te faire grâce. Et c'est ça que l'on doit craindre. Alors, j'ai cherché Méphibosheth et le roi l'envoya chercher. À Lodebar, dans le désert. Et Méphibosheth vint auprès de David, tomba sur sa face et se prosterna. David dit, Méphibosheth ! Et il répondit, voici ton serviteur. David lui dit, ne crains pas, car je veux te faire du bien. À cause de Jonathan, ton père, je te rendrai toutes les terres de Saül, ton père, et tu mangeras toujours à ma table. Amen. Waouh ! Un instant, imaginez, mettez-vous à la place de Méphibosheth. Toute sa vie, il est parti du palais dans la précipitation. Il s'est cassé les jambes à cause de ça. Il a grandi dans la peur et dans l'inquiétude. Si quelqu'un te trouve, c'est fini pour ta vie. Tu vas mourir. Et tous les jours, il boite à cause de ça. Et là, il se retrouve dans un désert. Il se retrouve chez quelqu'un. Et toute sa vie, il a eu peur qu'on le trouve. Toute sa vie, il devait prier dans son cœur, « Seigneur, fais que jamais David ne me trouve parce que c'est sûr que je vais passer un sale quart d'heure. C'est sûr qu'on va m'ôter la vie. » Et là, d'un seul coup, toc, toc, toc, on entend frapper à la porte. Là, j'imagine le gars qui appartient à la maison ouvre la porte, il voit des soldats de l'armée de David. Certainement que Méphibosheth était dans un coin. Et lorsqu'il voit ça, l'inquiétude, le stress, l'angoisse a commencé à monter. Et là, est-ce que Méphibosheth est là ? Méphibosheth, c'est pour toi. Et là, ils prennent Méphibosheth. Et ils partent à Jérusalem. Lui qui se cachait, il se retrouve à Jérusalem. Et moi, j'imagine tout le chemin, Méphibosheth devait se dire, mais c'est fini, pourtant j'avais une vie déjà pourrie, mais maintenant on va me tuer, et c'est pas incroyable, et pourquoi ? Et maintenant je vais me retrouver devant le roi, me retrouver devant David. Ma vie, c'est juste terminée, c'est une croix, terminée. Et là, il va se retrouver devant David, et quand il le voit, on l'a lu ensemble, il va se jeter à ses pieds. Et vous savez ce que David va lui dire ? Ne crains pas. Vous savez, si David lui a dit « ne crains pas », c'est qu'il a dû voir la terreur dans ses yeux. Sinon, il ne l'aurait pas dit. Mais il a dû se dire « lui, là, il doit croire que je vais le tuer. Lui, il doit croire que sa vie est terminée. » Je pense que plusieurs d'entre nous, si Jésus apparaîtrait d'un coup, on serait tous par terre, « Seigneur, Seigneur. » Ne crains pas. Je ne suis pas venu pour t'anéantir, mais je suis venu pour te faire grâce et te relever. Si tu as l'humilité de savoir te repentir, si tu as l'humilité de te courber devant le roi des rois, Dieu. Vous savez, quand on se courbe devant un homme, généralement, on finit toujours beaucoup plus abaissé. Mais quand on se courbe devant Dieu, on finit toujours beaucoup plus élevé. Et là, Méphibosheth se retrouve, il entend cette parole incroyable de David qui l'encourage. Et comprenez ceci, quand la grâce habite dans notre cœur, notre désir consiste à délivrer les autres de la crainte et non de la créer. Comprenez-vous ? S'il y en a ici, vous avez connu la grâce de Dieu. On peut encore la connaître jour après jour, la grâce de Dieu. Mais notre, vous savez, des moments, je trouve que parfois, dans la vie chrétienne, quand ça fait 5 ans, 10 ans, 20 ans, 30 ans, on peut devenir dur. Être des chrétiens durs. Il n'y a rien de plus laid qu'un chrétien qui est dur. Je crois que jour après jour, on doit se souvenir de la grâce de Dieu envers nous. Jour après jour. Parce que la grâce de Dieu, ça n'a pas été uniquement le jour où j'ai donné ma vie à Jésus. Soyons honnêtes. Soyons honnêtes. Je suis persuadé que dans l'année là, qui vient de s'écouler, on a eu des mauvais comportements. Soit des colères, soit des mauvaises pensées, soit des attitudes qu'on n'aurait pas dû avoir. Heureusement que la grâce de Dieu a été là. Comprenez-vous ? Et on a besoin de comprendre ça. Et notre rôle en tant qu'enfant de Dieu est de délivrer les autres de la crainte et non pas de la créer. Quand on lit les évangiles, on s'aperçoit que Jésus était toujours plein de grâce envers les Méphibosheth, envers les boiteux de la vie, envers ces publicains qui se frappaient la poitrine en disant « Je ne suis pas digne, je ne suis pas quelqu'un de bien ». Et on voit Jésus qui prenait plaisir à ça et qui délivrait ces gens-là. Il était appelé l'ami des pécheurs. Vous savez, les seules personnes avec qui Jésus a été dur, c'est ceux qui se prenaient pour des élites spirituelles. Mais tous ceux qui reconnaissaient leur besoin de grâce et qui communiquaient la grâce, Dieu, Jésus, prenait plaisir en ça, prenait plaisir en ces gens qui étaient des communicateurs de la grâce. Vous savez, dans la Bible, il y a 365 fois le mot « n'aie pas peur » ou « ne crains pas ». Une promesse pour chaque jour de l'année. Il y a cette notion de « n'aie pas peur ». Je ne suis pas venu, je ne t'ai pas sauvé pour faire en sorte que ta vie soit pourrie maintenant. Je ne t'ai pas sauvé pour que tu vives dans l'angoisse et le stress, mais je t'ai sauvé pour que tu vives dans la paix et dans la grâce de Dieu. Amen. À travers David, le Seigneur nous dit, je ne t'ai pas amené ici pour te punir pour un acte que tu as commis ou que tu n'as pas commis. J'ai l'intention de te faire du bien, non du mal. Je veux t'élever et non te détruire. Amen. C'est pourquoi, troisièmement, sa grâce nous dépasse. Sa grâce nous dépasse. C'est très difficile d'expliquer la grâce. C'est très difficile parce que, en tant qu'être humain, on a envie de mériter les choses. On a envie de dire que, quelque part, c'est un peu aussi grâce à nous quand même. On a fait ce qu'il fallait. C'est, je me suis fait tout seul. Ah, mais j'ai fait ce qu'il fallait auprès de Dieu quand même pour que ma vie s'aille bien. Et sauf que, quand on réalise vraiment ce qu'est la grâce de Dieu, ça nous dépasse. Et Méphibosheth, ça le dépassait. Méphibosheth s'est jeté aux pieds de David et voici je suis ton serviteur et là il avait peur, il était dans l'inquiétude et David va lui dire ne crains pas et là certainement que la plupart auraient dit super, merci, super, maintenant je ne crains pas, c'est génial. Non, regardez Méphibosheth, il a du mal à en croire ses oreilles, il a du mal à en croire ses yeux. Regardez ce que Méphibosheth va dire, qu'est ton serviteur pour que tu regardes un chien mort tel que moi. Waouh, il avait de l'estime envers lui-même. Hein. Lui se compare à un chien mort. Il dit, qu'est-ce que ton serviteur pour que tu prennes soin de moi, je suis un chien mort, je ne sers à rien, je suis comme un animal, je vis terré, caché, je suis un handicapé, je ne peux rien faire, je ne peux rien accomplir, je ne suis même pas un chien au moins ça sert à quelque chose. Moi il dit, je suis un chien mort, il a du mal à croire ce qu'il est en train de vivre. Lui, il s'attendait à mourir, il s'attendait à ce qu'on le rabaisse, et voilà qu'il se retrouve devant l'homme selon le cœur de Dieu qui est en train de l'élever. Et ça le bouleverse, il a du mal à comprendre ça. Qui suis-je ? Je suis comme un chien mort et tu t'intéresses à moi. Et David lui fait grâce, et c'est ça qui est tellement beau, c'est ça, ça c'est l'homme selon le cœur de Dieu. David lui fait grâce, non seulement il lui fait grâce, il lui dit ne t'inquiète pas, on ne va pas te tuer, mais en plus il lui donne des cadeaux. C'est ça la grâce, c'est des cadeaux, c'est pas un salaire, c'est des cadeaux, c'est immérité, t'as rien fait pour l'avoir et t'as un cadeau. Regardez ce que Méphibosheth va recevoir. Méphibosheth habitait à Jérusalem, il va récupérer toutes les terres de Saül, son grand-père, parce que c'était un petit-fils de roi quand même, et il mangeait toujours à la table du roi et il demeurait boiteux des deux pieds. Comprenez-vous ? Il va recevoir la grâce de Dieu, il va recevoir la bénédiction du roi David. Et même s'il était toujours infirme, il va se retrouver à hériter de nouveau de toutes les terres qui appartenaient à sa famille. Et David, et c'est ça qui est beau, David va l'inviter tous les jours à sa table. Vous imaginez, tous les jours, il va manger à la table du roi. J'aimerais vous dire, mes bien-aimés, tous les jours, on peut manger à la table du roi des rois. Jésus est venu, non pas que nous ayons la mort, mais qu'on ait la vie éternelle. Jésus est venu nous faire grâce, même si on ne méritait rien, même si personne n'aurait parié sur toi. Moi, il n'y a personne qui aurait parié sur moi. Il y a plein de gens qui n'auraient pas parié sur toi. Peut-être que tu étais juste quelqu'un d'extraordinaire, mais il y a plein de gens sur qui on n'aurait pas parié. Mais Dieu est venu, Dieu a pardonné, Dieu a fait grâce et il nous a donné une vie bonne et utile à sa gloire. Amen. Et aujourd'hui, on peut se retrouver dans la présence du Seigneur. C'est quand même incroyable. Tous les jours, on peut se retrouver dans le lieu très saint avec le roi des rois. Il y a quelques années de cela, en arrière, on avait été visiter un château avec mon épouse, les enfants. Et il y a quelque chose vraiment qui m'a interpellé. Vous savez, celui qui était le maître du château et puis des environs, il s'appelait le Seigneur. Et on était en train de visiter le château du Seigneur. Et à un moment donné, on rentre dans la chambre du Seigneur. Et là, le guide nous dit, vous savez, c'est quand même, vous en rendez pas compte comme ça, mais vous êtes dans la chambre du Seigneur. Imaginez à l'époque, si les paysans auraient su ça, personne rentrait dans la chambre du Seigneur. Les paysans n'avaient même pas le droit de venir. Ils pouvaient juste rentrer dans la cour du château s'il y avait un danger à l'extérieur, s'il y avait un ennemi à l'extérieur. Mais personne ne pouvait rentrer dans la chambre du Seigneur. Et là, la personne qui était le guide, vous êtes dans la chambre du Seigneur. Et moi, forcément, je pensais à mon Seigneur, à moi. Et je me disais, c'est quand même incroyable. Pendant des siècles et des siècles, personne ne pouvait rentrer dans la chambre du Seigneur, dans le lieu très saint. Mais Jésus est venu mourir sur la croix et il nous a donné une libre entrée dans la chambre du Seigneur. Et aujourd'hui, on peut manger à sa table, comme Méphibosheth pouvait manger tous les jours à la table du roi. Nous pouvons tous les jours, parce que nous avons été graciés. Alors que nous étions des boiteux de la vie, Dieu nous a graciés. Et aujourd'hui, on peut manger à la table du roi des rois. Et tout le monde dit Amen et Amen et applaudisse le roi des rois. J'aimerais juste finir en faisant appel à votre imagination. Vous avez un peu d'imagination? Imaginez cette scène. Il est midi, la cloche sonne ou retentit. C'est l'heure du repas. Et là, il y a le roi David, le beau roi David. Il rentre dans la belle salle à manger. Il rentre là et puis il s'assoit. Suivi d'une femme incroyable, belle, raffinée, la reine Bathsheba qui rejoint le roi. Elle s'assoit, la reine s'assoit à côté du roi. Puis là arrive la princesse Tamar. Belle jeune fille, fraîche, belle toilette. Elle arrive, c'est la princesse, elle sent bon, elle est juste magnifique. Là sort de son bureau, avec des livres sous le coude, Salomon, qui étudie la sagesse et toutes ces choses-là. Et il arrive studieux et il s'assoit à la table. Puis là arrive Joab, le général de l'armée d'Israël, costaud, le torse reluisant. Il arrive, le glaive, bah, il arrive, il s'assoit à table. Là, tout ce beau monde et puis d'autres encore qui arrivent. Tout ce beau monde est à table. Puis là, ils attendent. Ils attendent. Puis d'un seul coup, dans le couloir, on entend une béquille. On entend une béquille. Puis d'un seul coup, on rentre dans la salle à manger, Méphibosheth, en train de boiter pour rejoindre tout ce beau monde. Et il boite, puis d'un seul coup, il arrive et il s'assoit à table. Lorsqu'il s'assoit à table, son infirmité est cachée par la nappe de la grâce. Son infirmité est cachée et il se retrouve à la table du roi, de la reine, des princes et des princesses et du général de l'armée. Comprenez-vous? Je crois que c'est exactement pareil pour nous. Nous étions boiteux des deux pieds. Nous étions handicapés par toutes sortes de choses. Nous ne méritions rien. Mais Dieu nous fait la grâce de nous inviter à sa table, de manger à la table du Seigneur, de prendre un temps avec Dieu. Et alors que nous sommes à sa table, nos infirmités sont couvertes de la nappe de la grâce. Jésus est mort sur la croix et le sang qui a coulé est devenu la nappe de la grâce pour chacun d'entre nous. Ça couvre nos péchés, nos fautes et par sa grâce, on peut se tenir dans sa présence. On n'est pas là parce qu'on mérite quelque chose. On ne loue pas Jésus parce qu'on est meilleur qu'un autre, absolument pas. C'est un pur effet de sa grâce. L'apôtre Paul disait « Je suis qui je suis, mais la grâce de Dieu envers moi n'a pas été vaine. » Nous sommes qui nous sommes. Peu importe, nous sommes qui nous sommes. On n'est peut-être pas les meilleurs, mais sa grâce a changé nos vies. On aurait pu l'ignorer, mais notre vie aurait été perdue. Sa grâce peut changer nos vies. S'il y a des gens, vous êtes là pour là où les premières fois, la grâce de Jésus peut changer votre vie. Si vous êtes chrétien depuis 5 ans, 10 ans, 15 ans, et qu'aujourd'hui vous avez besoin du salut, le salut dans une situation financière, santé, sentimentale, ça peut être le jour du salut, parce que sa grâce est toujours effective.
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Tendré avec Onosco et la chanson Alpha Omega, 1h48, la radio Autrement qui vous accompagne. Et c'est dans la nuit Autrement ce dimanche 19 juillet. On est ensemble jusqu'à 7h. Votre prochain rendez-vous dans 7 minutes. Joyce Meyer qui va nous parler du pardon, être prompt à pardonner. Entre-temps, de la musique, Tyrone Wells, Head Over Heels. Et tout de suite, on écoute Raye, Where is My Husband?

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1: Prompte à pardonner. Supportez-vous les uns les autres, et si l'un de vous a raison de se plaindre d'un autre, pardonnez-vous réciproquement. Tout comme Christ vous a pardonné, pardonnez-vous aussi. Colossiens 3, verset 13. Le monde est rempli de gens blessés et qui souffrent, et mon expérience est que les gens blessés blessent les autres. Le diable fait de l'excès de zèle avec le peuple de Dieu pour créer des offenses, des luttes et des désaccords. Mais nous pouvons être reconnaissants. Dieu nous donne un outil pour décevoir et vaincre le diable. Nous pouvons être prompts à pardonner. Le pardon ferme la porte aux attaques de Satan afin qu'il ne puisse pas gagner une position forte qui pourrait devenir une forteresse. Le pardon peut permettre d'éviter ou faire cesser des conflits dans nos relations avec les autres. Il n'est pas étonnant que l'Écriture nous répète inlassablement de pardonner ce qui nous blesse ou nous offense. Jésus a fait du pardon un mode de vie et nous a enseigné à faire de même. Cela est essentiel à une vie remplie de joie.
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